0: C'était Ma Joie, chanté par Mathilde Lemaire et mis en musique par Jean-Luc Guyard. Ensemble, ils ont transformé en chant 13 poèmes de Sainte Thérèse qui les a écrits suite à un retour à la méditation de la parole de Dieu à la fin du 19e siècle. Maintenant, dans cette émission Vérité évangélique sur Radio Bonne Nouvelle, retournons vers notre orateur de cette émission, Franck Alexandre, avec cette exhortation inspirée de l'apôtre Paul aux Thessaloniciens, soyez toujours joyeux.
1: Bonjour et bienvenue dans ce nouveau numéro de Glorieuse Destinée. C'est toujours une joie que de se retrouver pour puiser dans la parole les ressources qui vont nous permettre de maximiser notre vie spirituelle. Et je suis sûr que Dieu a une parole particulière pour chacun d'entre nous. C'est pourquoi nous allons remettre ces moments entre les mains de Dieu. Seigneur, merci pour ce temps mis à part devant ta parole. Merci aussi pour le ministère du Saint-Esprit, qui veut se servir de ton serviteur, qui veut se servir aussi, Seigneur, des Saintes Écritures, pour communiquer à ceux qui nous écoutent la parole de Dieu dont ils ont besoin pour leur vie spirituelle. Je te prie, Seigneur, de te révéler, je te prie de te servir du contenu de cette émission pour conduire plusieurs dans une vie encore plus profonde et plus abondante avec toi. Glorifie ton nom, Seigneur, dans nos vies et dirige-nous, conduis-nous dans les œuvres que tu as préparées d'avance pour chacun d'entre nous, afin que nous les pratiquions et que nous soyons tellement comblés de te servir. Au nom de Jésus, Amen. Amen. Alléluia. Gloire à Dieu. Aujourd'hui, nous allons parler d'un sujet qui va vous enthousiasmer. Oui, il s'agit de la joie. Je l'ai intitulé « Soyez toujours joyeux ». Mais avant d'entrer plus profondément dans le sujet du jour, je vous propose d'écouter maintenant
2: le groupe Réma, Foi, Espérance et Amour, qui nous chante Ma Joie.

Un appel à l'adoration. Voilà, le tempo est donné. Celui d'un évangile qui peut produire une profonde transformation et nous remplir de joie, de la joie de Dieu. D'ailleurs, l'apôtre Paul a adressé cette recommandation aux chrétiens de Thessalonique. 1 Thessaloniciens chapitre 5, verset 16. « Soyez toujours joyeux. » Amen. Les attentats qui ont secoué New York le 11 septembre 2001 ont marqué le point de départ d'une ère nouvelle dans le monde, celle de la terreur. Un climat d'angoisse s'est internationalisé sous la poussée d'une nébuleuse de groupes terroristes. Le monde vient d'entrer dans une longue période de dépression. Et il est probable que cette grande dépression soit l'ultime phase qui doit précéder ce temps de la grande tribulation. Jésus avait annoncé cette ère de la terreur. Dans Luc chapitre 21 verset 26, il avertit de ceci. Il dit ceci, « Les hommes rendront l'âme de terreur dans l'attente de ce qui surviendra pour la terre, car les puissances des cieux seront ébranlées. » Et pourtant, malgré ce climat psychologique mondial, la Bible adresse toujours ce message aux rachetés, soyez toujours joyeux. Et il ne s'agit pas là d'une suggestion, mais d'un ordre. Pas question de s'écouter. Il nous faut écouter Dieu. Réjouissons-nous dans le Seigneur. Paul adressa cette exhortation aux chrétiens de Philippe. Philippiens chapitre 3, verset 1er. Au reste, mes frères, réjouissez-vous dans le Seigneur. Je ne me lasse point de vous écrire les mêmes choses. Et pour vous, cela est salutaire. Réjouissez-vous toujours dans le Seigneur, je le répète, réjouissez-vous. L'Église doit veiller sur son moral. Elle doit garder le sourire. Ne paniquons pas comme ceux qui sont démunis face aux événements actuels et qui sont sans espérance. Toujours dans sa lettre aux Thessaloniciens, au chapitre 4 et au verset 13, dans la première lettre, Paul écrit ceci. Nous ne voulons pas, frères, que vous soyez dans l'ignorance au sujet de ceux qui dorment, afin que vous ne vous affligiez pas comme les autres qui n'ont point d'espérance. L'angoisse mondiale ne doit pas peser sur le moral de l'Église. Que le monde déprime, c'est normal, mais l'Église possède Christ, l'espérance de la gloire. Le texte est sans ambiguïté, nous devons décider de nous réjouir. Le dictionnaire donne la définition suivante de la joie. État de satisfaction intense, gaieté, bonne humeur, plaisir et satisfaction. Le mot « joie » est tiré du terme « chara » qui signifie « joie »,« grande joie »,« sujet de joie »,« réjouissance ». Mais il convient aussi de préciser que la joie chrétienne n'est pas de la même nature que celle du monde, car elle ne prend pas sa source au même endroit. Je m'explique. Combien de temps dure la joie d'un concert ? 2 heures ? La joie d'un film ? 1h30 ? La joie d'un match de football ? 90 minutes ? Et la joie du salut ? Elle dure l'éternité. Jésus est la source de la vraie joie. La venue de Jésus dans le monde réjouit le cœur des mages. C'est ce que déclare la parole de Dieu. Nous allons lire un passage dans Matthieu chapitre 2. Matthieu chapitre 2 verset 10. Quand ils aperçurent l'étoile, ils furent saisis d'une grande joie. Ils entrèrent dans la maison, virent le petit enfant avec Marie, sa mère, et ils se prosternèrent et l'adorèrent. Ils ouvrirent ensuite leur trésor et lui offrirent en présent de l'or, de l'encens et de la myrrhe. Amen. Dans le Nouveau Testament, c'est dans ce passage que nous trouvons la première mention de la joie. L'ange du Seigneur proclama cette merveilleuse nouvelle de la venue de Jésus qui serait source de joie. Dans Luc chapitre 2 verset 10, mais l'ange leur dit, ne craignez point car je vous annonce une bonne nouvelle qui sera pour tout le peuple le sujet d'une grande joie. L'apôtre Jean a sublimé la personne de Jésus et la communion avec le Père et le Fils. Et il indique clairement quelle est la source de la joie de l'enfant de Dieu. C'est un passage qui se trouve dans la première épître de Jean. Première épître de Jean chapitre 1er verset 1 à 4,
1 Jean 1, verset 1 à 4. Ce qui était dès le commencement, ce que nous avons entendu, ce que nous avons vu de nos yeux, ce que nous avons contemplé et que nos mains ont touché concernant la parole de vie, c'est-à-dire Jésus. Et la vie a été manifestée, nous l'avons vue et nous lui rendons témoignage et nous vous annonçons la vie éternelle qui était auprès du Père et qui nous a été manifestée. Ce que nous avons vu et entendu, nous vous l'annonçons à vous aussi, afin que vous aussi vous soyez en communion avec nous. Or, notre communion est avec le Père et avec son Fils Jésus-Christ, et nous écrivons ces choses. Pourquoi l'apôtre, l'auteur de cette épître dit « Afin que notre joie soit parfaite. » Amen. Jésus désire nous communiquer la joie. La rencontre de Zachée avec Jésus en est la parfaite illustration. La Bible nous dit que Zachée se hâta de descendre de l'arbre dans lequel il était et il reçut Jésus avec joie. En venant dans notre vie, Jésus désire régner dans tous les domaines de notre existence. Chez Zachée, Jésus évoqua certainement sa vie professionnelle, mais aussi sa vie morale. Il fut probablement question de son honnêteté dans les affaires. Il semble évident que Jésus ait aussi abordé la question de sa santé spirituelle. L'ordre du jour fut très précis. Nous avons tort de toujours chercher à vouloir cloisonner la vie comme si elle était faite de tiroirs, comme s'il y avait une zone privée dans laquelle le Seigneur n'était pas autorisé à regarder, et une autre, celle-ci, réservée aux choses spirituelles. La foi dans la résurrection produit une profonde joie. Le matin de la résurrection, lorsque les femmes ont découvert le tombeau vide, elles furent saisies d'une grande joie. Ce passage de Matthieu, chapitre 28, verset 8, en témoigne. Elles s'éloignèrent promptement du sépulcre, avec crainte et avec une grande joie. Et elles coururent porter la nouvelle aux disciples. La vision du Christ ressuscité et glorifié leur procura une joie intense. Dans Jean 20, verset 20, il est écrit « Et quand il eut dit cela, il leur montra ses mains et son côté, les disciples furent dans la joie en voyant le Seigneur. » Lorsque Jésus se présenta à ses disciples dans les instants qui suivirent sa résurrection, ils furent tous là. Le véritable christianisme puise sa joie dans la résurrection de Jésus. Le tombeau est vide. Alléluia. Jésus, le Fils de Dieu, ressuscité et vivant pour toujours. Après que les disciples eurent assisté à l'élévation du Christ au ciel, ils furent eux aussi remplis d'une grande joie. Un passage de l'évangile de Luc au chapitre 24, verset 52, nous le rappelle. Après l'avoir adoré, ils retournèrent à Jérusalem avec une grande joie. Amen. La confiance en la justice de Dieu procure aussi de la joie. Dans le sermon sur la montagne, Jésus a dit « Heureux, vous qui avez faim maintenant, car vous serez rassasiés, victimes d'injustice et sont rongés par un désir de vengeance. Mais le chrétien qui a foi dans la justice de Dieu sait que le jour viendra où Dieu jugera tous les hommes parfaitement. Le jour viendra où le Seigneur satisfera totalement notre soif de justice. » Continuons. Plus nous considérerons la vie éternelle, plus nous allons nous réjouir. Quand Jésus envoya les 70 disciples, il les envoya avec les démons. À leur retour de mission, ils furent tout euphoriques, fiers d'avoir pu chasser les mauvais esprits. Mais Jésus les replaça sur la bonne trajectoire, celle du salut. Lisons ce passage dans Luc 10, verset 17. Luc 10, verset 17. Les 70 revinrent avec joie, disant « Seigneur, les démons même nous sont soumis en ton nom. » Jésus leur dit « Je voyais Satan tomber du ciel comme un éclair. Voici, je vous ai donné le pouvoir de marcher sur les serpents et les scorpions nuire. Cependant, ne vous réjouissez pas de ce que les esprits vous sont soumis, mais réjouissez-vous de ce que vos noms sont écrits dans les cieux. Amen. Gloire à Dieu. » Et puis un autre passage dans l'évangile de Matthieu, Matthieu chapitre 7, Matthieu 7 verset 21, il est écrit « Ceux qui me disent « Seigneur, Seigneur » n'entreront pas tous dans le royaume des cieux,
seulement celui qui fait la volonté de mon Père qui est dans les cieux. Plusieurs me diront en ce jour-là, Seigneur, Seigneur, n'avons-nous pas tous prophétisé en ton nom? N'avons-nous pas tous chassé les démons par ton nom? N'avons-nous pas tous fait beaucoup de miracles par ton nom? Alors je leur dirai ouvertement, je ne vous ai jamais connu, retirez-vous de moi, vous qui commettez l'iniquité. Si vous avez reçu Jésus comme le Sauveur et le Seigneur de votre vie, alors vous avez déjà la vie éternelle. Et très bientôt, vous entrerez dans la patrie céleste. Il nous faut avant tout considérer la vie éternelle et nous réjouir de cette perspective de passer notre éternité avec Jésus dans la gloire. Lorsque nous considérons l'œuvre de Dieu, nous nous réjouissons. Devant les miracles que Jésus accomplissait, les foules ne pouvaient s'empêcher de se réjouir de ses œuvres. Regardez dans Luc, chapitre 19, verset 37. « Et lorsque déjà il approchait de Jérusalem vers la descente de la montagne des Oliviers, toute la multitude des disciples, saisie de joie, se mit à louer Dieu à haute voix pour tous les miracles qu'ils avaient vus. » Suite au réveil de Samarie, qui s'est produit sous l'impulsion de Philippe l'évangéliste, la Bible dit qu'il y eut une grande joie dans cette ville. Apprenons à regarder aux œuvres de Dieu et à le louer pour ses œuvres. L'action de grâce est un puissant stimulant pour notre joie. À l'Istre, encore une fois, Paul énumère certaines des œuvres divines. Dans Actes 14, verset 17, « Quoi qu'il n'ait cessé de rendre témoignage de ce qu'il est en faisant du bien » et en vous dispensant du ciel les pluies et les saisons fertiles, en vous donnant la nourriture avec abondance et en remplissant vos cœurs de joie. Le chrétien doit apprendre à compter les bienfaits de Dieu. Dans le psaume 103, « Mon âme bénit l'Éternel et n'oublie aucun de ses bienfaits. » Maintenez-vous

dans la joie du Seigneur. Le privilège de la prière au nom de Jésus est-elle aussi source de joie? Jésus a déclaré à ses disciples dans Jean 16, 24, « Jusqu'à présent, vous n'avez rien demandé en mon nom. Demandez et vous recevrez, afin que votre joie soit parfaite. » Quel privilège d'avoir accès auprès du Père grâce au nom de Jésus. Nous prions en son nom, nous chassons les démons en son nom, nous baptisons en son nom. Le nom de Jésus est la source de notre joie. Et il nous faut aussi soutenir l'œuvre de Dieu parce que cela procure de la joie. Le chrétien a des devoirs envers Dieu. L'offrande en est un. La Bible dit qu'il y a plus de joie à donner qu'à recevoir. Alors réjouissons-nous pour cette grâce que le Seigneur nous fait de pouvoir lui apporter notre offrande. Quand nous donnons, c'est au Seigneur que nous donnons. C'est aussi une façon de montrer que tout ce que nous recevons nous vient de lui. Voilà ce que déclare l'apôtre Paul dans sa deuxième épître aux Corinthiens, chapitre 9, verset 7. « Que chacun donne comme il a résolu en son cœur, sans tristesse ni contrainte, car Dieu aime celui qui donne avec joie. » Et puis notre vision du futur va consolider notre joie. Une joie ineffable et glorieuse attend le chrétien. Amen. Nous allons lire un passage dans la première épître de Pierre, au chapitre 1er, 1 Pierre, chapitre 1er, versets 6 à 9. Il déclare, « C'est là ce qui fait votre joie. Quoique maintenant, puisqu'il le faut, vous soyez attristés pour un peu de temps par diverses épreuves, afin que l'épreuve de votre foi, plus précieuse que l'or périssable, qui cependant est éprouvée par le feu, ait pour résultat la louange, la gloire et l'honneur, lorsque Jésus-Christ apparaîtra. Vous l'aimez sans l'avoir vu, vous croyez en lui sans le voir encore, vous réjouissant d'une joie merveilleuse et glorieuse, parce que vous obtiendrez le salut de vos âmes pour prix de votre foi. » Amen. Cette joie ineffable et glorieuse est le plus haut niveau de la joie. Cette joie ne pourra plus subir les assauts de l'épreuve et des contraintes terrestres. Déjà, en espérance, nous nous réjouissons de cette joie ineffable, car nous attendons des cieux le Seigneur Jésus qui peut, à tout moment, nous enlever. Le règne de l'Esprit dans notre vie est générateur de joie. Paul a fait cette déclaration. Dans l'épître aux Romains, chapitre 14, verset 17, il dit « Car le royaume de Dieu, ce n'est pas le manger et le boire, mais la justice, la paix et la joie par le Saint-Esprit. » Et dans l'épître aux Galates, au chapitre 5, verset 22, il parle du fruit de l'Esprit. Il dit « Mais le fruit de l'Esprit, c'est l'amour, la joie. » Amen. Lorsqu'une personne fait l'expérience de la nouvelle naissance, le Seigneur vient faire sa demeure en elle. C'est alors que le royaume de Dieu prend place dans sa vie. Ce nouvel état produit une joie unique, celle du royaume. Lorsque nous recevons l'évangile du royaume, nous choisissons délibérément de placer notre vie sous l'autorité du Christ et du gouvernement divin. Dans la troisième épître de Jean, au chapitre 1er, au verset 4, Jean déclare, il dit « Je n'ai pas de plus grande joie que d'apprendre que mes enfants marchent dans la vérité. » Dans Luc 10, verset 21, « En ce moment même, Jésus tressaillit de joie par le Saint-Esprit, et il dit, je te loue, Père, Seigneur du ciel et de la terre, de ce que tu as caché ces choses aux sages et aux intelligents, et de ce que tu les as révélées aux enfants. Oui, Père, je te loue de ce que tu l'as voulu ainsi. » Devant tant de grâces et de privilèges, nous ne pouvons qu'offrir nos vies au Seigneur, même s'il nous faut perdre des choses terrestres. La perte n'a pas de commune mesure avec le gain. Jésus a déclaré le royaume des cieux dans Matthieu 13, verset 44. Le royaume des cieux est encore semblable à un trésor caché dans un champ. L'homme qui l'a trouvé le cache et dans sa joie, il va vendre tout ce qu'il a et il achète ce champ. Dans l'évangile de Jean, chapitre 15, verset 11, je vous ai dit ces choses, dit Jésus, afin que ma joie soit en vous et que votre joie soit parfaite. Face à cet horizon sombre qui s'épaissit de plus en plus, le chrétien doit garder le sourire
et un cœur joyeux, car son espérance est telle une ancre pour l'âme accrochée à la rive céleste. Elle va au-delà du ciel couvert, au-delà du sombre horizon, au-delà du voile. Et pour terminer cette émission, je vous propose d'écouter Sébastien Geffroy qui nous chante ce merveilleux chant du lever du soleil. Il nous invite à chanter la fidélité de Dieu du lever du soleil jusqu'à son coucher. Et n'hésitez pas à nous retrouver sur notre site www.gospelvision-international.com. Vous pourrez y retrouver de nombreuses émissions en replay. Alors à très bientôt dans une prochaine émission. Que Dieu vous bénisse.

0: lever du soleil jusqu'à son couchant, de Sébastien Geffroy.
1: Nous arrivons au bout de notre émission Vérité évangélique, sur le thème de la joie. Que Dieu vous donne sa joie.

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0: Les pharisiens et les sadducéens s'approchèrent alors et lui demandèrent, pour le mettre à l'épreuve, de leur faire voir un signe venant du ciel. Il leur répondit
1: « Au crépuscule, vous dites, il va faire beau temps car le ciel est rouge feu. Et à l'aurore, mauvais temps aujourd'hui car le ciel est d'un rouge sombre. » Ainsi le visage du ciel, vous savez l'interpréter, et pour les signes des temps, vous n'en êtes pas capable? Génération mauvaise et adultère, elle réclame un signe, et de signe, il ne lui sera donné que le signe de Jonas.
0: Et les laissant, il s'en alla.
2: Comme il passait sur l'autre rive, les disciples avaient oublié de prendre des pains. Or Jésus leur dit,
1: ouvrez l'œil. Et méfiez-vous du levain des pharisiens et des sadducéens.
2: Et eux, de faire en eux-mêmes cette réflexion.
0: C'est que nous n'avons pas pris de pain.
2: Le sachant, Jésus dit,
1: gens de peu de foi, pourquoi faire en vous-mêmes cette réflexion que vous n'avez pas de pain? Vous ne comprenez pas encore? Vous ne vous rappelez pas les 5 pains pour les 5 000 hommes et le nombre de couffins que vous en avez retirés? Ni les 7 pains pour les 4 000 hommes et le nombre de corbeilles que vous en avez retirés? Comment ne comprenez-vous pas que ma parole ne visait pas des pains? Méfiez-vous, dis-je, du levain des pharisiens et des sadducéens?
2: Alors ils comprirent qu'il avait dit de se méfier non du levain dont on fait le pain, mais de l'enseignement des pharisiens et des sadducéens. Arrivé dans la région de Césarée, de Philippe, Jésus posa à ses disciples cette question.
1: Au dire des gens, qu'est le Fils de l'homme?
2: Ils dirent,
0: pour les uns, Jean le Baptiste, pour d'autres, Élie, pour d'autres encore, Jérémie, ou quelqu'un des prophètes.
1: Mais pour vous, qui suis-je?
2: Simon-Pierre répondit,
0: tu es le Christ, le Fils du Dieu vivant.
2: En réponse, Jésus lui dit,
1: tu es heureux, Simon, fils de Jonas, car cette révélation t'est venue non de la chair et du sang, mais de mon Père qui est dans les cieux. Eh bien moi, je te dis, tu es Pierre, et sur cette pierre, je bâtirai mon église. Et les portes de l'Hadès ne tiendront pas contre elle. Je te donnerai les clés du royaume des cieux. Quoi que tu lies sur la terre, ce sera tenu dans les cieux pour lier. Et quoi que tu délies sur la terre, ce sera tenu dans les cieux pour délier.
2: Alors il ordonna aux disciples de ne dire à personne qu'il était le Christ. À dater de ce jour, Jésus commença de montrer à ses disciples qu'il lui fallait s'en aller à Jérusalem, y souffrir beaucoup de la part des anciens, des grands prêtres et des scribes, être tué, et le 3e jour ressuscité. Pierre, le tirant à lui, se mit à le morigéner en disant
0: « Dieu t'en préserve, Seigneur. Non, ça ne t'arrivera point. »
2: Mais lui, se retournant, dit à Pierre,
1: « Passe derrière moi, Satan, tu me fais obstacle, car tes pensées ne sont pas celles de Dieu, mais celles des hommes. »
2: Alors Jésus dit à ses disciples,
1: « Si quelqu'un veut venir à ma suite, qu'il se renie lui-même, qu'il se charge de sa croix et qu'il me suive. Qui veut, en effet, sauver sa vie, la perdra, mais qui perdra sa vie à cause de moi, la trouvera. » Que servira-t-il donc à l'homme de gagner le monde entier s'il ruine sa propre vie? Ou que pourra donner l'homme en échange de sa propre vie? C'est qu'en effet, le Fils de l'homme doit venir dans la gloire de son Père, avec ses anges, et alors il rendra à chacun selon sa conduite. En vérité, je vous le dis, il en est d'ici présent qui ne goûteront pas la mort avant d'avoir vu le Fils de l'homme venant avec son royaume. »

J'étais musulman, mais mes parents sont musulmans, et ma famille aussi, mes amis, tout mon entourage, et un certain moment dans ma vie, j'étais en train de faire un stage, et dans ce lieu se trouvaient des handicapés moteurs. C'était vraiment la casse humaine. Et j'ai fait l'amitié d'un tétraplégique. C'est une réflexion, et j'avais lu un livre sur Jean Lacroix, sur l'échec, c'est-à-dire sur la mort. Comme il disait que la vie après chaque échec est une victoire et que l'échec qui efface tous les projets d'être, c'est la mort. Et puis la mort m'angoissait parce que vous savez bien que dans l'islam, après la mort, il y a un jour de jugement et à travers nos bonnes œuvres, nous pouvons peut-être gagner le paradis ou avec les mauvaises œuvres, nous pouvons aller en enfer et personne n'est sûr de son salut. Et des fois je dis maintenant ça vaut pas le coup qu'on souffre ici. Et pour moi, c'était terrible. Cet ami qui était handicapé, tétraplégique, il était professeur agrégé en anglais, et pour lui, il avait aussi une philosophie dans la vie. Pour lui, il attend que la mort. On passait des nuits dans des discussions, vraiment dans le désespoir. On était en train de peindre le néant. Après que j'avais terminé mon stage, je suis retourné dans la ville où je faisais mes études, et il m'avait écrit une lettre, alors je croyais qu'il se moquait de moi. Tellement il est devenu avec beaucoup d'espoir, beaucoup de choses. J'ai dit, mais ça, c'est pas le même garçon que j'avais connu. Je suis retourné dans cette ville et j'ai appris qu'il était converti. Alors, je comprenais pas ce que ça veut dire la conversion. Pour moi, je dis, peut-être un jour, je deviendrai un super musulman. Donc, je rentre dans les choses, je vais pratiquer encore ma religion beaucoup plus. Et un soir, il était invité par des chrétiens. Mais comme j'étais chez lui, on m'avait invité. Alors, c'était des gens qui étaient tellement simples. Mais il parlait d'une façon du ciel, avec une certaine certitude, une assurance, une paix. Alors je me suis demandé, est-ce que ça existe des gens naïfs encore à notre époque? Et plus il parlait, plus je trouvais que ce qu'il disait est très sincère et très vrai. Et ça me gênait, moi, qui étais vraiment cartésien, il faut que j'explique tout. Même, vous savez bien que la religion musulmane est une religion de la raison, où tout est programmé, tout est logique, tout est clair. Alors, je suis rentré dans un nouveau stade. Et c'est là où j'ai saisi un certain moment que eux, ils avaient quelque chose que je n'avais pas. Eux, ils avaient la foi, moi j'avais pas cette foi. Je croyais croire à Allah, mais dans ces moments précis, j'avais pas cette foi. Je me suis levé et j'ai dit, eh ben si réellement tu existes dans la personne de Jésus-Christ, donne-moi aussi moi la paix, la joie, que je puisse vraiment avoir cette sérénité. Et vers le coup de 3h du matin, eh ben il y a le Seigneur Jésus-Christ qui m'est apparu. À ce moment-là, je me suis dit, non, je ne veux pas de Jésus. Jésus n'est qu'un prophète, d'après que j'avais étudié, ce qu'on m'a enseigné. Et Jésus, il était devant moi. Il me souriait. Je dis, non, moi je ne veux pas de Jésus. Même malgré tout cela, il s'est transformé en une sorte de nuée, il m'a pénétré de ma tête jusqu'à mes orteils. Je dis, non, je criais. Je dis, non, je ne veux pas de Jésus. Jésus n'est qu'un prophète et un homme, moi je veux Dieu. Il s'est retiré comme si on enlevait un gant. À ce moment-là, j'étais tellement fatigué que je

Je ne pouvais pas faire tout ce raisonnement, mais Dieu m'avait aidé. Alors je me suis dit, si moi j'ai demandé Dieu, et puis Dieu m'a envoyé Jésus, donc c'était le seul chemin pour connaître Dieu. Avant, je ne connaissais pas les évangiles, j'avais jamais eu connaissance avec la Bible. Mais par ma religion, j'ai eu quelques enseignements sur Jésus-Christ comme il était un des grands prophètes. Le Coran disait que Jésus, il est né par l'opération du Saint-Esprit, donc sans l'intervention d'un homme. Jésus-Christ, il était un grand prophète par ses miracles, notamment il guérit les aveugles, il ressuscite les morts. Mais pour moi, le moment où j'ai vu Dieu en tant que réalité vivante, que j'ai vu le Jésus-Christ dans ma vie, après 3 jours, j'ai eu vraiment cette paix que j'avais demandé à Dieu. J'avais réellement cette joie. J'ai commencé à faire confiance à Dieu dans la personne de Jésus-Christ. J'ai pas voulu discuter. Il y a beaucoup de choses qui me heurtaient, tellement la mort de Jésus-Christ, parce que le Coran disait que Jésus n'est pas mort. Et la tradition disait que même il y avait quelqu'un qui était mort à sa place. Le Coran disait que Jésus-Christ n'est pas le Fils de Dieu, qu'il n'est qu'un homme et un prophète. Toutes ces questions me revenaient, comme j'avais étudié le Coran et la pensée islamique. Mais moi, rien que cette apparition du Seigneur Jésus m'avait convaincu et j'ai voulu faire confiance et je voulais pas poser trop longtemps ces questions. Il y avait une véritable vie nouvelle qui a commencé en moi. Et quand je suis allé pour parler avec mes amis et ma famille, tout le monde disait « Ah, maintenant c'est bien, tu es devenu un super musulman ». Et je suis revenu tellement content que ma vie est rentrée en ordre avec le divin, avec le Créateur. Je ne savais pas que Dieu m'a donné le salut gratuitement en Jésus-Christ. Je ne savais pas que tout cela, pour moi, s'était révélé petit à petit. Par loyauté, je commençais par lire le Coran et après la Bible. Mais c'est là où j'ai vu réellement que la Bible est la parole de Dieu. Le moment où j'ai commencé à lire le Coran, 5 minutes, 10 minutes, alors après, je ne pouvais plus. Et quand je prends la Bible, alors là, je passe toute la nuit. J'oublie même que j'ai des études à faire. Et je suis arrivé à certaines vérités qui sont totalement contradictoires. Dans la Bible, c'est écrit que Jésus-Christ est réellement mort pour nos péchés. C'était le centre même de toute la réflexion chrétienne. Si on enlève la croix, il n'y avait plus rien. Tellement je savais que je faisais confiance à mon savoir, je faisais confiance à ma réflexion et à mes recherches. J'ai voulu vraiment démissionner devant Dieu. J'ai dit non, maintenant je ne veux plus chercher. Moi je ne veux suivre ni le christianisme ni l'islam. Tout ce que je veux, c'est toi Seigneur. C'est toi qui es venu dans ma vie, c'est toi qui dois m'éclairer. Je lève le Coran d'une main et la Bible d'une main, je dis Seigneur, montre-moi quelle est la vérité, éclaire-moi. Dans une attente très très sérieuse, avec des larmes, parce que tellement Dieu m'avait touché au plus profond de moi-même. Tout ce bonheur que je n'ai jamais connu pendant toute ma vie, pour la première fois, j'étais enveloppé de cet amour. Intellectuellement, je suis devenu satisfait. J'avais cette conviction profonde que Jésus est réellement mort. Alors, je voyais depuis les sacrifices sanglants, depuis que l'alliance que Dieu a établie avec les hommes, depuis que Adam a péché, Dieu a pris un animal qu'il a sacrifié pour couvrir l'homme de sa nudité, c'est-à-dire de son péché. Donc, il y avait 100% vie pour vie. Et comme nous, on a transgressé Dieu, et tout ce qui transgresse Dieu mérite la mort, il faut présenter quelque chose à la place. Jusqu'à ce que Jean-Baptiste, le moment où il voyait Jésus-Christ se présenter à lui, il disait « Voici l'agneau qui ôte le péché du monde. » L'agneau sans tache, sans péché. Et tout cela, tous ces sacrifices sanglants qu'ils étaient avant, n'étaient que l'image des choses à venir. Alors, à ce moment-là, mon cœur s'est raformé. Je savais que Jésus-Christ, ce sang de qualité supérieure, qui est capable de purifier les péchés des hommes, tous les hommes, du monde entier, de ceux d'avant, d'aujourd'hui, d'hier, parce que ce sang

plus grand amour, d'après l'évangile de Jésus-Christ selon saint Jean. Comme le Père m'a aimé, je vous ai aussi aimé. Demeurez dans mon amour. Si vous gardez mes commandements, vous demeurerez dans mon amour, de même que j'ai gardé les commandements de mon Père et que je demeure dans son amour. Je vous ai dit ces choses afin que ma joie soit en vous et que votre joie soit parfaite.

d'amour que de donner sa vie pour ses amis. Vous êtes mes amis si vous faites ce que je vous commande. Je ne vous appelle plus serviteur parce que le serviteur ne sait pas ce que fait son maître, mais je vous ai appelé ami parce que je vous ai fait connaître tout ce que j'ai appris de mon père. Ce n'est pas vous qui m'avez choisi, mais moi, je vous ai choisi et je vous ai établi afin que vous alliez et que vous portiez du fruit et que votre fruit demeure, afin que ce que vous demanderez au Père en mon nom, il vous le donne. Ce que je vous commande, c'est de vous aimer les uns les autres.

C'était « Il n'y a pas de plus grand amour », morceau de musique composé et interprété au piano par Lully Sakaguchi. Il était accompagné par la lecture d'un extrait de Jean 15, extrait biblique que Lully Sakaguchi a choisi elle-même pour accompagner cette composition.

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0: Né à Nyon en 1979, David Girardet est actuellement installé dans le canton de Fribourg où il tient un magasin de sport. Marié et jeune papa, il a déjà derrière lui une carrière sportive riche en événements. Fidèle membre de l'équipe suisse junior de triathlon duathlon, il a été champion du monde en 1998.
1: J'ai commencé un peu le sport parce que j'étais un peu plus nul de ma classe en sport. Et puis vers l'âge de 14-15 ans, ben, j'ai commencé le VTT. Je faisais aussi un peu de course à pied. Et j'ai fait aussi un peu de compétition à VTT, mais j'étais un peu nul en descente, donc j'ai gentiment arrêté. J'ai fait l'aviron aussi. Et à 16 ans, ben, j'ai fait un triathlon. Et puis là, j'ai gagné, alors j'ai tout de suite continué. Et une année après, ben, j'étais en équipe suisse de duathlon, triathlon. Et puis ben, après, ça s'est enchaîné.
0: Plusieurs vous connaissent comme quelqu'un qui a la foi. Qui est Dieu, qui est Jésus pour vous?
1: Ben, pour moi, c'est un ami, c'est un peu mon entraîneur, mon coach. Il m'aide quand j'ai des difficultés dans mon sport, surtout parce que le sport, c'est pas facile. Il y a des moments qui sont durs, qui sont pénibles, et puis là, il est avec moi.
0: Est-ce qu'il est juste là pour que vous lui demandiez un coup de main, ou bien est-ce qu'il y a d'autres choses?
1: Non, ben, il est présent autant quand ça va mal que quand ça va bien, quoi.
0: Et quand ça va bien, s'il n'y a rien à lui demander, comment ça se passe, votre relation avec lui?
1: Je le remercie, quoi, pour tous les jours où je peux être avec lui en bonne santé et puis que tout se passe bien. Mon but est toujours d'être plus amical avec mes adversaires. Avant les courses, j'ai toujours leur souhaiter bonne chance. Après les courses, s'il y en a qui est plus fort que moi, je vais aller le féliciter. Mais la compétition, c'est toujours la compétition. Mais après, avant et pendant, d'être le plus fair play possible.
0: Un des grands problèmes dans le sport aujourd'hui, on en parle souvent, c'est le dopage. Comment, dans votre amitié avec Jésus, vous avez géré ce problème?
1: Ben, pour moi, le dopage, si on veut être correct, on ne doit pas le faire parce que c'est une tricherie. Donc pour moi, c'est aussi mon témoignage aussi de ne pas pouvoir prendre toutes ces choses par rapport à ce que je vis, quoi.
0: C'est facile de tenir le coup? Vous avez subi des pressions?
1: Non, c'est pas facile, parce que souvent, justement, c'est difficile, où il suffit d'un tout petit peu, et puis on peut se qualifier, ou on peut être sur le podium, ou on peut ça, et puis vu qu'on pousse toujours à aller plus vite, ils veulent des résultats aussi, tout le monde nous veut des résultats, donc on est vite dans le grenage, et il suffit qu'à un moment donné, il y a deux, trois choses qui vont pas, et on nous propose, il faut vraiment être solide. C'est là que si on est solide dans la foi, ça aide.
0: Est-ce que vous pourriez nous donner un ou deux exemples plus concrets d'exaucement de prière, ou comment vous avez vu Dieu vous répondre?
1: Dans une course, une fois c'était championnat suisse, et toute la saison il y en avait toujours trois devant moi. Au bout de deux, troisième kill, je vais l'abandonner. Et la seule chance de me qualifier, c'était de faire les deux premiers. Et puis d'un coup, il y en a un qui était automatiquement qualifié qui arrête. Donc ça ne l'a pas pénalisé lui non plus. Et puis là, je finis deuxième. Alors, je suis super content, c'est une réponse aussi, parce que pendant la course, je priais, avant, je priais aussi, et que c'était ma seule chance de me qualifier, quoi. Donc, c'est un deuxième exemple, j'étais qualifié pour Hawaï. C'est une compétition qui est quand même assez onéreuse. Et j'avais pas d'argent, alors j'ai prié, et Dieu m'a répondu par une dame qui m'a donné 3000 francs pour pouvoir aller à cette course.
0: Une dame à qui vous avez parlé, vous avez un petit peu mis la pression, ou bien?
1: Non,
0: vraiment...
1: pas du tout, c'est une dame que je connais comme ça, mais c'est en plus, quoi.
0: Qu'est-ce qui vous marque le plus dans la personne de Jésus?
1: Ben, qu'il est mort à la croix pour nous, qu'il s'est sacrifié pour nos péchés. Le don de soi.

Et en guise de concert, cette fois-ci, Verdi Groffé, ou Ferdinand Rudolf von Groffé, compositeur américain, né à New York en 1892 et mort à Santa Monica en Californie en 1972. Après des études avec sa mère, violoncelliste, et au conservatoire de Leipzig, il fut violoncelliste dans l'orchestre de Los Angeles, puis pianiste dans celui de Paul Whiteman, pour qui il orchestra en 1924 la Rhapsody in Blue de Gershwin. Sa symphonie in steel donna le ton de sa production ultérieure, brillamment orchestrée et d'une vitalité toute américaine. Son œuvre la plus célèbre est la suite du Grand Canyon, composée en 1931. Et c'est celle-ci que nous allons entendre. New York Symphony Orchestra, Leonard Bernstein à la baguette. 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

0: Radio Bonne-Nouvelle, votre radio locale chrétienne, la suite du Grand Canyon de Freddy Gruffey. Tout de suite, avant de continuer notre concert de musique classique, un petit message inspiré de la Bible.
1: Comparant ces rachetés à une vigne, Dieu nous dit, par le prophète Ésaïe, « C'est moi, l'Éternel, qui la garde. Je l'arroserai de moment en moment. » Je la garderai nuit et jour, de peur qu'on ne lui fasse du mal. Dieu veut s'occuper de nous personnellement. Il ne confiera ce soin à personne d'autre. Il nous arrosera, c'est-à-dire, il comblera notre soif de plénitude. Et il le fera non pas de temps à autre seulement, comme nous le faisons pour nos plantes d'appartement, mais de moment en moment. En plus, il nous gardera nuit et jour. Nous n'avons donc rien à redouter, quoi qu'il advienne. Douterions-nous encore devant une telle affirmation? La vigne croît, se développe par les soins du vigneron, et le croyant grandit et s'épanouit spirituellement par les soins de son Dieu Tout-Puissant. Et quand Dieu dit « C'est moi qui l'arroserai et qui la garderai », ni le péché, ni la mort, ni l'enfer ne pourraient empêcher qu'il en soit bien ainsi. Alors confiance et paix en lui par Jésus-Christ.

Radu Lupu, pianiste roumain, né à Galati en 1945. Il étudie avec Florica, Muzirigescu et Sela Dalavrencea, puis de 61 à 68 au Conservatoire de Moscou auprès de Heinrich Neuhaus, lauréat des concours Van Cliburn en 1966, Enesco en 1967 et de Leeds en Angleterre en 1969, il s'installe à Londres. Puis se produit avec l'orchestre de Cleveland, l'orchestre philharmonique de Los Angeles, ainsi qu'à Salzbourg sous la direction de Karajan. Il privilégie notamment, dans des interprétations empreintes de finesse et de poésie, Schubert et Mozart. C'est ce dernier dont nous allons entendre une œuvre sur Radio Bonne Nouvelle, votre concert de musique classique, Fantaisie en Fa mineur, K608 de Wolfgang Amadeus Mozart. Mireille Peraya au piano, Radu Lupu au piano, orchestre de chambre anglais. 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

Pas de bonnes nouvelles, votre concert de musique classique. C'était la fantaisie en fa mineur, K608, pour orgue, arrangé pour deux pianos par Ferruccio Busoni. Toujours de Wolfgang Amadeus Mozart, andante et variation pour quatre mains en sol majeur, K501, Rapu Lupu Mure Peraya au piano, English Chamber Orchestra. 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

0: Jesucristo les ama.
1: Jésus-Christ vous aime.
0: Quiere cambiar sus vidas.
1: Il veut changer votre vie.
0: Que quiere cambiar sus corazones.
1: Il veut changer votre cœur.
0: Que quiere transformar la forma de vida.
1: Il veut changer votre mode de vie.
0: A una vida nueva y llena.
1: Pour une vie nouvelle et pleine.
0: A una vida segura.
1: Dans une vie sûre.
0: Y es lo que nos ofrece Jesucristo.
1: C'est ce que nous offre Jésus-Christ.
0: Cuando nos reconciliamos con Dios.
1: Quand il nous réconcilie avec Dieu.
0: Y Jesucristo nos da vida eterna porque Él es la vida.
1: Jésus-Christ nous donne la vie éternelle parce que lui-même est la vie.
0: Él es el creador, como dice el Evangelio de Juan.
1: Il est le créateur, comme le dit l'Évangile de Jean.
0: Por eso nos conoce y conoce lo que hay dentro de nuestro corazón.
1: Et par conséquent, il nous connaît et il sait ce qu'il y a dans notre cœur.
0: Por eso os quiero invitar a todos los que están escuchando.
1: Et je vais inviter à tous ceux qui sont en train d'écouter.
0: Que busquéis a Dios a través de la Biblia.
1: De chercher Dieu à travers la Bible.
0: Que oréis a Dios para que os dé el conocimiento de su mensaje.
1: Priez afin que Dieu vous donne la connaissance de son message.
0: Y que conectéis con Jesús para que haga el nuevo nacimiento en vuestros corazones.
1: Et que vous connectiez avec Jésus pour qu'il accomplisse cette nouvelle naissance dans vos cœurs.
0: Si no lo habéis hecho,
1: si vous ne l'avez pas encore fait,
0: os invito a que lo hagáis.
1: Je vous invite à le faire.
0: Probar.
1: Essayez.
0: Y ciertamente ocurrirá algo en vuestra vida.
1: Et certainement, il arrivera quelque chose dans votre vie.
0: Ciertamente, la Biblia está muy degradada, sobre todo en el país de España.
1: Il est vrai que la Bible est un peu méprisée aujourd'hui, particulièrement en France ou en Espagne, dans le Pays Basque.
0: Se creen que es un libro antiguo que está desfasado.
1: On croit que c'est un livre qui nous vient de l'Antiquité et qui est maintenant dépassé.
0: Pero es todo lo contrario. Es actual y es para hoy.
1: Mais il est actuel et il est pour aujourd'hui.
0: Su mensaje es para ahora.
1: Son message est pour maintenant.
0: Y por eso os invito a que ahora aceptéis a Jesucristo como vuestro Señor y Salvador.
1: Et je vous invite aujourd'hui à accepter Jésus-Christ comme votre Sauveur et votre Seigneur.
0: Que le pidáis perdón por haberle negado o por vivir a sus espaldas.
1: Vous lui demandiez pardon de l'avoir nié ou d'avoir vécu en lui tournant le dos.
0: Él quiere la reconciliación.
1: Lui veut la réconciliation.
0: Él quiere que nos acerquemos a él.
1: Il veut qu'on s'approche à lui.
0: A través de su palabra.
1: À travers sa parole.
0: Para conocer lo que él quiere.
1: Pour connaître ce que lui veut.
0: Por eso os invito a leer la palabra de Dios, la Biblia.
1: Je vous invite à lire la parole de Dieu.
0: Quizás empezar por uno de los evangelios.
1: Peut-être commencer par un des évangiles.
0: Que es lo más sencillo.
1: Qui est le plus simple.
0: Y más actual.
1: Et le plus actuel.
0: Y no olvidéis que sin Jesucristo vuestra vida será una vida sin vida.
1: Et n'oubliez pas que sans Jésus-Christ, votre vie n'aura pas de vie.
0: Bueno, con esto es lo que quiero compartir con vosotros.
1: Voilà, c'est ce que je voulais partager aujourd'hui. Merci, José. Ouais.

Psaume 31, au chef des chantres, le psaume de David. Éternel, je cherche en toi mon refuge, que jamais je ne sois confondu, délivre-moi dans ta justice. Incline vers moi ton oreille, hâte-toi de me secourir, sois pour moi un rocher protecteur, une forteresse où je trouve mon salut. Chante-toi mon refuge, que jamais je ne sois confondu, délivre-moi dans ta justice. Incline vers moi ton oreille, hâte-toi de me secourir, sois pour moi un rocher protecteur, une forteresse où je trouve mon salut. Chante-toi mon refuge, que jamais je ne sois confondu, délivre-moi dans ta justice. Incline vers moi ton oreille, hâte-toi de me secourir, sois pour moi un rocher protecteur, une forteresse où je trouve mon salut. Chante-toi mon refuge, que jamais je ne sois confondu, délivre-moi dans ta justice. Incline vers moi ton oreille, hâte-toi de me secourir, sois pour moi un rocher protecteur, une forteresse où je trouve mon salut. Je suis oublié des cœurs comme un mort, je suis comme un vase brisé. J'apprends les mauvais propos de plusieurs, l'épouvante qui règne alentour. Quand ils se concertent ensemble contre moi, ils complotent de m'ôter la vie. Mais en toi je me confie, ô Éternel, je dis, tu es mon Dieu. Mes destinées sont dans ta main, délivre-moi de mes ennemis et de mes persécuteurs. Quand ils se concertent ensemble contre moi, ils complotent de m'ôter la vie. Mais en toi je me confie, ô Éternel, je dis, tu es mon Dieu. Mes destinées sont dans ta main, délivre-moi de mes ennemis et de mes persécuteurs. Quand ils se concertent ensemble contre moi, ils complotent de m'ôter la vie. Mais en toi je me confie, ô Éternel, je dis, tu es mon Dieu. Mes destinées

sont dans ta main. Délivre-moi de mes ennemis et de mes persécuteurs. Moi, comme si j'avais été dans une ville forte. Je disais, mais tu as entendu de mes supplications quand je criais vers toi. Aimez l'Éternel, vous qui avez de la piété. L'Éternel garde les fidèles et il punit sévèrement les orgueilleux. Fortifiez-vous et que votre cœur s'affermisse, vous tous qui espérez en l'Éternel.

0: La première fois que je me suis engagé vis-à-vis de Dieu, j'avais 8 ans. Et je savais vraiment pas que c'était ma première fois. Je m'en suis pas rendu compte. Mais Dieu, lui, il a entendu mon choix. Bonjour, je m'appelle Emmanuel, je suis marié, père de 2 garçons. Je suis professeur des écoles et le reste du temps, j'essaie d'être engagé dans mon église locale. Je dis souvent que je suis né entre 2 pages de Bible et que je n'ai pas eu de première fois. J'ai grandi dans l'église et quand à 8 ans, dans une école du dimanche, on m'a demandé si je voulais suivre Dieu et l'accepter dans mon cœur, eh bien, j'ai levé la main parce que ça me semblait être la bonne chose à faire. Ce déclic n'a pas eu beaucoup de valeur pour moi et n'a produit que très peu d'effets, voire aucun, mais je sais que Dieu avait déjà entendu le désir de mon cœur. À 16 ans, j'ai participé à un camp où un prédicateur a lancé cette invitation aux jeunes: arrêtez d'être assis entre 2 chaises et choisissez de suivre Dieu avec toute votre vie. Ce soir-là, je me suis rendu compte que entre 2 pages de Bible ne sauvait pas, qu'avoir été à l'église ne sauvait pas, mais que j'avais besoin de prendre une décision radicale pour le Seigneur. Et c'est ce que j'ai fait. Et puis, dès le lendemain, une chose extraordinaire s'est passée. Alors, je me suis mis à prier et je me suis réveillé et j'ai lu la Bible. Cette action toute simple de me réveiller et de me placer devant Dieu était vraiment pour moi la marque de ce nouvel engagement que j'avais pris. Mais ça a aussi permis que je grandisse avec Dieu chaque jour. Et c'est vraiment dans la lecture de sa parole que j'ai appris à le connaître, que j'ai appris à grandir et que ma foi, eh bien, est devenue plus forte. Et aujourd'hui, c'est encore cette décision, cet engagement que j'ai pris il y a plus de 25 ans qui me dirige, qui me pousse à chercher la volonté de Dieu, à le connaître au travers de la parole de Dieu. Et j'apprends à être fidèle comme lui a été fidèle envers moi. Et c'est une chose extraordinaire qu'en fait, Dieu nous attend. Dieu est tellement plein d'amour, mais qu'à un moment, nous devons nous engager aussi devant lui pour pouvoir profiter pleinement de tout l'amour qu'il a à nous donner.
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Hannibal, tu sais vaincre, mais tu ne sais pas profiter de ta victoire, disait un de ses intimes amis à ce grand conquérant que fut Hannibal. Et cette parole historique pourrait parfois s'adresser à certains chrétiens parfaitement conscients de la grande victoire que le Christ leur a acquise par sa mort et par sa résurrection, mais qui restent en panne et ne tirent aucun bénéfice, aucun profit de toutes les richesses spirituelles que le Christ met à leur disposition et à notre disposition à tous. Ils vivent encore dans la crainte, alors que leur maître leur a dit « la paix soit avec vous ». Ils doutent encore quand Jésus leur a dit « Votre cœur ne se trouble pas, croyez en Dieu et croyez en moi ». Ils succombent au découragement et aux tentations alors que leur Sauveur leur a dit « Toute puissance m'a été donnée dans le ciel et sur la terre, mais ayez bon courage, j'ai vaincu le monde ». Et ils ne savent pas profiter des victoires de leur Seigneur.

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le jour où je suis né et la nuit qui dit un enfant mal est conçu. Ce jour qui soit donc ténèbre, que Dieu n'en ait pas souci là-haut et que la lumière ne brille plus sur lui. Que les ténèbres et l'ombre de la mort le réclament, que des nuées demeurent au-dessus de lui, que les étoiles de son crépuscule s'obscurcissent, qu'elle espère la lumière sans qu'elle vienne et qu'elle ne voit point les paupières de l'aurore. Car elle n'a pas fermé le ventre qui me conçut, ni caché la peine à mes regards. Pourquoi ne suis-je pas mort dès les entrailles de ma mère? Pourquoi n'ai-je pas expiré au sortir de son ventre? Pourquoi ai-je trouvé des genoux pour me recevoir et des seins pour m'allaiter? Maintenant, je serai caché, je serai tranquille, je dormirai. Alors je pourrai me reposer avec les rois et les conseillers de la terre qui se bâtissent des mausolées, avec les princes qui ont de l'or et qui remplissent d'argent leur demeure. Ou bien je n'existerai pas, comme un avorton caché, comme des petits enfants qui n'ont pas vu la lumière. Là, les méchants cessent leur agitation, et là se reposent ceux qui sont fatigués et sans force. Les prisonniers sont tous dans la tranquillité, ils n'entendent plus la voix de leur oppresseur. Le petit et le grand sont là, et l'esclave est affranchi de son seigneur. Pourquoi donne-t-il la lumière à celui qui peine et la vie à ceux qui ont l'amertume dans l'âme, qui attendent la mort sans qu'elle vienne et qui la convoitent plus que des trésors? Pourquoi donne-t-il de la lumière à celui qui peine et la vie à ceux qui ont l'amertume dans l'âme, qui attendent la mort sans qu'elle vienne et qui la convoitent plus que les trésors? Ce qui me fait peur, c'est ce qui m'arrive. Ce que je redoute, c'est ce qui m'atteint. Je n'ai ni calme, ni tranquillité, ni repos, et c'est l'agitation qui survient. Tel est le cri de désespoir de Job, lui qui venait de perdre en plus de toutes ses richesses, tous ses enfants. Que lui restait-il? Peine et misère au milieu de sa souffrance. Comme cela peut nous arriver, tout à chacun, à vous, à moi, à n'importe qui. Du jour au lendemain, des situations qui nous dépassent, des relations difficiles où on n'arrive plus à trouver la paix, où la haine semble dominer alors qu'on voudrait qu'il y ait de l'amour. Dans sa profonde détresse, voici l'espérance qui soutient Job. Oui, je sais que mon Rédempteur est vivant et qui se lèvera le dernier sur la terre. Après que ma peau aurait été détruite, moi-même en personne, je contemplerai Dieu. Oui, c'est cette espérance qui lui a donné d'attendre la justice, le secours de Dieu. Il cria à Dieu en ce jour-là. Et Dieu lui répondit, en son temps, mais Dieu lui répondit, calma sa détresse et lui donna plus que ce que son cœur désirait. Aujourd'hui, nous allons parler de ce sujet bien délicat et pourtant tant d'actualité, qu'est l'abattement qui nous pousse au suicide. C'est en effet une pensée qui traverse l'esprit de plus que l'on ne croit, de bien nombre d'entre nous. Comment réagir? C'est ce que nous allons voir aujourd'hui. Les notes que vous venez d'entendre sont celles de la harpe de Hélène Sylvie qui nous jouait Mon cœur s'ouvre à toi, un morceau de Charles Camille Saint-Saëns. Et tout de suite, Bruno Rinaldo, il nous chante Cette vie. Bonne écoute.

0: Ça vaut le coup d'avoir la foi. Oui, ça vaut le coup. Mais parfois, face à des pensées de mort, de ténèbres, encore faut-il la trouver. Écoutons Alexandre Franz. Lui-même est passé par la case difficile de vouloir mettre fin à ses jours. Aujourd'hui, il nous donne quelques conseils à ce sujet.
1: Bonjour et bienvenue dans notre nouvelle émission Impact Live. Aujourd'hui, j'aimerais m'adresser à tous ceux qui se sentent fatigués, peut-être même épuisés. Ils ont le sentiment d'avoir atteint le bout du bout, peut-être même vous pensez être au bout du rouleau. Vous êtes envahis par la tristesse, peut-être même par la dépression, le burn-out, voire même des pensées de suicide. J'aimerais que cette émission, eh bien, ouvre une véritable fenêtre d'espérance et qu'elle vous permette de relever la tête et de sourire tout à nouveau en découvrant le glorieux message de l'Évangile. Il y a toujours quelqu'un, c'est ce que nous chante Philippe de Courroux. Il y a quelqu'un aujourd'hui qui s'adresse à vous au travers du message de l'Évangile. Et on veut écouter aussi Philippe de Courroux qui nous raconte l'histoire de quelqu'un qui était au bout du rouleau et il a été secouru. Et si vous êtes au bout du rouleau, je crois que l'Évangile est comme une main que Dieu vous tend pour vous secourir et vous délivrer. Alors on se retrouve dans quelques instants. On écoute Philippe de Courroux.
2: Franck, vous avez vu les comptes ? Franck, c'est incroyable ! On est une entreprise sérieuse ici, on n'est pas des guignols, on n'est pas des pingouins. Oh, comment t'expliques ça ? Maintenant tu prends tes clips, tes clapes, ton bordel, loin, dehors, allez, hop !
0: C'était il y a une semaine. Après tout ce que j'avais bavé pour en arriver là, j'en pouvais plus. J'avais envie de vomir, j'avais envie de rester seul et de parler à personne. Le jour suivant, ma copine est partie. Je l'agaçais. Je répondais plus. Posais toujours les mêmes questions. Ça va ? Tu veux manger ? J'en ai marre. Marre de ce monde, marre de ma vie ici. Alors d'abord, je suis parti, j'ai fui. Loin.

Là, la fuite même m'agaçait. À quoi bon? Je voulais disparaître. Je me serais laissé aller à mon histoire. Si quelqu'un m'avait tendu la main, si quelqu'un ne m'avait relevé.

Merci à Philippe pour ce chant magnifique qui nous encourage à croire que la vie, eh bien, peut changer, que tout n'est pas qu'une fatalité, mais que Dieu vient mettre un terme à la fatalité, il peut changer notre existence. J'aimerais lire un passage dans le psaume 38, le verset 6, où il est question justement de notre vie. Et le psalmiste dit ceci, « Voici, tu as donné à mes jours la largeur de la main, et ma vie est comme un rien devant toi. Oui, tout homme debout n'est qu'un souffle. » Tout homme debout n'est qu'un souffle. Un passage qui nous parle de cette fragilité, de cette fébrilité de la nature humaine, de la brièveté de la vie humaine. Mais la Bible ne parle pas seulement de cette brièveté. Elle nous parle de ce que Dieu peut faire dans les créatures si fragiles que nous sommes. La Bible parle de la dépression, elle parle de la détresse, elle parle des états psychiques. À l'âge de 17 ans et demi, eh bien, je n'avais plus le goût de vivre. À 17 ans et demi, je me tenais sur le bord d'une fenêtre. Je voulais, eh bien, prendre congé de la vie. Je voulais mourir parce que ma vie était faite d'angoisse, d'un profond mal de vivre. Je n'avais pas de sens. Ma vie n'avait pas de sens. Et c'est pourquoi je pensais qu'en mourant, eh bien, que j'allais trouver une solution, cet échappatoire qui allait me permettre de trouver cette paix, cette sérénité à laquelle je soupirais. Mais Dieu m'a éclairé et Dieu m'a révélé, eh bien, sa miséricorde. Miséricorde, ce mot est tellement magnifique, c'est comme une corde, finalement, miséricorde, une corde que Dieu, eh bien, nous jette dans notre misère, à nous de la saisir pour échapper au drame que nous vivons. Le but de l'évangile, c'est justement de nous secourir. La Bible parle de la compassion de Jésus. Il voyait la foule et quand il regardait la foule, Jésus était ému parce qu'elle était comme une foule sans berger. Elle était aussi, nous dit la Bible, abattue. Il était rempli de compassion. Et la compassion de Dieu, eh bien, c'est Dieu qui voit nos souffrances et qui descend dans nos souffrances, dans nos malheurs, dans nos détresses pour nous secourir et nous délivrer. Il est un Dieu, véritablement un Dieu de compassion. Et il désire, eh bien, nous révéler son amour et son message. Et je lisais ce témoignage, j'ai entendu ce témoignage incroyable de cet homme, eh bien, qui avait résolu de prendre congé de la vie. Il voulait mourir. Et ce matin-là, c'était un matin d'hiver, il s'est rapidement habillé, il a pris son fusil, il est allé au bord de la rivière, il a commencé à descendre dans la rivière parce qu'il pensait, eh bien, mettre fin à ses jours et il espérait que le courant emporte son corps très loin. Et là, il a commencé à avancer dans la rivière, il avait de l'eau jusqu'au bassin et il a placé le canon de l'arme à feu sous son menton. Et alors qu'il avait le canon sous son menton, eh bien, son visage reflétait dans l'eau de la rivière. Et il a tout à coup, il était mis face à son propre visage, face à son image. Et il a vu, dans le reflet de l'eau de la rivière, le visage d'un homme dans une profonde détresse. Et quand il a vu l'état de détresse de cet homme, tout à coup, en lui, il y a eu comme un instinct de survie. Il fallait secourir cet homme, il fallait quelque chose pour lui. Et il a relevé la tête, il a dirigé le canon de l'arme à feu dans l'autre sens, et rapidement, il est sorti de la rivière en réalisant qu'il allait commettre un acte irréparable, un acte fou. Il a pris conscience, eh bien, que la vie méritait d'être vécue. Comme l'a dit Malraux un jour, la vie ne vaut rien, mais rien ne vaut la vie. Et j'ajoute, il y a plus que cela, il y a plus que notre vie ici-bas, il y a la vie de Dieu. Alors, j'aimerais vous encourager à sortir, peut-être pour quelqu'un qui m'écoute en ce moment, sortir de la spirale infernale du suicide. Pourquoi ? Eh bien parce que on peut suicider son corps, mais on ne peut pas suicider son âme. Nous sommes bien plus qu'un corps. Nous sommes un esprit habitant un corps. Et Dieu nous a créés avec un esprit pour que nous puissions rencontrer Dieu, pour que nous puissions développer une relation intime avec lui. La vie doit être vécu parce que Dieu a le pouvoir de changer notre vie. Jésus est le prince de la vie et il est venu ici-bas pour secourir tous ceux qui étaient dans la détresse, tous ceux qui étaient désespérés, en proie à la maladie, en proie à des tourments psychiques. Jésus s'est approché d'eux et il a manifesté la compassion de Dieu
en guérissant les malades, en libérant les possédés, en guérissant le cœur brisé, mais surtout en pardonnant les péchés. Parce qu'il faut le dire, il y a une puissance de mort dans ce mal qui s'appelle le péché. Le péché nous sépare de Dieu. Mais Jésus est venu sur terre, ici-bas, donner sa vie sur la croix afin de nous libérer de la puissance de nos péchés. Le péché signifie manquer le but. Le péché, c'est aussi la transgression des commandements de Dieu. Et nous avons péché. Nous avons offensé Dieu par notre vie sans lui. C'est pourquoi cette puissance de mort gagne du terrain et ravage notre vie. Mais Jésus est mort sur la croix pour nous délivrer de nos péchés afin de changer notre vie et de nous offrir une glorieuse destinée. Vous avez besoin de prière ? Je vous invite à visiter notre site sur www.gospelvision-international.com et sur notre site, sous l'onglet prière, vous pouvez cliquer, il va y avoir l'accès à une plateforme, vous pourrez déposer votre appel de détresse et nous allons prier pour vous. Seigneur, je te prie de bénir ceux qui m'écoutent et qui sont au bout du rouleau et je prie pour eux afin qu'ils saisissent la main tendue de l'Évangile, que tu viennes faire ta demeure dans leur vie, qu'ils soient libérés de leurs péchés et que leur vie puisse radicalement changer au nom de Jésus. Amen. Amen. Mes amis, poursuivez cette aventure de la découverte de l'Évangile. Que Dieu vous bénisse et à très bientôt.

Hector David qui nous jouait avec talent et brio. Levantate, Seigneur. Lève-toi, oui, Seigneur. Lève-toi et agis dans nos vies, dans nos difficultés. Car c'est à toi que nous faisons appel. Hector David nous vient de l'Honduras. Il a notamment gagné en 2005 pour l'album Adonai, d'où vient ce morceau, le concours des Premios Arpa, un concours national au Mexique pour la musique chrétienne. Juste après, nous aurons le témoignage de Jamel. Il témoigne de comment Dieu est venu le chercher au moment même où il allait commettre l'irréparable. Continuez à méditer ensemble sur ce sujet délicat du suicide sur Radio Bonne Nouvelle 99.4 en FM. Tout de suite, la suite de votre émission Vérité Évangélique. Et pour continuer le voyage autour du monde, allons du côté de l'Australie avec Hillsong qui nous chante Better Than Life. Oui, ce que Dieu nous propose est mieux que la vie.

Voilà, je m'appelle Jamel, je viens de la région parisienne, une église nord-africaine, donc maghrébine, et j'avais à cœur de vous donner mon témoignage. Voilà, j'ai deux grandes sœurs qui ont donné leur vie au Seigneur, maintenant de ça, une trentaine d'années, 13 ans à peu près. Et puis bon, elles m'ont parlé de Jésus, du Seigneur, et bon, je les écoutais sans trop les écouter, et j'ai ma vie à continuer comme ça, avec cette pensée que le Seigneur peut-être existait. Toute ma vie, de mon enfance jusqu'à à peu près 16 ans, j'ai divagué à droite, à gauche, en faisant pas mal de bêtises. Et à 16 ans, j'ai vraiment connu la galère de la drogue, l'alcool, la débauche totale et les jeux du hasard, les casinos, et vraiment, j'étais avec les ténèbres pendant plus de 20 ans. Je me suis marié, j'ai eu des enfants, par la grâce de Dieu quand même, il a eu pitié de moi. Et puis un soir où vraiment je ne savais plus quoi faire, j'étais vraiment désespéré de la vie, quoi. J'étais dans la drogue totalement, dans l'alcool et tout ce qui va avec. J'ai ressenti une chaleur qui est montée en moi, j'étais sur mon balcon, avec mon pétard de 2,50 m. Et j'étais au sixième étage et je regardais par la fenêtre et c'est passé dans ma tête, je me suis dit vraiment, j'ai plus rien à faire sur cette terre, je ne sers à rien. Je ne vois plus mes enfants, comme j'avais un travail qui me prenait quasiment toute ma journée, ça me prenait à peu près 15 heures par jour. Donc je ne voyais plus beaucoup mes enfants, je n'avais pas de très bonne relation avec ma femme. Et vraiment, j'ai fait le tour de la question et je me suis dit à quoi ça sert de continuer à faire souffrir ma famille, mon entourage. Et ça a duré comme ça dans ma tête, ça peut-être 10 à 15 secondes. Et j'ai eu une chaleur qui est montée en moi, une présence qui est venue et j'ai prié le Seigneur Jésus-Christ. J'ai dit, Seigneur Jésus, je reconnais vraiment que tu es le Fils de Dieu. Tu me fais parler, je ressens une présence là. Et j'ai prié et je suis parti me coucher dans ma chambre. Et puis les jours ont passé, une semaine, 10 jours, et je me suis rendu compte que j'étais plus le même. Que ça faisait à peu près plus de 10 jours que j'avais pas pris de drogue, que j'avais pas pris d'alcool, que mon âme était en paix, que j'avais plus envie de jouer au jeu du hasard, j'avais plus envie

Je n'arrivais plus à faire des calculs dans ma tête pour mentir aux gens, pour les embrouiller et compagnie. Et là, vraiment, je me suis rappelé, le Saint-Esprit m'a rappelé de cette prière que j'avais faite sur mon balcon. Et là, j'ai ressenti vraiment la présence de Dieu. Et ça, c'était un samedi soir. Et en même temps, ce samedi soir, ma belle-mère a décédé à l'hôpital. Donc, je suis rentré vers minuit, à peu près. Et je me suis levé le matin, aux aurores, dans les coups de 8 heures, et je suis parti à l'église de Saint-Ouen, où j'y suis allé une fois avec mes sœurs. Et je me suis dit, ce matin, je vais partir à l'église. Je sens que c'est ma route. Donc j'ai pris ce chemin, j'ai pris les transports, parce que bon, comme j'avais plus de permis non plus, et je suis parti jusqu'à cette église de Saint-Ouen, il y a eu 1h30 de trajet, et en arrivant dans cette église, c'était la première fois que je vois que j'entendais les louanges, tout ça. Et je voyais tous ces gens qui, comme je suis arrivé un peu en avance, vraiment j'ai senti cet amour fraternel, ces frères, ces sœurs qui venaient me voir et en me fortifiant, en me disant que le Seigneur m'aimait, qu'ils m'aimaient eux-mêmes. Je me suis dit, mais qu'est-ce que c'est que ce délire? Comment les gens, ils me connaissent pas, ils peuvent m'aimer autant, ils m'apportent autant d'amour? Je me suis dit, c'est bizarre ça, il faut que je sois quand même resté et puis on verra bien. Donc les louanges ont commencé, les chants pour le Seigneur ont commencé à louer le Seigneur, et la première chanson, j'étais touché par le Saint-Esprit, vraiment, et je suis tombé et je me suis mis à pleurer comme une madeleine. Et là, j'ai ressenti vraiment le pécheur que j'étais, quoi, que le Seigneur vraiment m'avait guidé sur ce chemin. Et j'ai ressenti vraiment une plénitude, et tous les fardeaux que je portais sur moi, toute cette haine, toute cette rage, toute cette envie de meurtre, et j'en passe. Tout ça, l'Esprit de Jésus l'a pris sur lui et m'a délivré vraiment de tous les fardeaux que j'avais. Et je tenais à vous témoigner de ça, de la puissance de Dieu, et qu'il est capable de faire vraiment des miracles sur tous, sans exception, qu'il a aucune, qu'il ne choisit pas ses têtes, que vraiment il touche vraiment tous les cœurs. Et dans mon église à Saint-Ouen, il y a des témoignages vraiment qu'on pourrait pas y croire, à moins de les entendre, c'est vraiment incroyable. Mais l'Esprit, cette semaine, m'a guidé, c'était vraiment, bon, pour que je donne mon témoignage déjà, et pour appuyer la chose sur la prière. C'était pour vous dire que mes sœurs ont prié, mes deux grandes sœurs et leur église ont prié pour moi pendant 13 ans. Elles ont vraiment prié pendant des années, à jeûner, à faire des sacrifices. Et c'était pour vous dire que s'investir dans la prière, que ce serait une petite prière ou une grande prière, c'est un investissement qu'on fait, et quoi qu'il arrive, l'Esprit de Dieu entend, et il a le temps de Dieu, bien sûr, pour répondre, pour exaucer aux prières. Mais c'était pour vous dire qu'il ne faut pas lâcher l'affaire, il faut vraiment prier tous les jours pour ceux qu'on aime, et pour ceux qu'on n'aime pas aussi, vraiment, et le Seigneur écoute, et vous pouvez me croire que le Seigneur écoute tout ce qu'on dit, et que il faut le temps de Dieu, il y a des prières qui vont se réaliser tout de suite, parce que c'est immédiat, et il y en a d'autres, il faut que ça prenne son temps, et pour ça, il faut vraiment être en communion avec Dieu tout le temps, et lire la parole, et puis, comme vous savez tous, comme je suis tout jeune, j'ai que 4 mois en Christ, j'ai été baptisé le 22 avril, donc je suis encore au psylet, donc je pense que vous tous, là, vous mangez des steaks et compagnie, donc je ne vais pas vous faire la morale, ni quoi que ce soit, mais je tenais à dire que vraiment la prière qu'on fait, il faut vraiment y penser, y croire fortement et ne pas baisser les bras. Voilà, je vous remercie tous, que Dieu vous bénisse.

0: Oui, Dieu est fidèle. Et c'est pour ça qu'avec raison, Alexandre Franz peut encore nous encourager dans cette seconde émission d'Impact Life. N'abandonne pas.
1: Bonjour et bienvenue dans notre nouvelle émission Impact Live. Ne vous est-il jamais arrivé de vouloir tout abandonner, de vouloir tout plaquer parce que vous êtes fatigué, vous en avez marre, vous avez l'impression d'être arrivé au bout et vous voulez tout lâcher? Mais vous savez, parfois, ce désir de tout abandonner peut aller encore plus loin, jusqu'à même vouloir mourir, comme cet homme que j'ai rencontré il y a quelques jours avec lequel j'ai eu l'occasion de parler. Dans cette réunion où j'annonçais l'évangile, je l'ai vu se lever, se décider pour Christ, mais déjà depuis quelques semaines, il s'approchait de Dieu, il était en relation avec une église locale, avec des chrétiens qui s'occupaient de lui. Et que s'est-il passé? Cet homme, eh bien, a tout perdu. Son travail, son foyer, c'était la descente, comme il le dit, il parle d'une véritable descente aux enfers. Et dans la ville où il habite, donc dans la région lyonnaise, il s'est approché du fleuve, le Rhône, et il avait une idée en tête, c'était de mettre fin à ses jours. Il voulait se jeter d'un pont et en finir avec la vie. Et ce jour-là, il se promène près d'un parc qui longe le fleuve, et son désir, c'est vraiment de mettre fin à ses jours. Pour lui, c'est terminé. La vie ne ressemble plus à rien, il n'attend plus rien de la vie non plus, il se dit la seule chose bonne à faire, c'est de prendre congé de la vie, c'est de mourir. Et alors qu'il se dirige vers le pont, il monte des escaliers et là, il croise tout à coup quelqu'un. Et il précise, alors qu'il se dirige vers ce pont, il y a comme une voix qui lui dit « va vers ces escaliers ». Et c'est ce qu'il fait, et il obéit à cette voix qui le dirige vers cet endroit et là, vient dans l'autre sens, quelqu'un qui l'accoste et qui l'aborde et qui va parler avec lui. C'est un chrétien qui fait partie de toute une équipe qui vient d'organiser un barbecue en plein air destiné à partager un bon repas avec les gens de la ville, mais aussi à partager la bonne nouvelle. Et il va discuter avec cet homme et finalement le désamorcer et lui permettre de découvrir la bonne nouvelle. Il n'attendait plus rien de la vie, mais Dieu attendait encore quelque chose de lui. Il attendait que cet homme lui abandonne sa vie. Et c'est ce qu'il a fait. Et sa vie a changé. Et en entendant parler cet homme, j'étais tellement heureux de découvrir quelqu'un qui va même bientôt vouloir s'engager avec Dieu. Il fait partie de tous ces candidats qui décident de s'engager avec Dieu au travers des eaux du baptême. Il va engager sa vie en plongeant dans cette eau sa vie, symbole de la mort à son ancienne vie. Il va être complètement englouti sous l'eau et ressortir de cette eau en témoignage d'une vie nouvelle, en témoignage d'une vie de résurrection. N'est-ce pas extraordinaire? Et j'aimerais te dire, eh bien, si tu as envie de tout plaquer, de tout abandonner, n'abandonne pas. Allez, on écoute tout de suite Jean-Luc Gadreau qui chante « N'abandonne pas ». Tu as bien entendu? Il ne faut pas abandonner. On se retrouve tout de suite.

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1: La

écouter la parole de Dieu. Il ne faut pas abandonner. N'abandonne pas, car Dieu n'est pas loin. Dieu n'est pas loin. La Bible dit que nous avons en lui le mouvement et l'être et même la respiration. C'est grâce à Dieu que nous existons. Et Dieu s'est révélé dans ma vie, eh bien, sur le bord d'une fenêtre. Oui, Dieu n'était pas loin de moi, alors que je n'étais pas loin de la mort. Lui, Dieu n'était pas loin de moi, car je pensais, j'étais hanté par ces voix qui me demandaient de me jeter dans le vide. Et jusqu'au dernier moment, Dieu s'est révélé. Bord d'une fenêtre. Oui, Dieu n'était pas loin de moi, alors que je n'étais pas loin de la mort. Lui, Dieu n'était pas loin de moi, car je pensais, j'étais hanté par ces voix qui me demandaient de me jeter dans le vide. Et jusqu'au dernier moment, Dieu s'est révélé. C'est Dieu qui organise tout ça. Dieu est l'auteur de la rédemption. Jésus qui meurt sur la croix pour nos péchés. C'est aussi le plan de Dieu. Et Dieu nous veut du bien. Dieu nous veut du bien parce que Jésus remonte dans sa gloire après avoir vaincu la mort, le péché, le diable. Après avoir pris le châtiment qui nous donne la paix, Jésus remonte dans la gloire. Sur le trône des trônes, il répand le Saint-Esprit. Dieu nous veut du bien. Dieu nous veut du bien par la création. Dieu nous veut du bien par l'incarnation de Jésus. Dieu nous veut du bien par la rédemption de Jésus sur la croix. Dieu nous veut du bien par l'effusion du Saint-Esprit qui vient, le Saint-Esprit qui veut demeurer dans notre vie et nous communiquer cette vie glorieuse, cette vie nouvelle. Il nous veut du bien. Dieu n'est pas loin. Dieu veut notre bien. Il a vaincu nos ennemis. Il a vaincu le péché, ce mur qui nous séparait de Dieu. Il a vaincu le diable qui nous pousse à pécher. Ce sont des ennemis invisibles. Pourtant, réel est tellement destructeur, mais Jésus les a vaincus. Et puis, n'abandonne pas, car il veut te consoler. Il est venu, nous dit la Bible, pour guérir ceux qui ont le cœur brisé. Quelle que soit la blessure, quelles que soient les causes, quels que soient les chemins sur lesquels tu as marché et sur lesquels tu t'es blessé et écorché, il vient pour guérir ta vie. Il vient pour guérir ce cœur meurtri. Il vient pour guérir et consoler ce cœur piétiné par l'onction de son Saint-Esprit. Jésus veut guérir ta vie intérieure. Il veut pardonner tes fautes, c'est vrai. Il veut aussi guérir ton cœur. N'abandonne pas, il veut te consoler. N'abandonne pas, il veut te transformer. Si nous vivons l'échec, c'est aussi, dans une certaine mesure, à cause de ce que nous sommes. À cause de la vie, mais nous ne pouvons pas passer notre vie à blâmer la vie. Il nous faut aussi regarder un peu à l'intérieur, faire une forme d'introspection, être honnête avec nous-mêmes et reconnaître que nous ne sommes pas parfaits, que nous avons commis des fautes et des échecs, que nous ignorons qui est Dieu, que nous transgressons ses paroles. Il nous faut alors permettre à Dieu de venir faire sa demeure en nous pour nous transformer. Et c'est Jésus qui vient le faire en pardonnant nos péchés et en envoyant le Saint-Esprit faire cette œuvre de transformation, de régénération. En fait, c'est comme une nouvelle naissance. Oui, il faut naître de nouveau. Mais cette naissance-là, elle est spirituelle, elle est glorieuse, elle est magnifique. C'est Dieu qui l'opère, c'est Dieu qui l'a fait. N'abandonne pas, il a un plan pour ta vie, taillé sur mesure, tout spécialement pour toi. Un plan prévu de toute éternité, la Bible le dit, c'est par grâce que nous sommes sauvés, par le moyen de la foi. Cela ne vient pas de nous, c'est un don de Dieu afin que personne ne se glorifie. Et Dieu nous sauve pour des œuvres qu'il a préparées d'avance afin que nous les pratiquions. Oui, Dieu nous donne une magnifique raison de vivre. Dieu nous aime, il a un plan, il nous donne une vie nouvelle.

une vie remplie, abondante, une vie éternelle, une vie glorieuse, parce que nous coupons avec le péché et nous livrons, nous abandonnons notre vie au Seigneur pour qu'il devienne vraiment le Seigneur de notre existence. Il est le Sauveur qui désire devenir notre Seigneur, mais un Seigneur qui ne met pas en place une dictature, non, un Seigneur qui veut régner par amour dans notre vie. Alors là où vous êtes, invitez-le maintenant, dites-lui, Seigneur, viens dans ma vie, je ne veux pas abandonner, je relève la tête, pardonne mes fautes, mais surtout, et maintenant, donne-moi ton Saint-Esprit, afin que je vive une vie nouvelle et que je ne recommence pas les choses d'avant, mais que maintenant je marche avec toi, main dans la main, conduis-moi sur ce chemin d'une glorieuse destinée, d'une vie nouvelle avec toi, au nom de Jésus. Amen. Amen. Je crois que Dieu a entendu cette prière et qu'il va le faire. Il a commencé cette œuvre et la Bible nous dit qu'il l'accomplira, il l'achèvera. Alors ne quitte pas la main du Seigneur. Retrouve-moi dans d'autres réunions, dans d'autres moments de proclamation comme celle-ci, dans d'autres émissions pour entendre la bonne nouvelle. Que Dieu te bénisse et qu'il t'accompagne sur le chemin de cette vie nouvelle. À très bientôt.

0: cette mélodie magnifiquement jouée par Meir Halevi Eshel vient d'une inspiration du psaume 23 qui nous dit « Je lève les yeux vers les montagnes » Essa Enaï. Oui, aujourd'hui, vous aussi, vous pouvez lever les yeux vers les montagnes car le secours nous vient de l'Éternel. Quelle que soit votre situation, quelle que soit votre souffrance, de la même manière que ces hommes dont nous avons entendu les témoignages durant cette émission ont prié et ont obtenu une réponse de Dieu. Mettez Dieu à l'épreuve, aujourd'hui. C'est la fin de votre émission Vérité évangélique. Nous n'avons pas pu faire le tour de la question, mais nous avons essayé d'apporter quelques encouragements, quelques pistes de réflexion. Une prochaine fois, nous irons un peu plus loin. Nous aborderons d'autres aspects, comme la grâce qu'il faut avoir pour rebondir après avoir perdu un proche qui a mis fin à ses jours. Si vous avez d'autres questions au sujet du suicide ou si vous voulez ouvrir votre cœur, RBN ouvre une ligne d'écoute au 05 59 58 10 42. 05 59 58 10 42. Là, vous serez écouté et nous tenterons d'apporter compassion, compréhension et le meilleur de nos conseils. C'est maintenant la fin de notre émission Vérité évangélique et France Alexandre nous laisse un dernier conseil.
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0: 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Vous trouverez un lien vers la vidéo de traitement de choc contre les pensées de suicide. C'est la fin de votre émission Vérité évangélique. Et je vous souhaite une bonne journée sur Radio Bonne Nouvelle. Et pour ne pas vous laisser partir sans rien, je vous laisse avec ces versets d'encouragement. Dieu qui dit à son peuple: voici, j'ai mis devant toi la vie et la mort, la bénédiction et la malédiction. Choisis la vie afin que tu vives, toi et tes enfants, pour aimer l'Éternel ton Dieu, pour obéir à sa voix et pour t'attacher à lui. C'est lui qui est ta vie et qui prolongera tes jours là où il t'a placé.

ce n'est que je répondais pas toujours aux questions, j'étais souvent dans mon coin. Mes parents se posaient des questions, mais l'entourage, les médecins disaient que c'est juste parce que j'étais têtu, que j'en...

Et donc, en photographie, se pose souvent la question de la fiabilité des images. En effet, l'image produite par l'appareil photo... 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

0: Néron, un grand monsieur qui lance un défi aux Israélites, et je vous lis le verset, je jette en ce jour un défi à l'armée d'Israël.
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expérience. À vue humaine, c'est un projet totalement fou, irréalisable, avec des erreurs en quantité dans les répétitions. Mais en plaçant ces événements sous la conduite de Dieu, avec sa perception...

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0: reconnais ce son.
1: Quoi, le bruit du panneau ?
0: Non, celui de la pierre. Montrez-moi votre gourde.

0: donc un homme à la hauteur de ses prétentions. De quel homme s'agit-il ? Jésus, dans une certaine occasion, lorsqu'il était en chemin avec ses disciples, leur a demandé, il leur a posé cette question.
1: Livre de la Genèse de Jésus Christ,
0: ou formule,
1: fils de David,
0: autre verset,
1: fils d'Abraham.
0: Au dire des hommes,
2: Abraham engendra Isaac.
0: De Marc au
2: Isaac engendra Jacob.
0: C'est 20.
2: Jacob engendra Judas et ses frères. Judas engendra Pharès et Zara de Tamar. Pharès engendra Esrom. Esrom engendra Aram. Aram engendra Aminadab. Aminadab engendra Naasson. Naasson engendra Salmon. Salmon engendra Boaz de Rahab. Boaz engendra Jobed de Ruth. Jobed engendra Jessé. Jessé engendra le roi David.
1: David engendra Salomon de la femme d'Uri.
0: Voyez-vous ?
1: Salomon engendra Roboam. Roboam engendra Abia. Abia engendra Asa. Asa engendra Josaphat. Josaphat engendra Joram. Joram engendra Ozias. Ozias engendra Joatam. Joatam engendra Akaz. Akaz engendra Ézéchias. Ézéchias engendra Manassé. Manassé engendra Amon. Amon engendra Josias. Josias engendra Jéconias et ses frères. Et ce fut alors la déportation à Babylone.
0: Tantôt d'un infime grain.
2: Après la déportation à Babylone, Jéconias engendra Salathiel. Salathiel engendra Zorobabel. Zorobabel engendra Abiud. Abiud engendra Eliakim. Eliakim engendra Azor. Azor engendra Sadoc. Sadoc engendra Hakim. Hakim engendra Elioud. Elioud engendra Éléazar. Éléazar engendra Matan. Matan engendra Jacob. Jacob engendra Joseph, l'époux de Marie, de laquelle naquit Jésus, que l'on appelle Christ.
0: Sur eux-mêmes.
2: Le total des générations est donc, d'Abraham à David,
0: différent.
2: 14 générations.
0: L'opinion va.
1: De David à la déportation de Babylone,
0: les uns, il est
1: 14 générations.
2: De la déportation de Babylone au Christ, 14 générations.
0: Pité. Sa tête avait même été apportée.
1: Or, telle fut la genèse de Jésus-Christ.
0: Et depuis,
1: Marie, sa mère, était fiancée à Joseph.
0: Plaire les nuits.
1: Or, avant qu'ils eussent mené vie commune, elle se trouva enceinte par le fait de l'Esprit-Saint.
0: Spectre de Jean-Baptiste.
1: Joseph, son mari, qui était un homme juste et ne voulait pas la dénoncer publiquement,
0: royaume de
1: résolu de la répudier sans bruit.
0: Par des miracles,
1: alors qu'il avait formé ce dessein, voici que l'ange du Seigneur lui apparut en songe et lui dit
2: « Joseph, fils de David, ne crains pas de prendre chez toi Marie, sa femme, car ce qui a été engendré en elle vient de l'Esprit Saint. Elle enfantera un fils et tu l'appelleras du nom de Jésus, car c'est lui qui sauvera son peuple de ses péchés. »
1: Or tout ceci advint pour que s'accomplisse cet oracle prophétique du Seigneur.
0: Roi Akab.
1: Voici que la Vierge concevra et enfantera un fils.
0: Ça s'est poursuivi.
1: Et on l'appellera du nom d'Emmanuel.
0: La vie du.
1: Ce qui se traduit. Dieu avec nous.
0: Blanche avec celle des.
1: Une fois réveillé, Joseph vit comme l'ange du Seigneur lui avait prescrit.
0: Pour l'autre, donc.
1: Il prit chez lui sa femme.
0: Prophétie.
1: Et il ne la connut pas jusqu'au jour où elle enfanta un fils. Et il l'appela du nom de Jésus.
0: Ainsi pour certains, Jésus
2: est. Jésus étant né à Bethléem de Judée, au temps du roi Hérode,
0: prophète,
2: voici que des mages venus d'Orient arrivèrent à Jérusalem en disant
0: « On n'avait plus qu'une idée.
1: Où est le roi des Juifs qui vient de naître ?»
0: Se dégager de sa personne.
1: Nous avons vu en effet son astre à son lever et sommes venus lui rendre hommage.
2: Ayant appris, le roi Hérode s'émut et tout Jérusalem avec lui. Il assembla tous les grands prêtres avec les scribes du peuple et il s'enquérait auprès d'eux du lieu où devait naître le Christ.
0: Dieu.
1: À Bethléem de Judée, lui dirent-ils.
0: Puisse être.
1: Ainsi, en effet, est-il écrit par le prophète
0: Jean de son temps.
1: Et toi, Bethléem, terre de Juda, tu n'es nullement le moindre des clans de Juda.
0: Si on joue.
1: Car de toi sortira un chef qui sera pasteur de mon peuple Israël.
2: Alors Hérode manda secrètement les mages, se fit préciser par

0: eux le temps de l'apparition de l'astre et les envoya à Bethléem en disant
1: « Allez vous renseigner exactement sur l'enfant.
2: Donnez tous les fonds
1: et quand vous l'aurez trouvé, avisez-moi, afin que j'aille moi aussi lui rendre hommage. »
2: Oui.
0: Sur ces paroles du roi, ils se mirent en route. Et voici que l'astre qu'ils avaient vu à son lever les précédait jusqu'à ce qu'ils vinssent s'arrêter au-dessus de l'endroit où était l'enfant.
2: Que trouvons-nous ?
0: À la vue de l'astre, ils se réjouirent d'une très grande joie. Entrant alors dans le logis, ils virent l'enfant avec Marie, sa mère, et se prosternant, ils lui rendirent hommage. Puis, ouvrant leur cassette, ils lui offrirent en présent de l'or, de l'encens et de la myrrhe. Après quoi, avertis en songe de ne point retourner chez Hérode, ils prirent une autre route pour rentrer dans leur pays. Après leur départ, voici que l'ange du Seigneur apparaît en songe à Joseph et lui dit
1: « Lève-toi,
2: chez Jésus,
1: prends avec toi l'enfant et sa mère et fuis en Égypte.
2: Auteur de son enseignement,
1: et reste-y jusqu'à ce que je te dise.
2: Et mourir,
1: car Hérode va rechercher l'enfant pour le faire périr. »
0: Il se leva, prit avec lui l'enfant et sa mère, de nuit, et se retira en Égypte. Et il resta là jusqu'à la mort d'Hérode, pour que s'accomplisse cet oracle prophétique du Seigneur. D'Égypte, j'ai appelé mon fils. Alors Hérode, voyant qu'il avait été joué par les mages, fut pris d'une violente fureur, et envoya mettre à mort dans Bethléem et tout son territoire, tous les enfants de moins de 2 ans, d'après le temps qu'il s'était fait préciser par les mages.
2: Sa question.
0: Alors s'accomplit l'oracle du prophète Jérémie.
2: Ils en répondent.
0: Une voix dans Rama s'est fait entendre. Pleurs et longues plaintes.
2: Sont d'accord.
0: C'est Rachel pleurant ses enfants. Et elle ne veut pas qu'on la console, car ils ne sont plus.
2: Lui donner la première place dans l'histoire du...
0: Quand Hérode eut cessé de vivre,
2: les amis,
0: voici que l'ange du Seigneur apparaît en songe à Joseph, en Égypte.
2: Système de...
0: Et lui dit.
2: Inégalé.
1: Lève-toi.
2: Crée.
1: Prends avec toi l'enfant et sa mère, et mets-toi en route pour la terre d'Israël.
2: Je suis.
1: Car ils sont morts, ceux qui en voulaient à la vie de l'enfant.
0: Il se leva, prit avec lui l'enfant et sa mère, et rentra dans la terre d'Israël.
2: L'idéal.
0: Mais apprenant qu'elle a eu
2: le novateur d'un idéal plus élevé que celui de ses contemporains. Quelqu'un qui a prêché un meilleur idéal, par exemple. Qui dit-on que je suis ? Un philosophe. Qui dit-on que je suis ? Un idéaliste. Qui dit-on que je suis ? Un martyr. Un martyr victime de son franc-parler. Non seulement un homme qui a eu un idéal, mais qui a souffert pour son idéal, qui a risqué sa vie pour une bonne cause. Un peu comme Marie Curie, victime de la manipulation du radium, un peu comme tous les résistants de tous les temps qui ont laissé leur vie dans la lutte pour la liberté et contre l'oppression. Qui dit-on que je suis ? Un philosophe, un idéaliste, un martyr. Qui dit-on que je suis ? Un illuminé. Eh oui. C'est la version actuelle de ce qu'on disait de son temps. Il est fou, il a un démon. Ça se trouve dans l'évangile de Marc et l'évangile de Jean. C'est un mystique détraqué qui s'était proclamé Dieu et qui a été suivi par une poignée d'ignorants dont le fanatisme n'était dépassé que par la bêtise. Qui dit-on que je suis ? Un philosophe, un idéaliste, un martyr, un illuminé ? Qui dit-on que je suis ? Un personnage historique. Quelqu'un qui a vécu, il y a très longtemps, une vieille histoire, quoi. Même si c'est une belle histoire, qu'on ne raconte plus guère qu'aux enfants et aux très vieilles personnes, que l'on garde comme un vieil album de famille qu'on sort aux grandes occasions. À Noël, à Pâques, à la Pentecôte, et encore, parce que ces jours-là, c'est congé. Qui dit-on que je suis ? Un grand homme, Seigneur, mais tu n'es plus l'homme des évangiles. Car quand on entend ce qu'on dit de toi, on comprend mieux cette parole de l'Épître aux Hébreux. Considérez celui qui a enduré contre sa personne une telle contradiction. tous ces avis dont on le revêt, même les plus flatteurs, comme un philosophe, un idéaliste, un martyr, ce n'est en réalité que des dépouillements. Toutes ces opinions n'arrivent qu'à le rabaisser, et parfois même plus que ses détracteurs. Car quand on dit de lui qu'il est fou, qu'il a un démon, au moins là, on ne le croit pas. Si bien que la découverte de qui est vraiment Jésus doit nous tenir à cœur, même si elle doit être laborieuse. C'est ainsi que dans l'évangile de Jean, au chapitre 9, un aveugle né, guéri par Jésus-Christ, a fait la découverte du Fils de Dieu. Lorsqu'il a été guéri, on lui a posé des questions. Et la première fois, il répond « l'homme qui s'appelle Jésus ». L'homme qui s'appelle Jésus. Pour lui, Jésus, c'est un homme. À de nouvelles questions, il monte d'un cran dans son appréciation et il répond « c'est un prophète ». Un prophète. Une troisième fois, il rencontre le Seigneur, il ne l'a jamais vu, mais il reconnaît sa voix, il l'entend qui lui demande « Crois-tu au Fils de Dieu ?» Et il répond « Qui est-il pour que j'y croie ?»« Je le suis, moi qui te parle, » dit Jésus. Alors, cet homme se prosterne et il dit « Je crois, Seigneur. » Remarquez cette progression. Un homme, plus qu'un homme, un prophète, plus qu'un prophète, le Fils de Dieu. On retrouve le même scénario chez la femme samaritaine, au chapitre 4 de l'évangile de Jean. Elle aussi a fait la découverte de qui était Jésus. D'abord avec mépris. Elle pense, en le voyant arriver au puits de Sichar, où elle est venue puiser de l'eau, elle le pense donc méprisante, encore un juif. Puis elle dit, « Seigneur, je vois que tu es prophète. » Et peu après, elle saluera en lui le Messie. Un homme, plus qu'un homme, un prophète, plus qu'un prophète. Maintenant, il est le Fils de Dieu, le Messie promis, le Sauveur du monde. Et je me souviens des premières semaines qui ont suivi ma conversion, quand j'ai fait la découverte de Jésus-Christ. J'avais été sauvé de mes péchés, un peu comme cet aveugle dont je viens de parler, qui avait été sauvé de sa cécité, c'est-à-dire sans vraiment connaître l'auteur de son bonheur. Je m'étais repenti de mes péchés devant Dieu, je m'en étais détourné, je croyais que mon salut venait de Dieu seul, que lui seul pouvait me sauver, mais tout en ayant saisi par la foi l'offre du salut, il me restait à faire la connaissance et la découverte de Jésus-Christ. Oh, la souffrance secrète, parce que je ne connaissais pas le Fils de Dieu. Dieu avait fait de lui le Sauveur du monde, et tout en voulant croire Dieu, je ne pouvais pas voir comment Jésus pouvait être mon Sauveur à moi. Même s'il était plus grand que Pierre, ou plus grand que Jean, ou plus grand que les anges, il n'était encore à mes yeux qu'une créature, et comment une créature, forcément limitée, pouvait-elle me sauver? Seul le Dieu suprême, le maître de l'univers, détenait le pouvoir de me sauver. Pourquoi fallait-il encore croire en Jésus plutôt qu'en quelqu'un d'autre? Cela vous montre à quel point j'étais ignorant du Dieu en qui je croyais pourtant. Aussi, l'assurance de mon salut vacillait-elle avec la petite idée que j'avais de Jésus-Christ. Et cela a duré jusqu'au jour où j'ai lu dans la parole de Dieu, en 2 Corinthiens 5, verset 19, ce texte déterminant, « Car Dieu était en Christ, réconciliant le monde avec lui-même. » Et ce fut l'illumination. D'un seul coup, je venais de découvrir le Christ qui correspondait au soupir de mon âme. Christ était Dieu. Sans le savoir, tout a réclamé la divinité de Jésus-Christ. Dieu, en Christ, m'avait réconcilié avec lui-même. Jésus était plus qu'un grand homme, plus qu'un ange puissant. Il était le Dieu incarné, le Dieu devenu homme et mourant pour porter et payer à la croix les péchés de l'homme que j'étais. Les doutes quant à mon salut éternel se sont enfuis ce jour-là, car si en Jésus-Christ, c'était Dieu lui-même qui faisait l'œuvre de mon salut, alors sauvé j'étais. Voyons maintenant ce qu'ils ont répondu, ce que les disciples ont répondu. Jésus donc se tourne vers ses disciples et à brûle pour point leur pose la question. Après qu'ils ont donné la réponse, donc, on dit de toi ceci ou cela, il dit, et vous, qui dites-vous que je suis ? Je crois qu'ils ont dû sursauter. Ils ne s'attendaient pas à question. Car s'il est facile de rapporter la rumeur publique, il est moins facile de faire une confession personnelle. Et Pierre s'est fait le porte-parole de tous, et il a dit, « Tu es le Christ, le Fils du Dieu vivant. » Cela se trouve dans l'Évangile de Matthieu, chapitre 16, verset 16. Cette réponse, manifestement inspirée du ciel, était différente des autres. Ils avaient, Pierre et les autres, avaient fait la découverte de qui était Jésus. Ils avaient de lui la plus haute opinion possible. Il était plus qu'un homme, plus qu'un prophète. Il était le divin Fils de Dieu. Mais le Seigneur, au-delà des disciples, s'adresse à chacun ici présent ce soir, et pose la même question. Il vous regarde en quelque sorte dans le blanc des yeux, et il vous dit, « Et vous, qui dites-vous que je suis ?» Il n'est pas suffisant de citer l'opinion des autres, ni même l'opinion de Pierre qui a répondu, « Tu es le Fils de Dieu. » Le Seigneur s'adresse à chacun de vous individuellement, comme si au sein de cette foule vous étiez seul avec lui. Car tôt ou tard, ne l'oubliez pas, notre attitude envers lui devra devenir une attitude personnelle, et si ce n'est pas dans cette vie, ce sera dans l'autre. Alors, qui dites-vous qu'il est ? Mais allez-vous peut-être répondre, mais en quoi cela peut-il m'affecter ? Quelles répercussions cela peut-il avoir dans ma vie si je crois que Jésus-Christ est ou un homme ou un prophète ou le Fils de Dieu ? Et vous avez raison. Une croyance purement intellectuelle, au niveau des neurones, intellectuelle ou historique, n'affectera jamais votre vie. Vous pouvez avoir du Christ la plus haute conception qui soit, celle exprimée par Pierre. Cela ne changera rien à votre genre de vie. D'ailleurs, en notre siècle, presque tout le monde sait que le Christ est le Fils de Dieu, et cela ne change rien à l'état du monde. Tous ceux qui sont en prison ont presque tous été baptisés au nom du Père, du Fils et du Saint-Esprit, sans que leur vie soit marquée pour autant par ce prétendu opus operatum, qui ne leur a rien apporté sinon d'être mis au trou. Mais si c'est du cœur que vous croyez qu'il est le Fils de Dieu, cela marquera et influencera directement votre vie. On prétend que pour connaître quelqu'un, il suffit de connaître ce qu'il adore, parce que ce qu'il adore façonne sa vie. Prenez l'exemple des païens. Les païens sont des croyants. Ils ont fractionné l'unité de Dieu en de multiples dieux qu'ils adorent, et ils ont une vie déréglée qui est le reflet de ce qu'ils croient. Les animistes adorent des esprits qu'il faut apaiser à tout prix. et ce qu'ils croient façonne leur vie qui est pétrie.

0: terrible crainte. Les adorateurs du diable, les satanistes, les vrais satanistes, voient les traits de leur visage, leur faciès, porter les marques démoniaques de la perversité. Et ceux qui n'adorent rien, qui ne croient en rien, ce qui est impossible, ils s'adorent eux-mêmes et en arrivent à la glorification de soi jusqu'à la démesure de l'orgueil et de l'égoïsme. Et pour rester dans l'actualité, ceux qui chez nous idolâtrent Johnny ou Madonna ou Terminator ont leur vie marquée parce qu'ils appellent eux-mêmes leurs idoles, comme ceux de la génération passée qui idolâtraient James Dean, Brigitte Bardot ou Elvis Presley. Ceux qui, en leur temps, encensaient un certain Antoine ou les Beatles, se reconnaissaient du premier coup d'œil, et quelqu'un a dit d'eux, ils ont les cheveux longs et les idées courtes. Alors, comme aujourd'hui, leur vie, leur comportement, leur look, leur choix vestimentaire est à l'image de ceux en qui ils croient. Ils marchent, ils chantent, ils se coiffent, ils s'habillent et même se déshabillent, font des effets de croupe de leur modèle parce que leur cœur est engagé. Voyons maintenant ce qui se passe quand du cœur, dans le cœur, on croit en Jésus-Christ. La Bible nous donne au moins, beaucoup plus que ça, mais au moins trois révélations du Seigneur. Il est présenté comme le Sauveur, 1, le Seigneur, 2, et le Bien-aimé, 3. Premièrement, il est le Sauveur. C'est lui qui sauve, et quand on croit en lui, si c'est lui qui sauve, ce n'est plus nous. C'est lui. On ne s'appuie plus sur soi-même et sur ce qu'on a fait pour être sauvé. Le salut tout entier dépend de lui et de ce qu'il a fait dans sa vie, dans sa mort, dans sa croix et dans sa résurrection. C'est-à-dire que dès qu'on croit du cœur que Jésus-Christ est le Sauveur, toutes les prétentions à la propre justice tombent. C'est le début d'une réelle humilité qui s'installe en eux. Deuxièmement, il devient le Seigneur, il devient notre maître et nous sa chose. C'est lui qui décide, lui le Seigneur. C'est lui qui choisit s'il est le Seigneur. C'est lui qui fait les plans. On ne pense plus que ma volonté soit faite, mais on prie que ta volonté soit faite. Que ce soit pour l'achat, eh oui, l'achat d'une cravate, ou d'une robe, d'un complet, d'une voiture, ou que ce soit pour le choix d'une carrière professionnelle ou d'une amitié. Mais oui, mes amis, mais oui, j'ai bien dit, jusqu'au choix d'une cravate, c'est bien ce que j'ai dit. Maintenant que j'appartiens au Seigneur, jamais je ne m'achèterai une cravate à l'américaine, ornée d'une pin-up généreusement dégarnie. Et non seulement la cravate, mais ma langue ne se permettra plus des obscénités. Quand j'achète un complet, je me laisse conduire intérieurement par ce qui honorera le mieux celui qui est devenu mon Sauveur et mon Seigneur et que d'une certaine façon je représente. Oui, oui, vraiment, Jésus. Sans que j'entende des voix qui me donnent des conseils, il me parle. C'est vrai pour vous aussi, mesdames. Quand vous aurez besoin d'une robe, vous pouvez vous inspirer du défilé de mode de Lagerfeld ou de Nina Ricci. Quand vous ferez votre choix devant la vitrine de l'innovation ou de la Samaritaine, peut-être serez-vous attiré par celle, la vitrine qui porte un de ces mannequins. Demandez conseil au Seigneur et je suis sûr qu'il vous donnera son avis. Vous entendrez au fond de vous-même, de votre conscience, sa douce voix qui vous dira « Mais ma petite fille, cette robe qui a l'air de te plaire, elle est taillée dans si peu de tissu. » Et si elle se rétrécit encore au lavage, mais tu ne serais pas bien habillé, mais tout juste bien déshabillé. Voyons, regarde dans la vitrine à côté, regarde de l'autre côté, regarde sa classe et sa décence, c'est celle-là qui t'ira le mieux. Voyez-vous, le Seigneur a créé la femme, et il sait mieux que quiconque ce qui ne fera pas d'elle un objet de convoitise. Il est meilleur couturier qu'Yves Saint Laurent ou Coco Chanel. C'est vrai, mais c'est vrai pour l'achat d'une voiture comme pour le choix d'un ami ou d'un conjoint. Le Seigneur peut être consulté, et c'est alors que se réalise ce qui est écrit. C'est la bénédiction de l'Éternel qui enrichit, et il n'y ajoute aucune peine. Je reprends. Premièrement, quand on croit en lui de tout son cœur, il est le Sauveur. Deuxièmement, il devient le Seigneur. Et troisièmement, il devient le bien-aimé de nos âmes, tel que la Bible nous le présente dans le Cantique des Cantiques. Écoutez, « Mon bien-aimé est à moi et je suis à lui. Comme un pommier au milieu des arbres de la forêt, tel est mon bien-aimé. J'ai désiré m'asseoir à son ombre et son fruit est doux à mon palais. » La bannière qu'il déploie sur moi, c'est l'amour. Soutenez-moi, car je suis malade d'amour. C'est lui qui aura la première place dans toutes nos affections. Plus personne ne viendra alors y supplanter la place qu'il doit occuper. Comme c'est écrit dans l'Épître aux Colossiens, chapitre 1, verset 18, « Afin d'être en tout le premier. » Je peux vous assurer que lorsque de tout son cœur on croit en Christ comme Sauveur, Seigneur et bien-aimé, la vie change et se façonne à la ressemblance de Jésus-Christ. Mais je crois qu'en notre siècle, la question qu'il faut poser n'est plus tellement « Qui dites-vous que je suis ?» Tous ceux qui m'écoutent ce soir ou qui écouteront l'enregistrement de ce message. Mais tous savent que le Seigneur est le Sauveur et le Fils de Dieu. Si Jésus-Christ était ici à ma place, sur cette estrade et devant ce micro, je crois qu'il poserait sa question un peu différemment. Il dirait, vous dites que je suis le Christ. Vous dites que je suis le Sauveur, vous dites que je suis le Fils de Dieu, mais comment le dites-vous? De la tête ou du cœur? La Bible dit dans l'Épître aux Romains, chapitre 10 et verset 9, « Si tu crois dans... » Oui, « Si tu crois dans... » Mais dans ton cœur, et que tu le témoignes de ta bouche, tu seras sauvé. Tous... Vous croyez au moins de la tête. Ce que Dieu veut pour que vous soyez sauvés, c'est que cette croyance descende 35 centimètres plus bas, c'est-à-dire dans le cœur. Et cela peut se passer ce soir. Vous pouvez rentrer chez vous en route pour le ciel et avec la paix du ciel dans votre cœur. Voulez-vous l'inviter dans votre cœur? Voulez-vous le faire maintenant? Nous allons nous recueillir quelques instants dans le silence et vous pouvez vous décider pour lui dans un court moment de prière et de décision. Si cela peut vous aider, les quelques mots, les quelques phrases que je vais dire lentement, vous pouvez silencieusement les lui dire comme si elles étaient les vôtres. Alors nous nous inclinons et vous lui dites de tout votre cœur, vous le répétez intérieurement, dites-lui Seigneur, Seigneur, jusqu'à aujourd'hui, tu n'as été ni mon Sauveur, ni mon Seigneur, et encore moins le bien-aimé de mon âme. Dites-le-lui, je te demande pardon pour cette longue indifférence. Dites-le-lui, oui. Pardonne-moi ce péché d'indifférence et tous les autres. Dites-lui encore, dites-lui, Seigneur, je veux commencer à te ressembler dès aujourd'hui. Et je te laisse entrer dans mon cœur, je te laisse entrer dans mon cœur pour venir y faire cette œuvre de transformation. Je crois, Seigneur, que tu es le Sauveur. Je crois maintenant que tu es mon Seigneur. Je crois que tu es le bien-aimé. Ô Seigneur, deviens mon bien-aimé à moi. Seigneur, dites-lui, Seigneur, sans réserve et sans retour, je me donne à toi ce soir. Merci, Seigneur. Merci. Amen. Amen.
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Au début de ce nouveau culte liturgique, mes chers amis, auditeurs, auditrices fidèles de notre émission, je vous invite à louer le Seigneur avec le psalmiste du psaume 81. Lancez des acclamations vers Dieu, notre force. Lancez une clameur vers le Dieu de Jacob, entonnez la psalmodie, faites résonner le tambourin, la harpe mélodieuse et le luth. Sonnez du cor à la nouvelle lune, à la pleine lune, au jour de notre fête, car c'est une prescription pour Israël, une ordonnance du Dieu de Jacob, c'est un témoignage qu'il a placé en Joseph quand il sortit contre le pays des servitudes. Et j'entends là un langage qui m'est inconnu. Mes amis, que la grâce de notre Seigneur Jésus-Christ, l'amour de Dieu le Père et la communion du Saint-Esprit soient et demeurent avec nous durant ce culte, durant cette journée et durant toute notre vie, si nous restons fidèles à la sainte parole de l'Évangile.

Dans l'Ancien Testament, au livre du prophète Jérémie, au chapitre 31e, je vous lis quelques passages. Livre du prophète Jérémie, chapitre 31, les versets 1 à 9. Il s'agit d'une prophétie concernant le rétablissement d'Israël et de Juda. En ce temps-là, oracle de l'Éternel, je serai Dieu pour toutes les familles d'Israël et ils seront mon peuple. Ainsi parle l'Éternel, il a trouvé grâce dans le désert, le peuple des rescapés de l'épée, Israël marche vers son repos. De loin l'Éternel se montre à moi, je t'aime d'un amour éternel, c'est pourquoi je te conserve ma bienveillance. Je te rebâtirai et tu seras rebâti, vierge d'Israël. Tu auras encore tes tambourins pour parure et tu sortiras au milieu des danses de ceux qui s'égayent. Tu planteras encore des vignes sur les montagnes de Samarie. Les planteurs planteront et récolteront, car il est un jour où les gardes crient sur les monts d'Éphraïm, « Levez-vous, montons à Sion, vers l'Éternel notre Dieu. » Car ainsi parle l'Éternel, « Acclamez Jacob avec joie, éclatez d'allégresse à la tête des nations. » Faites-vous entendre, louez, dites, Éternel, sauve ton peuple, le reste d'Israël. Voici que je les fais revenir du pays du nord, je les rassemble des extrémités de la terre, parmi eux sont l'aveugle et le boiteux, la femme enceinte et celle en travail, tous ensemble. C'est une grande assemblée qui revient ici. Ils viennent en pleurant, et je les conduis au milieu de leurs supplications, je les mène vers

des torrents d'eau par un chemin uni où ils ne peuvent trébucher, car je suis un père pour Israël et Éphraïm, et mon premier-né.

Dans le Nouveau Testament, dans la première lettre de l'apôtre Saint Paul aux Thessaloniciens, je vous propose la lecture du premier chapitre. Première lettre de Paul aux Thessaloniciens, chapitre 1er. Paul, Sylvain et Timothée à l'église des Thessaloniciens qui est en Dieu le Père et dans le Seigneur Jésus-Christ, que la grâce et la paix vous soient données. Nous rendons continuellement grâce à Dieu pour vous tous et faisons mention de vous dans nos prières. Nous nous souvenons sans cesse devant Dieu notre Père de l'œuvre de votre foi, du travail de votre amour et de la fermeté de votre espérance en notre Seigneur Jésus-Christ. Nous savons, frères bien-aimés de Dieu, que vous avez été élus, car notre évangile n'est pas venu jusqu'à vous en parole seulement, mais aussi avec puissance, avec l'Esprit Saint et une pleine certitude. Vous savez en effet ce qu'à cause de vous, nous avons été parmi vous. Vous êtes devenus nos imitateurs et ceux du Seigneur en recevant la parole au milieu de beaucoup de tribulations, avec la joie de l'Esprit Saint. Ainsi, vous êtes devenu un modèle pour tous les croyants en Macédoine et en Achaïe. Quand la parole du Seigneur a retenti de chez vous, non seulement en Macédoine et en Achaïe, mais votre foi en Dieu s'est fait connaître en tout lieu, à tel point que nous n'avons pas besoin d'en parler. On raconte, à notre sujet, quel accès nous avons eu auprès de vous et comment vous vous êtes convertis à Dieu, en vous détournant des idoles pour servir le Dieu vivant et vrai, et pour attendre des cieux son Fils qu'il a ressuscité d'entre les morts, Jésus, qui nous délivre de la colère à venir.

Enfin, une dernière lecture dans le Nouveau Testament, dans l'Évangile selon Matthieu, au chapitre 9e, à partir du verset 27 et jusqu'à la fin de ce chapitre, Matthieu 9, 27 à 38. Comme Jésus s'en allait, deux aveugles le suivirent en criant « Aie pitié de nous, fils de David !» À son arrivée à la maison, les aveugles s'approchèrent de lui et Jésus leur dit « Croyez-vous que je puisse faire cela ?»« Oui, Seigneur, lui répondirent-ils. » Alors il leur toucha les yeux en disant « Qu'il vous soit fait selon votre foi !» Et leurs yeux s'ouvrirent. Jésus leur fit cette recommandation sévère. « Prenez garde que personne ne le sache. » Mais à peine sortis, ils répandirent sa renommée dans le pays entier. Comme il s'en allait, on lui amena un démoniaque muet. Le démon chassé le muet parla. Et les foules, dans l'admiration, disaient « Jamais rien de semblable ne s'est vu en Israël. » Mais les pharisiens disaient « C'est par le prince des démons qu'il chasse les démons. » Jésus parcourait toutes les villes et les villages. Il enseignait dans leurs synagogues, prêchait l'évangile du royaume et guérissait toute maladie et toute infirmité. À la vue des foules, il en eut compassion, car elles étaient lassées et abattues comme des brebis qui n'ont pas de berger. Alors il dit à ses disciples, « La moisson est grande, mais il y a peu d'ouvriers. Priez donc le Seigneur de la moisson d'envoyer des ouvriers dans sa moisson. » Mes amis, à la fin de ce culte liturgique, je vous propose aussi de conclure notre service et notre émission par la prière de M. de Richelieu, pasteur de l'église de Plouers et Saint-Malo, prononcée en 1659. Une prière en temps de tourmente. Nous avons été à toi, Seigneur, en nos tribulations et tu nous as exaucés. Nous avons crié du ventre du gouffre et tu as exaucé notre voix. Qui est comme toi entre les forts, ô Éternel? Qui est comme toi magnifique en sainteté, faisant merveille et que l'on doit révérer en louange? Poursuis le cours de tes bénéfices envers nous pendant notre voyage et nous fais toujours comprendre que, bien que tes enfants soient environnés de maux et sur mer et sur la terre, néanmoins tu les délivres de tous quand il te plaît. Davantage, fais-nous cette grâce que, tirant des délivrances passées, un ferme argument de la continuation de tes bontés pour l'avenir, nous sentions vivement en nos cœurs combien sont heureux ceux qui se retirent vers toi, afin que nous fiant en tes promesses, nous nous reposions assurément en ta bonté, remettant notre sûreté et espérance sous l'ombre de tes ailes.

0: Eric, dans un pays étranger où tu enseignes le français et où des jeunes chrétiens cherchent une vision chrétienne cohérente du monde, tu avais organisé une matinée de réflexion sur un certain nombre de thèmes. Tu t'es particulièrement intéressé au dualisme qui caractérise le monde chrétien en général, mais hélas, je dirais les protestants réformés en particulier. Qu'est-ce qui t'a amené à t'intéresser à cette question? Et pourquoi as-tu vu là un problème?
1: Oui, je me suis rendu compte dans cette université où j'enseigne, où je suis également étudiant, que nous avons là beaucoup de jeunes chrétiens qui sont très sincères, très enthousiastes, très consacrés et qui participent volontiers à toutes sortes d'activités, de réunions de prière, activités ecclésiales, voyages missionnaires, etc., campagnes d'évangélisation, mais qui sont bien souvent inactifs, silencieux lorsqu'il s'agit de présenter, de traiter des problèmes de société d'une manière spécifiquement chrétienne, qui soit transformée par une vision dirigée par la foi. Et je pense qu'il y a là un problème, effectivement, car le monde moderne a besoin de réponses spécifiques, une réponse chrétienne dans chacune de ces sphères. Et ces jeunes semblent souvent incapables de réfléchir de manière consistante et cohérente sur ces aspects de la vie dans le monde en général, malgré tout leur enthousiasme et toute leur foi.
0: Je peux me permettre de te demander quelles sont ces sphères. Est-ce que tu pourrais mentionner quelques sphères d'une manière très spéciale ou
1: Je pense,
0: spécifique?
1: on pourrait parler de l'éducation par exemple, on pourrait parler de la politique, on pourrait parler des arts, on pourrait parler des loisirs, de l'environnement, on pourrait en citer beaucoup d'autres également.
0: L'économie,
1: L'économie, naturellement, oui.
0: la psychologie.
1: La psychologie. On pourrait parler des arts, on pourrait parler des loisirs, de l'environnement, on pourrait en citer beaucoup d'autres également.
0: L'économie,
1: L'économie, naturellement, oui.
0: la psychologie.
1: La psychologie, l'écologie. On pourrait parler des arts, on pourrait parler des loisirs, de l'environnement, on pourrait en citer beaucoup d'autres également.
0: L'économie,
1: L'économie, naturellement, oui.
0: la psychologie.
1: La psychologie, l'écologie.
0: Les fonds à la politique est devenue presque le domaine du diable, où on laisse les affaires politiques entre les mains des politiciens de la politique politicienne, et où il n'y a évidemment aucun témoignage chrétien, aucun témoignage rendu à la Seigneurie du Christ et au royaume de Dieu. Mais je crois que nos auditeurs, auditrices seraient très intéressés de savoir un peu plus ce que tu appelles le dualisme. Est-ce par exemple un phénomène récent ou est-ce qu'il accompagne le christianisme au long de son histoire?
1: Bien, je vais tâcher de donner une définition du dualisme. Le dualisme, chez les chrétiens, est en quelque sorte ce divorce indu qui ne devrait pas exister entre deux sphères de leur existence. La sphère dite spirituelle, qui s'occupe des activités ecclésiales, etc., de l'évangélisation, et la sphère dite séculière, qui est laissé aux mains de tous les penseurs non chrétiens ou autres. Et cette séparation, ce divorce devient un phénomène dramatique à cause des conséquences qu'il a dans la vie de la société en général. Ce n'est pas un phénomène récent, non. Malheureusement, il faut reconnaître que le christianisme, depuis 2000 ans, a été pénétré par des tendances non chrétiennes, des restes de pensées païennes qui ont parfois pris davantage d'importance que les motifs véritablement chrétiens. Je voudrais par exemple signaler cette espèce de dualisme entre la nature et la grâce que le Moyen-Âge a récupéré, a hérité d'une manière ou d'une autre de la philosophie grecque et qui a divisé l'existence entre une sphère dite spirituelle, bénie par l'Église en quelque sorte, une sphère où le rôle des sacrements tenait lieu de toute vie chrétienne, alors que le reste de l'existence étaient considérés comme naturels, répondaient à des normes qui n'étaient pas sanctifiées ou transformées par une pensée véritablement chrétienne. Il suffisait en quelque sorte que l'Église soit présente là par l'intermédiaire d'un sacrement et ou par l'intermédiaire d'une procession ou d'une prière, et cela suffisait pour sanctifier les pratiques et les coutumes héritées peut-être du paganisme ou d'une philosophie tout à fait non chrétienne. Nous avons hérité, même dans nos milieux protestants et dans nos cercles dits réformés, de cette tendance et de ce dualisme nature-grâce qui a fait beaucoup de ravages. Il est temps d'en sortir.
0: Oui, oui, en effet. Tu vois, en ce qui me concerne, je m'intéresse d'une manière très spéciale à l'évangélisation de la société moderne. Comment éviter une présentation fragmentée du message chrétien, ce que tu appelles avec raison le dualisme. Peut-on aussi parler d'antinomisme, c'est-à-dire une opposition à la loi de Dieu. Peut-être nous pourrions signaler aussi par une illustration cela, dans cette théologie du Moyen-Âge, on peut concevoir l'existence en deux étages. Premier étage, la nature. Deuxième étage, la grâce. La chute a affecté le deuxième étage, la grâce, mais le premier étage est resté intact. Je crois que cela répond un peu ou correspond un peu à ce que tu as dit. Mais j'aimerais illustrer ma pensée par une anecdote qui m'amuse, mais qui est quand même une preuve de cette légèreté.

0: de cette peut-être inconscience, je ne dirais pas d'irresponsabilité, mais de l'inconscience des chrétiens. Je me trouvais il y a quelques années à Amsterdam en visite, et sur la place centrale d'Amsterdam, que vois-je, un attroupement de jeunes, et au milieu de ce groupe, un jeune évangéliste, entre les guillemets, avec une immense croix montée sur des roues. Il est venu de faire le tour du monde, la croix sur ses épaules, ou plutôt sur les roues, et il pensait qu'en présentant ce symbole que nous vénérons de la foi chrétienne, il évangélisait. Au fond, c'était une sorte de spiritualisation à l'excès, une sorte de symbolisation inutile de la foi chrétienne. Et c'est cela qui, comme tu le signales avec raison, a fait des ravages au sein de l'Église pour son témoignage. Et puis, ce genre d'évangélisation, je viens de lire récemment un livre fort intéressant que je voudrais signaler à nos auditeurs et auditrices sous la signature d'Henri Hude, un jeune penseur chrétien. Le titre de l'ouvrage c'est Éthique et politique, et dans ces pages, Henri Hude dit, voilà, c'est le salut en 3 minutes, en 4 leçons, en 5 vérités, et à la fin du mois, des bénédictions extraordinaires, ce que Henri Hude qualifie de plat cuisiné, ou nous dirions ici de fast food. Donc, pourrais-tu nous dire quelque chose de très spécifique sur l'évangélisation ?
1: Oui, je voudrais revenir à ce que tu disais tout à l'heure sur cet étage de la nature qui, soi-disant, n'aurait pas été corrompu par le péché. Le message biblique est très clair. Le monde entier est pris sous l'effet du péché, de la corruption introduite par le péché dans le monde. Et nous attendons également une rédemption totale, une rédemption complète. Si Jésus-Christ est véritablement sauveur, il n'est pas sauveur simplement de mon âme, nous ne croyons pas en l'immortalité de l'âme, mais en la restauration finale de toute chose. Par conséquent, nous chrétiens sommes appelés à témoigner dans l'espérance, par notre espérance, de ce royaume qui vient et qui dans lequel Dieu transformera et restaurera toute chose. Et c'est la raison pour laquelle il nous convient de nous intéresser à toutes les sphères de l'existence et à croire que si toutes choses appartiennent véritablement à Dieu, et si Christ est le maître de toutes choses, il nous faut travailler dans toutes les directions pour restaurer sa présence. Il y a des normes, il existe des normes pour l'éducation, il existe des normes pour la politique, il existe des normes pour l'économie. Quelles sont-elles ? Elles ne sont pas toujours données de manière directe, mais c'est à nous de travailler sous la conduite de l'Esprit et de découvrir quelles sont ces normes, de témoigner en espérance, mais activement, de la restauration finale de toute chose. Voilà pourquoi le chrétien ne peut pas s'enfermer dans une sphère dite spirituelle et abandonner le reste du monde à tous les penseurs violemment antichrétiens ou s'inspirant d'idéologies tout à fait destructrices. Notre siècle a besoin d'autres réponses, et il est temps que les chrétiens se mettent à réfléchir aussi sur la complexité du monde. La création de Dieu est d'une complexité faramineuse. Nous n'allons pas échapper aux défis et aux enjeux de cette complexité. Mais nous pouvons le faire avec confiance, car Dieu n'abandonne pas son peuple, et ceux qui sont fidèles, en toutes choses, recevront sa conduite, seront conduits par son esprit. Et je crois que j'ai prononcé le mot d'espérance plusieurs fois, c'est une espérance qui est vivante, qui n'est pas vague, qui n'est pas en l'air, et qui nous amène à devenir actifs, à réfléchir en profondeur, à saisir cette complexité et à lui apporter les réponses qui conviennent. Des réponses qui acceptent que Dieu a une loi pour le monde, il a des normes, et que ces normes, il nous faut les découvrir et les appliquer.
0: Tu penses donc que le message chrétien a une portée sur l'ensemble de l'existence quotidienne, non seulement du chrétien, mais aussi du monde, et que l'évangélisation peut être une entreprise aujourd'hui salutaire, dans ce sens que la vie sociale, les structures sociales aussi peuvent être affectées et transformées par le message libérateur de l'évangile. Chers amis, nous venons donc de vous présenter un entretien avec Éric Kayayan, entretien au sujet du dualisme dans le monde chrétien.

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Dans l'attente de notre prochaine émission, nous vous disons au revoir et à Dieu seul la gloire.

0: Oui, merci, et sans tarder, retrouvons nos amis luthériens, la voix du Christ.
1: Amis des quatre coins du monde, bonjour. Marie-France, il y a dans le comportement de chacun des signes qui révèlent avec clarté ce qu'est sa personnalité profonde. La Bible dit déjà qu'on reconnaît un arbre à son fruit. Marie-France, on doit pouvoir reconnaître un vrai chrétien à sa façon d'être et d'agir. À vous.
2: Gustave Doré, le célèbre peintre français, se trouva un jour à un poste frontière sans avoir emporté sa carte d'identité. Il se présenta tout simplement ainsi. Gustave Doré, peintre. Pour savoir s'il disait la vérité, le douanier lui présenta une feuille de papier et un crayon et lui demanda de dessiner le paysage que l'on voyait par la fenêtre du bureau et des douanes. Devant le résultat, le douanier fut comme fasciné. « Passez, dit-il, seul un très grand peintre peut réussir une œuvre aussi belle. » La Bible dit qu'on reconnaît les hommes aux fruits qu'ils portent.

Priez avec nous. Dieu de force et de vérité, nous te remercions de nous avoir donné dans l'Écriture sainte un guide qui ne peut ni se tromper ni mentir. Alors, aide-nous à aimer cette parole et à aller au-delà de nos questions et de nos doutes. Aide-nous surtout à obéir à ses suggestions et à les mettre en pratique dans le détail de notre vie de tous les jours. Fais notre foi plus éclairée et plus forte, en sorte que nous sachions suivre avec toujours plus d'assiduité Jésus-Christ, ton Fils, par qui nous te prions.

0: J'aime chanter mon Dieu, j'aime louer mon Dieu, j'aime parler de ses bienfaits. Nos relations avec Dieu ne sont souvent faites que de demandes. Donne-moi ceci, cela et autre chose encore. Dieu est si heureux quand nous disons sa bonté, quand nous la chantons aussi. Merci au Gédéon.
1: Marc, je vous ai déjà entendu dire que Dieu ne parle jamais pour ne rien dire et que tous les passages de la Bible ont quelque chose à nous apprendre. Or, en ouvrant récemment ma Bible au livre de la Genèse, je suis tombée sur quelques versets dont l'intérêt ne m'a pas semblé évident.
0: Ouh là là ! Parlez-nous donc de votre étonnante découverte.
1: Eh bien voilà, ce sont les versets 7 à 10 du chapitre 25 de la Genèse. Je crois que le mieux est que je vous les lise, non ?
0: D'accord, allez-y.
1: Abraham avait 175 ans quand il mourut. C'est donc après une longue et heureuse vieillesse qu'il rejoignit ses ancêtres dans la mort. Ses fils, Isaac et Ismaël, l'enterrèrent dans la grotte de Macpéla, dans le champ d'Éphron, fils de Sohar le Hittite, près de Manré. Abraham avait acheté ce champ aux descendants de Heth. Il y fut enterré avec sa femme Sarah. Franchement, je dois dire que ces informations ne m'avaient pas manqué jusque-là et qu'elles ne me bouleversent pas vraiment. Non, elles ne bouleversent pas mon existence non plus aujourd'hui.
2: Je comprends, Marie-France, que vous ayez pu ne pas découvrir tout de suite ce que ce récit peut avoir d'enrichissant pour un croyant. Il nous fait en effet assister à un service de funérailles, celui d'Abraham, l'un des grands hommes de Dieu dans l'Ancien Testament de la Bible. Il se peut d'ailleurs que la possibilité de regarder la chose avec un certain détachement, puisqu'il ne s'agit pas d'un membre de notre famille, et que ses funérailles ont été célébrées il y a maintenant près de 4000 ans, nous permettent de faire le point de notre foi chrétienne et de nos relations avec Dieu. Abraham est sans doute celui que l'Écriture nous cite le plus souvent en exemple pour l'encouragement à croire plus fort. À propos de la vie d'Abraham, on peut parler d'un siècle de foi.
1: On peut effectivement parler d'un siècle de foi puisqu'il s'est passé exactement 100 années entre le premier appel adressé par Dieu à Abraham et cet appel dernier dont il est question dans les versets que nous avons lus.
0: Remarquons d'emblée que les mots qui introduisent les versets que vous nous avez lus, Marie-France, contiennent déjà une vérité spirituelle. Voici le nombre d'années qu'Abraham vécut. En effet, Abraham a été un vivant au plein sens du terme, et je ne parle ici ni de sa belle santé, ni de la grande taille de ses troupeaux, ni du nombre impressionnant de ses serviteurs, car ce ne sont ni sa santé, ni sa fortune qui ont fait la vie d'Abraham riche et pleine, c'est sa relation personnelle avec Dieu.
2: Il faut se souvenir du premier appel de Dieu à Abraham, alors que celui-ci, nous l'avons dit, était déjà âgé de 75 ans. « Abraham, dit Dieu, quitte ton pays, ta famille et la maison de ton père, et va dans le pays que je te montrerai. Je ferai de toi un grand peuple. Toutes les familles de la terre seront bénies en toi. » Et la Bible rapporte la réponse d'Abraham à l'appel de Dieu. Abraham partit ainsi que Dieu le lui avait ordonné.
1: Ça n'a pas dû être facile. Et pourtant, malgré toutes les bonnes raisons qu'Abraham avait de refuser l'appel, il a pris Dieu au mot. Il a fait confiance à la promesse. Il est parti. Et il est en cela un exemple pour tous les croyants.
0: Nous avons, nous, plus de raison qu'Abraham de prendre Dieu au mot. Pour lui, sa foi était fondée sur une promesse. La nôtre est fondée sur l'accomplissement de cette promesse. Sa foi s'attachait au Messie à venir. La nôtre reçoit le Sauveur né dans l'histoire, crucifié, ressuscité et vivant. Le Nouveau Testament nous dit par exemple « Le sang de Jésus-Christ vous purifie de tout péché. » Si nous le croyons, nous prenons Dieu au mot et notre vie est purifiée, nous vivons dans la lumière de Dieu, libérés de tout ce qu'il alourdissait, de tout ce qu'il a tiré vers le bas.
2: Il faut faire l'effort de voir tout cela d'une façon très pratique. Supposons que nous soyons 4000 ans en arrière et que nous ayons en cortège apporter le cercueil d'Abraham auprès de la fosse fraîche que nous avons fait creuser dans le cimetière. D'Abraham, nous dirions, c'était un brave homme. C'est ce qu'on dit toujours dans de telles circonstances. Mais dans le cas d'Abraham, c'est trop peu dire. Car si Abraham était incontestablement un brave homme, c'était aussi un pécheur. D'Abraham, nous pouvons dire cela. Et même avec infiniment d'imagination bienveillante, nous ne pourrons jamais dire que la bonté d'un homme fait oublier ses fautes. En tout cas, pas aux yeux de Dieu. si cela avait été possible, le Fils de Dieu aurait été bien fou de quitter le ciel de Dieu, de venir vivre dans la corruption qui règne sur la terre, pour finalement y subir l'horrible mort de la croix. Il a fait tout cela parce que c'était indispensable à notre salut. La foi en Christ nous est fondamentale, car sans la foi, il n'est pas possible de plaire à Dieu.
1: C'est bien cette foi que possédait Abraham, la foi qui fait confiance à Dieu, qui le prend au mot. Et c'est pourquoi la Genèse peut dire « Abraham expira et mourut dans une belle vieillesse, âgé et rassasié de jours, et il rejoignit ses ancêtres dans la mort. » Le début de ce verset doit être distingué de sa fin. Les premiers mots se réfèrent à la mort physique, tandis que les derniers indiquent qu'il y a une vie au-delà du tombeau. Oui, Abraham est mort, mais son âme a retrouvé celle des croyants, morts avant lui, pour attendre le jour glorieux de la résurrection de tous les croyants.
0: Ici encore, l'Ancien Testament indique implicitement ce que le Nouveau révèle clairement. Notre vie se poursuit au-delà de la mort. Cette certitude est fondée sur la glorieuse résurrection de notre Seigneur à Pâques. Celui qui a souffert à notre place a brisé pour nous les liens de la mort en sorte que nous sommes assurés de ressusciter glorieusement.
1: C'est en effet bien cela, la foi qui, prenant Dieu au mot, devient certitude apaisante et comportement pratique. Car Christ dit « Je suis la résurrection et la vie. Celui qui croit en moi vivra même s'il meurt. » Voilà ce qu'il faut croire. Demandons à Dieu de nous affermir dans cette foi.
0: Comme il est grand notre Dieu, il donne sa propre réponse au plus grand de nos problèmes, celui de la mort de chacun de nous. Abraham a fait l'expérience de la vérité de cette réponse. Au terme de 100 années de vie sur la terre, dans la communion de Dieu, ce Dieu fidèle l'a appelé à une éternité de bonheur. Il y a peu de gens dont on puisse dire qu'ils ont fait l'expérience de 100 années de foi sur la terre. Mais qu'il s'agisse de 100 ou de 70 ou de 50 ou même de 25 ou de 10, si nous croyons au Christ Sauveur, elles nous conduiront, comme Abraham, à une éternité de joie et de bonheur dans la maison de Dieu, devenue notre maison.

0: Marie-France, nous allons rarement en Israël. Je me demande pourquoi, car c'est une terre importante pour nous les chrétiens. À chaque fois que des fouilles y sont pratiquées, ce qu'on découvre prouve la véracité des textes de la Bible dans ses moindres détails.
1: Oui, Israël, découvertes archéologiques. Le roi Hérode le Grand, qui a régné de 40 à 4 avant Jésus-Christ, est entré dans la conscience chrétienne en ordonnant le massacre des enfants de Bethléem. On vient de découvrir les restes de son palais à mi-chemin entre Tel Aviv et Haïfa, au bord de la mer, là où se trouvait autrefois la ville de Césarée. Dans les ruines, des mosaïques ainsi qu'une piscine de 35 mètres de long ont été mises à jour. Le palais découvert est mentionné dans le livre des Actes 23 à 35, qui raconte que le procurateur Félix y a interrogé l'apôtre Paul. Peut-être découvrira-t-on l'endroit où il a été incarcéré.

0: Nous voici au terme de notre rencontre d'aujourd'hui et c'est toujours avec un peu de tristesse que nous vous quittons. Vous pouvez cependant rester en communion de pensée avec nous si vous le désirez.
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0: Merci, c'était Samuel Avdjian avec sa très belle chanson, Même si. Je vous propose maintenant de retrouver nos amis de la Voix de l'Évangile avec comme invité Monsieur Alain Choiquier qui va nous parler aujourd'hui de l'humilité.
1: Bonjour, c'est vraiment très sympathique d'être fidèle au rendez-vous pour notre émission réalisée par la Voix de l'Évangile. Fidèle au rendez-vous, eh bien, l'est aussi Alain Choiquier qui continuera pour vous sa causerie sur la marche chrétienne. Fidèle au rendez-vous, Ray Combo qui est à la technique et qui vous fait un grand sourire d'ailleurs. Fidèle au rendez-vous, eh bien voilà, je suis avec vous jusqu'à, eh bien, pour un quart d'heure. Nous vous proposons d'écouter une chanson, une très belle chanson qui est une prière, une chanson interprétée par le groupe Les Ménestrels, un groupe marseillais d'ailleurs. Et ce groupe interprète maintenant Intercession. Quelqu'un a besoin de Jésus, c'est peut-être vous.

0: Alain Choquier, vous avez sorti un mot qui sent un peu la naphtaline. C'est le mot humilité. Cependant, ce mot est riche d'enseignements pour notre vie spirituelle. Nous vous écoutons avec intérêt.
1: Nous parlions la dernière fois des traces que le Christ nous a laissées à propos d'un texte de l'apôtre Pierre dans sa première lettre au chapitre 2 et au verset 21. Permettez que nous poursuivions sur ce thème aujourd'hui pour parler d'une autre trace que Jésus voudrait nous voir prendre avec son aide, la trace de son humilité. Christ a souffert pour vous, vous laissant un exemple afin que vous suiviez ses traces. La Bible dit dans l'Épître aux Philippiens au chapitre 2 et des versets 6 à 8 que Jésus existait en forme de Dieu avant sa naissance à Bethléem et qu'il n'a point regardé son égalité avec Dieu comme une proie à arracher, mais qu'il s'est dépouillé lui-même en prenant une forme de serviteur, en devenant semblable aux hommes. Il apparut comme un vrai homme. Il s'est humilié lui-même, se rendant obéissant jusqu'à la mort, même jusqu'à la mort de la croix. Avec ces textes, nous sommes en présence de l'une des plus belles fresques bibliques touchant à la personne du Christ dans l'Écriture. Ah, l'humilité! Certains la voient comme une faiblesse, mais il n'en est rien en réalité. L'humilité est l'un des aspects du véritable amour, lequel, dit l'apôtre, ne s'enfle point d'orgueil. L'humilité nous paraît une faiblesse parce que nous sommes orgueilleux de nature. Et parce qu'orgueilleux de nature, nous n'arrivons pas à nous connaître tels que nous sommes vraiment, tels que Dieu nous connaît, l'orgueil jouant chez nous le rôle d'un miroir déformant. Et parce qu'orgueilleux toujours, il nous est difficile de reconnaître et d'apprécier nos vraies limites. Rappelez-vous cette fable de La Fontaine, la grenouille et le bœuf. On sait comment le récit se termine, par la mort de la grenouille qui voulut se faire aussi grosse que le bœuf. C'est ainsi que beaucoup finissent pour ne pas s'être connus vraiment et ne pas s'être acceptés tels qu'ils sont. Dans le fond, l'humilité vient d'une bonne connaissance de soi. Et que faire pour se connaître ? Pour se connaître vraiment ? Eh bien, se débarrasser du miroir déformant de notre orgueil. Voilà tout. Mais c'est impossible, dites-vous. Il fait partie de nos meubles. La Bible nous rapporte l'histoire d'un homme fier, lequel un jour, sur le chemin de Damas, rencontra le Christ. Ceci le ramena à ses justes dimensions. Il s'agit de Saul de Tarse, devenu Paul par la suite, vous l'avez deviné. Elle nous parle aussi de cet homme appelé Zachée, grand monsieur en son temps et dans sa ville, mais qui était petit de taille. Là encore, une rencontre avec le Christ le mit bien dans sa peau. C'est en effet une rencontre avec le Christ qui nous place face à nous-mêmes et nous donne de nous connaître tels que nous sommes. Et comment cela, dites-vous ? Eh bien, le Christ a été l'homme parfait, l'étalon humain par excellence, un homme comme jamais la terre n'en a porté, sans pour autant avoir été un surhomme. Il a été parfaitement homme, dit la Bible. Et j'insiste sur ce point parce que je sais la question qui vous brûle. Pourquoi vouloir nous comparer à lui ? Vous prenez là un exemple trop grand, trop beau, trop important. Mais il a été homme comme nous. Dans nos mêmes limitations, il a eu faim, soif, il a été fatigué, il a pleuré, il s'est réjoui. Il a été un homme comme nous, mais un homme comme Dieu le veut. C'est-à-dire un homme sans orgueil, sans péché. Voilà qui explique nos complexes devant lui. Et s'il est venu, c'est pour nous dire ce que Dieu veut que nous soyons. En nous l'envoyant, c'est comme si Dieu voulait nous dire « Vous voulez être de vrais hommes. Voilà le modèle. Allez à lui. Faites ce qu'il vous dira. Suivez-le. »

0: pour nos péchés. Si nous voulons plaire à Dieu, mettons nos pieds dans les traces de son humilité. En quoi faisant, pratiquement ? En lisant sa parole, voilà le miroir qui nous dit ce que nous sommes vraiment et qui nous oriente vers le Christ. Je citais le fier Saul de Tarse tout à l'heure. Savez-vous ce que cet homme a écrit de lui après être devenu l'apôtre que l'on sait ? Nous avons en effet, dit-il, que la loi est spirituelle, mais moi je suis charnel, vendu au péché, car je ne sais pas ce que je fais, je ne fais point ce que je veux, et je hais ce que je fais. Or, si je fais ce que je ne veux pas, je reconnais par là que la loi est bonne. Et maintenant, ce n'est plus moi qui le fais, mais c'est le péché qui habite en moi. Ce qui est bon, je le sais, n'habite pas en moi, c'est-à-dire dans ma chair. J'ai la volonté, mais non le pouvoir de faire le bien. Car je ne fais pas le bien que je veux, et je fais le mal que je ne veux pas. Et si je fais ce que je ne veux pas, ce n'est plus moi qui le fais, c'est le péché qui habite en moi. « Misérable que je suis, poursuit-il, qui me délivrera de ce corps de mort ?» Nos psychologues, aujourd'hui, le verraient comme un obsédé, un maniaque dépressif ou encore comme le cas type du dédoublement de la personnalité. Mais que diraient-ils ces mêmes psychologues à le lire quelques versets plus loin, disant « Mais dans toutes ces choses, nous sommes plus que vainqueurs par celui qui nous a aimés. » Et que penserait-ils de sa pleine assurance quant à la vie ? Et à la mort, du délire mystique, sûrement. Eh bien, laissons ces psychologues à leur psychose, et disons seulement que si Paul a parlé ainsi, c'est qu'il s'était d'abord connu tel qu'il était, pour se confier ensuite dans celui-là seul qui sauve et délivre du péché. Cet homme a pris les traces du Christ pour devenir le grand apôtre que nous savons, et conduire des multitudes à la connaissance de Jésus-Christ. Il lui a fallu d'abord se connaître lui-même pour être ensuite délivré de son péché et des forces du mal agissant en lui. Dites-moi, ami auditeur, vous connaissez-vous vous-même ? Après cette prise de conscience de ce que nous sommes, la délivrance est là, parfaite, totale et définitive en Jésus-Christ. Si humblement, nous lui avouons nos fautes, notre misère, nos manquements et toute notre laideur morale, notre cœur, notre intelligence sont alors changés, régénérés. Notre vision des choses devient plus juste, plus vraie, plus exacte dans ces sentiers d'humilité avec le Christ. Et surtout, nous changeons radicalement dans nos rapports avec les autres, avec des égards pour leurs intérêts, du respect pour leurs personnes, nous réjouissant de leur bonheur, nous attristant de leur malheur, et ce, sans jouer la comédie. L'humilité change la vie, lui donnant un parfum rare, agréable à Dieu. Être humble, c'est être à sa vraie place. Or, quelqu'un disait qu'être à sa vraie place, c'est le bonheur. L'humilité est indispensable au bonheur. Jésus dit dans l'Évangile, « Prenez mon joug sur vous et recevez mes instructions, car je suis doux et humble de cœur. Vous trouverez du repos pour vos âmes. » Voulons-nous répondre à l'appel qu'il nous lance et accepter le joug de son amour, de son humilité, de sa douceur ? C'est là le chemin du bonheur.
1: Alain Jocquier, je me joins à toutes nos auditrices et nos auditeurs pour vous remercier de cette réflexion spirituelle qui nous a tant fait de bien. À un de ces jours.

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Merci de votre confiance, merci de votre écoute. Au revoir, que Dieu vous bénisse vraiment.

Merci, merci à nos amis de la Voix de l'Évangile. Nous avons retrouvé notre ami et notre célèbre ami plutôt, Monsieur Billy Graham, dans quelques minutes. Mais juste avant, Corinne Lafitte, nous serons debout. Monsieur Billy Graham, lui, va nous mettre les pendules à l'heure en ce qui concerne notre monde. Tout de suite, Corinne Lafitte.

0: Passons maintenant le micro à Monsieur Billy Graham.
1: Tout dans ce monde montre que la vie est un conflit qui imprègne chaque génération, peu importe sa croyance, sa race ou la couleur de sa peau. C'est le conflit du bien et du mal. Tant que le principe du péché existe dans le monde, l'éternelle guerre continuera à faire rage. Ce monde, avec ses forces en opposition, est un champ de bataille gigantesque, d'épées étincelantes et de combats mortels. L'anarchie est en conflit avec ce qui est permis. Le monde d'intrigues et de malhonnêteté est en révolte contre la vérité et l'honnêteté. L'intolérance est brouillée avec la tolérance et la compréhension humaine. La convoitise et le plaisir ne sont pas d'accord avec la bienséance et la pureté. Le monde sans Dieu est en conflit avec le monde de la justice. Le désordre est en guerre avec l'ordre et la décence. Nous vivons donc dans un monde de conflits sans fin. Il n'est pas étonnant que Christ ait dit « Je ne suis pas venu apporter la paix, mais l'épée ». Il voulait dire que le symbole de la vie n'est pas une branche d'olivier ou une feuille de palmier, mais une épée. Il ne se taisait pas au sujet des choses de la vie. Il leur faisait face avec réalisme. Il disait à ses disciples « C'est la guerre, préparez-vous pour la bataille ». Il est vrai qu'il n'y a jamais eu de sang sur son épée. Quand Pierre a voulu se servir de la sienne, Jésus lui a dit « Ceux qui prendront l'épée périront par l'épée ». L'épée que Jésus a mis dans la main de ses soldats n'est pas de celle qui blesse, qui tue. C'est l'épée de l'esprit qui est la parole de Dieu. Mais bien que ce soit une arme spirituelle, elle perce, elle divise. Elle confond ses ennemis et détruit la puissance des ténèbres. La Bible parle de trois ennemis du chrétien, le monde, la chair et le diable. À eux trois, ils sont un adversaire puissant dont le but est d'entraver et de combattre le plan de Dieu dans la vie des hommes. Le monde est le terrain d'action de Satan où il attaque au niveau horizontal. La chair est la force contre-offensive qui s'acharne à éliminer la force et l'efficacité spirituelle. Le diable est la puissance et le prince des airs et représente l'armée diabolique bombardant continuellement les chrétiens dans un effort intensif pour anéantir l'offensive chrétienne. Ces forces diaboliques sont décrites dans la Bible. Vous marchiez autrefois selon le train de ce monde, selon le prince de la puissance de l'air, de l'esprit qui agit maintenant dans les fils de la rébellion. D'abord, la Bible dit que le monde est en guerre contre le chrétien spirituel. L'esprit du monde est une attitude de l'âme. Sa tête n'est jamais levée vers Dieu qu'il ne reconnaît pas. Il est matérialiste, sensuel. Son centre d'attention est la gratification de ses désirs et de ses appétits les plus bas. Il est complètement aveugle aux choses de l'esprit. Dieu est oublié dans ce genre de monde. Le chrétien est en guerre contre cet aspect du monde qui a lapidé les prophètes, brûlé les martyrs. Le monde a crucifié Christ et s'oppose à ceux qui osent vivre hors de sa philosophie et de sa puissance. La Bible nous avertit de ne pas aimer le monde ni les choses qui sont dans le monde, et que l'amour du monde est inimitié contre Dieu. Ainsi, le chrétien se trouve dans un conflit journalier, mortel, avec le monde autour de lui, et il ne doit pas céder d'un centimètre. De plus, la chair est aussi en guerre avec le chrétien. Le mot « chair » dans la Bible est utilisé pour parler de notre ancienne nature, celle du péché. L'apôtre Pierre, qui en savait long sur la lutte contre la chair, dit « Bien-aimé, je vous exhorte, comme étrangers et voyageurs sur la terre, à vous abstenir des convoitises charnelles qui font la guerre à l'âme. La chair est l'ennemi intérieur, l'esprit qui s'infiltre. Notre ancienne nature, même si elle a été soumise jusqu'à un certain degré à l'esprit de Dieu qui habite dans le chrétien, réclame le droit de libre expression. Ainsi, le chrétien découvre que souvent son plus grand conflit est en lui-même. La Bible dit que, même si nous sommes à Christ, la vieille nature corrompue est toujours là, et les mauvaises tentations viennent d'au-dedans de nous. Autrement dit, un traître vit en nous et veut nous faire tomber. La guerre a été déclarée. Vous avez deux natures en conflit, chacune luttant pour avoir la victoire. La Bible dit, la chair a des désirs contraires à ceux de l'esprit, et l'esprit en a de contraires à ceux de la chair. Ils sont opposés entre eux. La vieille nature ne peut pas plaire à Dieu. Elle ne peut pas être convertie. Elle ne peut pas être arrangée. Mais dans ce conflit, la Bible donne un grand espoir car, quand Christ est mort, il vous a pris avec lui sur la croix. La vieille nature peut être rendue inopérante. Vous pouvez vous considérer comme mort au péché par la foi et vous pouvez avoir la victoire. Paul dit qu'il n'a aucune confiance en la chair, en la vieille nature. À une autre occasion, il dit « N'ayez pas soin de la chair » et encore « Je tiens mon corps assujetti ». Nous devons nous abandonner si totalement à Dieu que nous pouvons par la foi admettre que nous sommes morts au péché. Le troisième ennemi du chrétien est bien sûr le diable. Il veut imposer une défaite aux chrétiens. Il sait très bien qu'un enfant de Dieu est un ennemi dangereux à sa cause. Il a fait tout ce qu'il a pu pour tenter et donner une défaite à Christ. Maintenant, il se concentre sur ceux qui le suivent. Il est le commandant en chef des puissances du mal et il attaque surtout ceux qui sont du côté de Christ et de la justice. Il y a actuellement beaucoup de gens qui sont des adorateurs de Satan. Le diable harasse, accuse, tente, déçoit et ment dans ses rapports avec les chrétiens. Il travaille grâce à ses alliés, le monde et la chair. Nous avons donc trois ennemis, le monde, la chair et le diable. Le diable utilise le monde et la chair pour faire des ravages parmi le peuple de Dieu, pour entraver l'avancement de la justice, pour décourager, affliger les chrétiens, pour arrêter la proclamation de l'évangile et pour affaiblir l'offensive chrétienne en avançant le royaume de Dieu. La Bible dit « Car nous n'avons pas à lutter contre la chair et le sang, mais contre les dominations, contre les autorités, contre les princes de ce monde de ténèbres, contre les esprits méchants dans les lieux célestes. C'est un ennemi puissant, appelé le Dieu de ce monde, le prince de la puissance des airs. Ne sous-estimez jamais la puissance du diable. » La Bible nous enseigne à ne pas aimer le monde, à ne pas aimer la chair, mais à tenir ferme pour résister au diable qui fuira loin de nous. Nous ne devons pas lui laisser la place. Nous ne devons pas nous incliner et fuir loin de lui. Dieu dit, soumettez-vous à Dieu. Si vous êtes complètement soumis à Jésus-Christ, alors vous pouvez résister au diable. Et c'est la Bible qui le promet, il fuira loin de vous. Le diable tremble quand vous priez. C'est la défaite pour lui quand vous citez ou que vous lisez un passage de la Bible. Devant nos trois ennemis, le diable, le monde et la chair, l'attitude des chrétiens peut se résumer en un mot, renoncer. Il ne peut y avoir ni marchandage, ni compromis, ni hésitation. Seul le renoncement absolu est possible pour un chrétien cherchant la victoire complète. Nous ne pouvons résister au diable que si nous nous soumettons à Dieu. Au sujet du monde, la Bible dit « La victoire qui triomphe du monde, c'est notre foi ». Quant à la chair, il est écrit « Marchez selon l'esprit et vous n'accomplirez pas les désirs de la chair ». Il y a une bonne nouvelle pour ceux qui combattent de cette manière. Vous n'avez pas à combattre seul, il est écrit « Par l'esprit, vous faites mourir les actions du corps ». Souvenez-vous, Christ a promis de ne pas nous laisser, de ne pas nous abandonner. Jésus a promis que, quand il aurait quitté cette terre, il enverrait une autre, une troisième personne de la Trinité, le Saint-Esprit qui est appelé le Consolateur. Cela veut dire « celui qui aide ». Il restera avec vous toujours. C'est ce Saint-Esprit vivant en nous qui produit la paix de Dieu en nos cœurs, au milieu de toutes les luttes de la vie. C'est une paix que le monde ne peut pas connaître. Seul un enfant de Dieu peut la connaître. Cette paix que Dieu donne est basée sur notre foi en lui. Le chrétien n'est pas celui qui fait semblant de croire. Il ne croit pas à moitié. Il ne croit pas aujourd'hui pour douter demain. Il croit maintenant et pour toujours. Il croit que les cheveux de notre tête sont comptés. Il croit que Dieu voit même un petit moineau tomber du nid. Il croit que l'univers est aux soins d'une sagesse infinie, d'un amour infini. Par conséquent, quand le chrétien voit les conflits, les guerres autour de lui et en lui, il a la paix parce qu'il a foi dans le prince de la paix. Il peut dire, quoi qu'il m'arrive, toi, Seigneur, tu es là. Le vrai chrétien est la seule personne au monde pouvant avoir un optimisme total, sachant que l'avenir du monde est entre les mains de Dieu. Connaissez-vous aujourd'hui cette paix qui vient de Dieu? Il faut d'abord avoir la paix avec Dieu. Vous pouvez aujourd'hui faire la paix avec Dieu en abandonnant votre vie à Jésus-Christ comme sauveur. Il est mort sur la croix pour acheter votre paix. Il a versé son sang pour que vous puissiez avoir le pardon des péchés. Avant d'avoir la paix de Dieu, il faut avoir la paix avec Dieu. Et vous ne pouvez la trouver qu'à la croix de Jésus-Christ.

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Moi, ma vie avec Jésus, ça commence très très tôt, à ma naissance. Ça commence parce que j'ai eu des gros problèmes, il y avait des grosses complications par rapport à ma conception, etc. Et les médecins ont dit que je ne devais pas naître, je devais pas être viable, ou alors si je devais vivre, je devais avoir des grosses séquelles. Ma mère n'a pas voulu m'avorter. Elle a prié Dieu. Et je suis né à 6 mois et demi. Et les seules séquelles que j'ai aujourd'hui, c'est mes lunettes. Je pense que c'est peu cher payé pour ce que j'ai traversé ici. Ensuite, ça a été un peu compliqué parce que, question familiale, j'ai eu un père qui n'était pas le père que j'aurais voulu avoir. Et disons qu'il était violent avec tous les membres de ma famille. Et j'en ai beaucoup souffert parce que je recherchais beaucoup l'amour de ce père que j'ai pas eu. J'ai pas eu cet amour-là. Et pourtant, j'ai essayé par tous les moyens possibles de lui plaire, mais c'était pas possible. Mais heureusement, le Seigneur m'a donné une mère extraordinaire. Maman, tu m'as aimé pour deux. Tu nous as aimés pour deux. Tout ce qu'il y a de bon en moi, c'est toi qui me l'as donné. Ensuite, j'ai eu une scolarité qui était extrêmement mouvementée. Quand je suis rentré au collège, j'ai été rejeté extrêmement violemment par tous les élèves de mon collège. On me frappait, on m'insultait, on crachait dessus. Il y a eu des gros problèmes familiaux. Ma sœur a aussi beaucoup souffert. Et ça s'aggravait de pire en pire. Et au collège, c'était encore pire. Et à ce moment de ma vie, dans une période de 3, 4 mois, je me suis éloigné de Dieu, je haïssais le monde. J'étais violent, j'étais impulsif, j'étais égoïste. Je haïssais Dieu parce que je croyais que tout ce qui m'arrivait, c'était de sa faute. Et il y a un moment où j'ai fait une chose. J'ai massacré un gars. J'ai lâché toute ma haine sur lui. J'ai failli le tuer. Il était à 2 doigts de mourir. Et à ce moment-là, je me suis rendu compte de ce que j'étais devenu. Je haïssais tout le monde. La haine, j'étais rempli de haine, j'avais pas d'amour, c'était la haine. Je pouvais pas donner d'amour aux autres. C'était la haine en moi, c'était horrible. Et je voulais mourir, il y avait un moment où je voulais mourir. Ma vie était... J'étais mort. Un jour, j'ai demandé à Dieu, j'ai dit, écoute Seigneur, fais ce que tu veux de moi, fais ce que tu veux, j'en ai marre, j'en ai marre, j'en avais marre. J'écoute, fais ce que tu veux parce que je peux plus vivre comme ça, j'ai plus la force, j'étais fatigué, j'étais mort. Et Dieu m'a guéri. Et Dieu, le plus important, c'est que Dieu m'a donné l'amour que j'ai pas eu. Dieu m'a donné l'amour pour ma famille, pour mon père. Dieu m'a donné le pardon aussi. Dieu m'a permis de pardonner aux autres, à mon père, aux hommes qui m'avaient fait du mal. Je suis né de nouveau, en fait, je suis devenu exactement le contraire de ce que j'avais été. J'ai pu aimer les gens. J'ai rencontré beaucoup de choses et le Seigneur m'a donné aussi beaucoup de choses. Tout ce que je voudrais vous dire, c'est que s'il y a des personnes qui croient qu'ils ne peuvent pas accéder à Dieu parce que dans leur vie, ils ont fait des choses, ils ont honte, ou vous dites que vous plaisez pas à Dieu, vous plaisez pas à vous-même, vous dites non, je peux pas accepter que Dieu me bénisse parce que moi je m'aime pas, ben vous vous trompez sérieusement. Ce que j'ai, tu peux l'avoir. Et Dieu vous aime tous, et il veut vous changer, il veut vous bénir comme il m'a changé, comme il m'a béni. Dieu vous aime. J'ai décidé de suivre l'homme qui m'a pas lâché, qui a toujours été avec moi, même dans les moments les plus durs de ma vie, même quand j'étais pas avec lui, il était avec moi. Et cet homme, c'est Jésus. C'est lui que je veux suivre. C'est pas le monde, je veux pas suivre le monde. Je veux suivre le seul homme qui a toujours été avec moi. De ma naissance à aujourd'hui, Dieu, il m'a pas lâché. Il me lâchera pas. Et si vous décidez de le suivre aujourd'hui, il vous lâchera pas non plus. C'est comme ça. Dieu, si vous acceptez, j'ai accepté Dieu dans ma vie le 11 novembre 2005. Et il m'a pas lâché. Aujourd'hui, il me lâche pas, même si aujourd'hui je traverse des épreuves, quelles que soient les épreuves que je traverse, quelles que soient les épreuves que j'ai traversées, il m'a pas lâché. Même si je voyais pas, même si je pensais que c'était à cause de lui, tout ce qui m'arrivait, il m'a pas lâché. Il a toujours été là. Dieu peut vous changer si vous le voulez. Il faut le vouloir, c'est tout. C'est juste une question de volonté. Si à un moment vous vous dites que votre vie a plus de sens, que vous avancez plus, avec Dieu vous pouvez avancer parce qu'il vous donne la puissance pour avancer, l'amour, la force pour tenir. Vous pouvez pas tenir tout seul, c'est pas possible. Vous tenez avec Jésus ou vous tenez pas. Moi, j'ai pas tenu.
Et quand j'ai décidé de m'accrocher à Jésus, là j'ai tenu, je me suis relevé. Et Dieu m'a relevé. Et Dieu peut vous relever. Si vous êtes fatigué, Dieu peut vous donner du repos. Si vous n'avez pas été aimé, Dieu peut vous aimer. Il vous aimera plus que vous n'avez jamais été aimé.

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La Bible nous dit dans Matthieu, chapitre 6, verset 14. Si vous pardonnez aux hommes leurs fautes, votre Père céleste vous pardonnera aussi à vous. Elle nous dit également dans Matthieu, chapitre 5, versets 44 et 45. Aimez vos ennemis et priez pour ceux qui vous persécutent. Ainsi vous serez les fils de votre Père qui est dans les cieux. La force du pardon. Quand elle a été trop malade pour rester en prison, Lubia, qui s'était convertie dans le milieu carcéral, a été conduite à l'hôpital. J'ai pu lui rendre visite et partager avec elle un beau moment de communion chrétienne. Nous avons lu ensemble un texte de l'Évangile. Elle était très faible. C'est sans doute la fin de ma vie, me dit-elle. S'il en était ainsi, qu'est-ce que tu voudrais dire à Dieu ? Je voudrais pardonner à ma mère qui m'a abandonnée, à mon père que je n'ai jamais connu, à ma sœur qui m'a tout volé et qui m'a rejetée, à celui que j'ai tué parce qu'il voulait m'assassiner après m'avoir violée, à tous les hommes qui m'ont trompée, à ceux qui ont arraché mon enfant. Et la longue litanie de douleur et de pardon se prolongea comme l'aveu d'un monde de misère et d'horreur. À mes oreilles s'ouvrait l'évidence que ce n'était pas tant la criminelle qui avait besoin de pardon. Dieu lui avait pardonné, mais beaucoup d'autres. Et c'était elle qui avait trouvé la force de pardonner, dans un très bel acte d'amour envers tous ceux qui l'avaient blessée. Quelques jours plus tard, des amies chrétiennes sont allées voir Lubia, mais le Seigneur Jésus l'avait recueillie dans le paradis. Elles ont rencontré le médecin-chef qui leur a dit « Des malades comme Lubia, je n'en ai jamais vu, elles rayonnaient de bonté ».

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Bienvenue à votre conférence sur Radio Bonne Nouvelle. Et aujourd'hui, nous vous proposons une étude de Maurice Rey intitulée « Avoir la certitude de son salut et la vie éternelle ».

Prêtrez seulement à l'intention de ceux qui n'étaient pas là, les 12 règles fondamentales qu'il nous a données. Il nous a dit que c'était très superficiel. Je crois qu'on serait tous d'accord pour dire que c'était très substantiel, plutôt. Et voilà les 12 règles qu'il nous a données. Première règle, savoir écouter. Je ne veux pas m'étendre, seulement rappeler pour nous remettre dans l'ambiance. Savoir écouter. Deuxième, savoir questionner. Troisième, établir le diagnostic. Quatrième, avoir une vision claire de la situation et de la manière de l'entreprendre. Cinquième, être dépouillé de tout esprit de jugement, de condamnation, dans le sens de condamnation. Sixième, savoir se mettre au niveau de celui qui nous a parlé, ou de l'entreprise. Cinquième, être dépouillé de tout esprit de jugement, de condamnation, dans le sens de condamnation. Sixième, savoir se mettre au niveau.

règne ne viennent savoir encourager, assurer les gens de la victoire par Christ. Dixième, discerner s'il y a possession. Sujet qui sera repris, on l'a déjà dit, lundi après-midi. Onzième, demeurer dans une attitude de prière. Le frère nous a rappelé le danger pour nous-mêmes dans la cure d'âme, danger de la souillure. Enfin, la douzième, savoir rompre le combat. Pour les gens qui cherchent plus à nous pomper qu'autre chose, qui ne veulent pas marcher, qui ne cherchent pas une délivrance, eh bien, les laisser seuls à leur jeu. Voilà ce que nous avons vu, mais plus en détail, bien sûr, ce matin. Permettez de le rappeler pour ceux qui étaient absents. Maintenant, chantons encore un cantique et nous passerons la parole à notre frère.

J'ai choisi quelques cas de cure d'âme typiques et celui qui m'apparaît personnellement dans le pays où nous sommes, j'en ai tenu compte, je demande pardon à nos amis français qui ne se trouvent pas peut-être exactement dans la même situation, mais dans le pays où nous sommes, c'est-à-dire la Suisse et la Suisse romande en particulier, j'ai choisi des cas communs à chacun de nos villages, chacune de nos villes, de ces cas de cure d'âme que vous rencontrerez sur le plan où je vais les situer maintenant. Et le premier cas, c'est le cas de celui qui doute de son salut. Je m'explique. La question de l'assurance du salut, vous le savez, est d'une importance primordiale, essentielle. Elle doit être résolue en vue de l'éternité. Vous avez autour de vous, dans le canton de Vaud en tout cas, d'après le dernier recensement, 8 incrédules seulement. Ne riez pas, c'est la vérité, il n'y a que 8 personnes dans le dernier recensement qui aient dit ne pas appartenir à la foi chrétienne. Ils se réclament tous de la foi chrétienne. Alors, en un certain sens, c'est très réjouissant. Ça nous donne donc toute liberté d'action et d'aborder les autres. Saisissons l'occasion de dire, mais au dernier recensement, tu t'es donné comme chrétien, ça me réjouit profondément. Où en es-tu sur le plan de la foi? Parce qu'il n'y a pas besoin d'attendre que les gens soient à la veille de leur mort pour faire de la cure d'âme. Vous avez des milliers de bien portants autour de vous qui attendent celui qui fera leur cure d'âme. Et le cas classique de ces milliers de gens, c'est le cas de l'assurance de leur salut, dont ils n'ont vraisemblablement, pour la plupart d'entre eux, aucune idée. Parce que quand vous interrogez les gens de ce pays, j'en suis, c'est pourquoi je suis à l'aise pour le faire, et que vous leur demandiez s'ils croient à leur salut, d'abord 9 fois sur 10, ils ne comprendront pas très bien ce que vous voulez leur dire. Mais si vous leur demandez s'ils espèrent une vie éternelle, s'ils ont la pensée d'être un jour parmi les vivants du royaume de Dieu, parmi ceux que le Seigneur ressuscitera, parmi ceux que Dieu reprendra auprès de lui, je dirais 99 fois sur 100, vous les entendrez dire « J'espère. D'abord, j'ai fait ce que j'ai pu. Et puis enfin, si j'en crois le peu d'évangile que je sais, ben, je compte quand même que Dieu aura un peu pitié de moi. » Alors, vous avez 99 fois sur 100 affaire à des gens comme ça. Comment allez-vous les entreprendre? C'est pourquoi, étant donné le fait que vous êtes des frères évangéliques, j'aimerais un peu vous tourner vers ceux de l'Église nationale, à laquelle appartiennent le 90% des gens de ce pays.

Ils sont presque tous baptisés, instruits à l'école du dimanche, confirmés. Ça ne veut pas dire qu'ils soient dans les registres de Dieu, ils sont en tout cas dans les registres des paroisses. Mais nous avons à les aimer, à nous préoccuper de leur âme. Et c'est pourquoi, en pensant que c'est là la grande majorité des cas que vous pouvez tous rencontrer dès lundi ou mardi, si vous prenez travail seulement mardi, eh bien, je souhaite que vous soyez au clair sur la manière d'entreprendre ces gens-là. Ils doutent de leur salut, ils en doutent parce qu'ils n'en ont au fond aucune connaissance. Et toute notre cure d'âme doit les amener à la certitude de l'amour de Dieu, ça ils n'en sont pas très sûrs, à la certitude du pardon de Dieu, plus encore à la certitude que Dieu les appelle à une vie nouvelle. Et alors, nous pourrions nous demander, et c'est par là que je vais commencer, parce que je craindrais que vous y preniez mal, nous pourrions nous demander d'où vient leur incertitude, d'où vient le fait qu'ils disent toujours « j'espère » au lieu de dire « je crois », qu'ils disent « je fais ce que je peux » au lieu de dire « Dieu a fait pour moi », qu'ils disent « je compte que Dieu aura pitié de moi » plutôt que de dire « je rends grâce à Dieu de ce qu'il a eu pitié de moi ». D'où vient cela? Et d'où vient que si vous interrogez les gens en leur demandant quelle assurance ils ont, cette assurance soit uniquement une espérance mais qui n'a pas de fondement? Et d'où vient que le fait même que vous leur parliez de l'assurance du salut va les tourner contre vous? Eh bien, laissez-moi vous le dire, je crois que chez nous, l'assurance du salut est une notion très combattue et dont on se méfie, parce que peut-être que ceux qui en étaient les porteurs n'ont pas apporté un témoignage tel qu'on ait envie d'avoir l'assurance du salut. Je prends l'exemple le plus typique, qui garde toujours sa petite pointe d'humour, vous m'en voudrez pas. Je pense à celui que dans un certain village, on appelait l'épître aux Galates. Pourquoi? Parce que c'était un frère dans la foi qui avait toujours la parole de Dieu à la bouche. Alors, il avait souvent l'épître aux Galates, il en est qui ont des épîtres préférées, et il la savait presque par cœur, et chaque fois qu'il avait quelque chose à dire, il prenait une citation dans l'épître aux Galates, et il citait, comme dit l'épître aux Galates. Alors, vous pensez bien que chez nous, ça n'a pas fait long feu. On l'a appelé l'épître aux Galates, mais les gens en riaient, parce que peut-être que le témoignage de cet homme, qui était très éclairé en parole, était parfois enténébré en fait. Et il arrive que, je dirais, ceux qui ont l'assurance du salut l'ont à la manière de quelqu'un dont la Bible nous parle, qui dit « Seigneur, je te rends grâce parce que je ne suis plus comme le reste des hommes. J'ai, moi, l'assurance du salut, eux ne l'ont plus, cette assurance. » Et qui, par là même, ont un témoignage qui attriste le Saint-Esprit, parce que je ne crois pas qu'on puisse jamais se présenter devant les autres et prétendre faire leur cure d'âme et leur apporter de l'assurance du salut en étant nous, je dirais, les parvenus du royaume de Dieu qui vont, avec condescendance, faire signe aux autres de venir les rejoindre. C'est pourquoi il faut l'admettre et en tenir compte. Dans notre pays, il y a une certaine méfiance à l'égard de ceux qui croient au salut par la foi et le proclament. On est très vite des sectaires. D'autant plus que, dans l'esprit des gens, cette assurance du salut est confondue avec de la présomption. Ils pensent que c'est de l'orgueil. Et avoir cette assurance avec soi, c'est se croire arrivé, c'est ça que les gens imaginent. Par conséquent, c'est ignorer qui nous sommes dans un pays où l'on s'en va répétant avec une prière très belle et très authentique.
savoir que nous sommes de pauvres pécheurs incapables parmi nous-mêmes d'aucun bien. Ainsi que les réformateurs nous l'ont appris, fidèles qu'ils étaient à l'Évangile. Mais cela tient au fait que, aussi, il y a, parallèlement, dans l'esprit des gens, une confusion très grave qui tient au catholicisme dont nous sommes pour la plupart issus. Car même si depuis 400 ans la réforme a envahi la France et la Suisse, avant ces 400 ans, il y a eu 1500 ans où l'Église a pris une tournure, je dirais, a vécu dans une condition qui n'a pas exclu le mérite. Alors nous nous gaussons parfois des catholiques romains qui mettent tellement l'accent sur le mérite, mais est-ce que nos réformés d'aujourd'hui en sont si dépouillés que cela de la notion du mérite? Si bien que venir devant les gens avec une certaine assurance du salut, c'est leur donner l'impression que non seulement nous nous prenons pour des gens très bien, mais dans leur esprit, nous sommes des gens qui ont tellement de mérite à leurs propres yeux, qui sont assurés que tout est fait. Et nous passons pour des orgueilleux spirituels. Et je vous dis ces choses parce que je crois que nous ne nous rendons pas assez compte combien notre témoignage peut être entravé par la compréhension que les autres en ont. Nous disons tard et ils comprennent barre. Alors, il est très important que nous sachions à qui nous avons affaire. Et je vous ai dit qu'il fallait d'abord savoir écouter pour faire la cure d'âme. Ben, il faudrait un peu écouter les gens de ce pays. Il ne faudrait pas venir avec notre évangile tout fait, tout cuit, tout prêt, tout digéré. Bien sûr, nous avons compris les choses, mais eux, ils en sont à 100 lieues, ils en sont à 1000 lieues. Alors, il faudrait savoir les écouter, et savoir écouter leurs fausses notions, pour pouvoir, en étant très conscient de ces fausses notions qu'ils ont, les rejoindre là où ils en sont. Parce que si vous prenez n'importe quel texte du livre des Actes, par exemple, n'importe quelle prédication du livre des Actes, vous verrez que l'apôtre Pierre, lui le tout premier, il a commencé par rejoindre les gens sur leur propre terrain. C'est par là qu'il a commencé. Ces gens ne sont pas ivres, comme vous le supposez, au reste, ce n'est que la neuvième heure. Il a commencé par là. Il est allé au-devant de leur fausse notion des choses. Eh bien, il faut qu'aussi, nous, dans notre volonté de cure d'âme, nous allions au-devant de la fausse notion qu'ont les gens de ce qu'est l'assurance du salut. Car, pour la plupart de nos gens, croire, c'est, j'allais dire, être un alpiniste religieux. Il a été bon père, bon époux, bon caissier à la société de laiterie et bon porte-drapeau. Donc, la porte du ciel lui est ouverte. Il n'y a pas si longtemps que la plupart de nos faire-part portaient le travail fut sa vie. Que ton repos soit doux comme ton cœur fut bon, hein? Voilà, je dirais, la religiosité générale des gens de notre pays. Mais il faut en tenir compte si vous voulez les guérir et leur aider. Parce qu'ils ne vous comprendront pas, vous parlerez un autre langage. Et alors, moi je n'ai jamais réussi à m'entendre avec les Anglais, je ne le connais pas l'anglais. Et quand j'en ai, je suis toujours très malheureux, parce que nous parlons une autre langue. Alors il faut un interprète. Eh bien, que le Saint-Esprit soit votre interprète en vous donnant de rejoindre les gens sur leur propre terrain. Si bien que, disons-le, nos pays latins ont été marqués par la pensée catholique. Le mérite est une notion ancrée chez beaucoup de protestants et la fausse humilité, il n'y en a point comme nous, c'est entendu, mais la fausse humilité, elle est justement dans ce « il n'y en a point comme nous ». Je ne vais pas vous inciter à méditer les chansons de Gilles et Urfère, mais écoutez-les un peu si vous ne connaissez pas ce qu'est le caractère de chez nous. Je parle des Vaudois, les Neuchâtelois, c'est pas mieux, vous comprenez?
Et les Genevois non plus. C'est le pays romain que je vise en disant cela. Quant à la France, on se débrouillera avec elle tout à l'heure. Mais j'aimerais vous rendre sensible au fait que si vous voulez aider les autres et les rejoindre, commencez par les rejoindre dans leur contexte, dans leur condition spirituelle. Seconde chose que j'aimerais dire, en vue de cette assurance du salut que vous devez leur révéler, leur apporter, parce que c'est de cela qu'ils ont surtout besoin, ils en sont tous malades de ne pas avoir cette assurance, discerner que ils ne l'ont pas, pour autant qu'ils soient même engagés spirituellement, parce qu'ils confondent croire et sentir. Et vous ne mesurerez jamais assez combien dans ce pays on a fait cette confusion. Croire et sentir. Car quand on leur dit croire, eux pensent sentir. Tu crois ? Ils disent oui, mais intérieurement ils pensent « j'aimerais bien pouvoir, mais je sens rien ». Et vous avez des centaines et des milliers de gens, et j'en ai vu jusque dans nos milieux, je dirais, parfois réveillés, qui tout à coup se voient s'effondrer toute leur certitude parce qu'ils ont encore pensé que croire voulait dire sentir. Et je le dis dans un temps où nous parlons beaucoup du Saint-Esprit, et dans un temps où les impressions spirituelles doivent s'accompagner d'expériences intérieures, d'impressions intérieures, que les gens finissent par rechercher parce qu'ils ont l'impression que s'ils n'éprouvent pas ce dont d'autres leur parlent, c'est qu'ils n'ont pas du tout ce qui leur est promis. Ils ont donc passé à côté de la foi. Alors ils la cherchent toujours. Parce qu'ils la cherchent là où ils ne la trouveront jamais. Car Dieu n'a jamais dit que nous devions sentir. J'aimerais bien vous demander de me prouver, Bible en main, où nous devons sentir. Nous devons connaître et nous devons croire ce qui nous est dit. Et si Dieu veut nous faire la grâce d'éprouver par, je dirais, l'action du Saint-Esprit intérieurement ou extérieurement, quelque chose qui viendra, je dirais, manifester ce que Dieu nous donne de croire après nous l'avoir donné à connaître, alléluia. Mais saisissez que pour beaucoup de gens, ils aimeraient commencer par la fin. Ils aimeraient commencer par sentir, par éprouver, avant même d'avoir connu et cru. Et c'est là le drame dans lequel nous sommes aujourd'hui situés, dans une chrétienté qui en est à chercher du tangible, du sensible, des expériences intérieures ou extérieures. Si bien que, avant de croire à leur salut, ils voudraient en avoir les preuves, et les preuves par des choses visibles et tangibles. Peut-être Dieu peut-il les prendre en pitié et commencer par là. Si ça lui plaît, il est libre. Mais je pense quand même que le chemin habituel, c'est quand même celui de sa parole. La foi vient non pas de ce qu'on sent, mais de ce qu'on entend. Et je le dis parce qu'il me semble qu'à l'heure actuelle, nous suivons une pente qui pourrait nous amener là où nous ajouterons à la confusion de ceux que nous aimerions aider et guérir. Enfin, disons-le très loyalement, on ne croit pas au salut par la foi parce que chez la plupart, on ne croit pas non plus à la perdition. C'est la notion la moins répandue. Celle de la perdition. La perdition, c'est quelque chose que prêche l'armée du salut. Les salutistes, oui, croient à la perdition. Et puis, les vieux piétistes. Ou bien encore les fondamentalistes un peu bornés. Mais dans l'opinion générale, c'est ça. Alors, il faut le savoir. Si bien que, dites-vous d'entrer, ça vous donnera le véritable comportement et la véritable attitude pour aborder les gens. Dites-vous que ce sont des ignorants, pas des endurcis, pas des incrédules, des ignorants.
Au reste, est-ce que ce n'est pas ainsi que Dieu nous traite, nous d'abord? Vous pouvez relire les livres des Actes. Je sais que vous l'avez fait par ignorance. Père, pardonne-leur, car ils ne savent pas. Alors je crois que quand on part de là, on peut rejoindre les autres. Mais il ne faut pas partir seulement en imagination, il faut partir réellement de là. Alors, maintenant que nous avons pris conscience de cet état de fait, alors comment allons-nous agir et que faire pour eux? Eh bien, suivant à qui vous aurez affaire, et dans ce pays, je vous le dis encore, on se méfie un peu des gens qui ont trop de versets bibliques à la bouche. C'est pas que je veuille vous empêcher d'avoir des textes bibliques à la bouche, et surtout dans le cœur. Mais ne commencez pas nécessairement par là. Parce qu'on va tout de suite vous étiqueter. Et puis si vous penchez la tête encore un peu en les disant, ce sera pire. Et puis pour peu que vous y mettiez encore une certaine onction, alors ce sera achevé. Eh bien, pardon, hein, mais j'essaye de vous aider à être de vrais curateurs d'âme. Alors par quoi faut-il commencer? Si nous nous souvenions de quelle manière notre Seigneur a commencé. Il a commencé par des paraboles. Il a raconté des paraboles. Parce qu'il voulait, par des illustrations, amener les gens à la connaissance de la vérité. Nos gens sont des ignorants, il faut les amener à la connaissance. Et il ne faut pas tout de suite brandir le texte biblique. Oh, je ne dis pas dans la prédication, peut-être, mais justement pas dans la cure d'âme. Il faudrait que nous ayons beaucoup de temps pour vérifier ça dans les Écritures. Mais essayez de voir Jésus justement avec la Samaritaine. Il n'a pas brandi la Bible tout de suite. Il a commencé par lui demander un service. Eh bien, par quelles images faut-il commencer sur le plan de l'assurance du salut? Eh bien, peut-être que l'image la meilleure, c'est celle que vous apporterez vous. En tout cas, c'est souvent par là que j'ai commencé, parce que personnellement, je n'ai trouvé l'assurance de mon salut qu'à l'âge de 31 ans, après 4 ans de théologie et 6 ans de ministère pastoral. Eh bien, j'ai mis longtemps à comprendre. Peut-être que il y avait une telle dose d'ignorance. Peut-être que justement, tout ce que j'avais ingurgité m'avait caché. Et j'étais de ce pays, c'est pourquoi j'en parle peut-être avec beaucoup d'amour. Je pense à moi. Charité vient d'en ordonner, il commence par soi-même. Mais je sais comment j'ai erré. Et comment ça a été une notion terrible à découvrir pour moi. Et c'est pourquoi votre témoignage sur ce plan pourra beaucoup aider les autres si vous leur dites comment précisément l'esclave que vous étiez a fait une découverte formidable le jour où son maître est venu lui dire « Tu es libre ». Ou encore, si vous avez quelqu'un et le vaudois, si vous avez été à l'exposition nationale, je ne sais pas si vous avez vu la place qu'on faisait au crédit, il y a quatre ou cinq poutres, et il y a une masse de rochers énormes, et c'est marqué dessous le crédit. Et on voulait signifier par là que la paysannerie chez nous est obérée. Alors il y a un poids qui pèse sur elle. Ben c'est vrai sur beaucoup de gens de chez nous. Il y a un poids. Il y a une dette qui pèse sur eux. Ils sont obérés spirituellement, sentimentalement. Alors, prenez l'image de la découverte qui a été pour vous la facture acquittée. Mais ils savent ce que c'est qu'une facture acquittée, nos gens. Alors prenez cette image-là, si vous le voulez, mais rejoignez-les sur le plan où, je dirais, ils peuvent vous comprendre. Ou si vous avez quelqu'un qui a cru qu'il avait un cancer, c'était mon cas l'autre jour, j'étais devant quelqu'un qui...
qui ressortait chez le médecin absolument libéré parce qu'il croyait qu'il avait un cancer. C'était pas du tout ça. Mais la découverte que nous sommes pardonnés, nous sommes libérés, nous étions des esclaves, il a signé notre déclaration de libération. Nous étions des endettés, il a signé notre déclaration comme quoi tout est acquitté. Alors si vous pouvez, bien sûr, si vous avez l'envie de revenir très vite à la Bible, venez-y, à ce moment-là, en l'ouvrant. Et là, j'ose penser que vous saurez où l'ouvrir. Mais vous l'ouvrirez après, pas d'abord. Vous n'aurez pas d'abord mis, je dirais, à leurs yeux. Je ne dis pas qu'il faille peut-être agir comme ça toujours. Mais dans les gens, chez les gens de chez nous, avec les gens de chez nous, amenez-les à leur dire, mais ce que j'ai compris par cette image, ce que j'ai saisi dans ma vie, eh bien, la Bible me l'annonçait, mais je n'avais pas su le comprendre. Il n'y a aucune condamnation pour ceux qui sont en Jésus-Christ. Ça, vous pouvez quand même le leur dire, bien sûr, en le leur montrant dans les textes, mais le leur montrer que dans la mesure où vous êtes sûr que par votre témoignage et par le dialogue qui s'est établi, vous y arrivez à cette assurance que vous pouvez leur donner par une illustration ou finalement par le texte biblique lui-même.

Trouvez-moi l'assurance du salut. J'ai souffert à plusieurs reprises parce que j'ai entendu des prédications dans lesquelles on la mettait en doute. Et je me suis trouvé un jour dans une église où j'avais un collègue qui, du haut de la chair, précisément, traitait d'orgueilleux ceux qui allaient partout prétendre qu'ils avaient l'assurance d'un salut, c'était de la présomption. Enfin, il ramenait tous les arguments qu'on trouve chez les gens de ce pays. Est-ce que je voulais aller, moi, Bible en main? Oui, on pouvait commencer par là. Mais je n'avais pas envie de jouer au tennis avec lui et brandir des textes bibliques qui m'en auraient envisiqué d'autres. Je n'avais pas l'envie de cela. Alors, qu'est-ce qu'il fallait faire? Eh bien, Dieu m'a inspiré de manière très simple. Car, ayant été à la salle à lui à la sortie, je lui dis, écoute, collègue, j'ai quand même une question à te poser après t'avoir entendu. Tu es marié? Comment? Tu es marié? Comment si je suis marié? Oui, je te demande si tu es marié. Alors il m'a répondu, mais enfin, tu le sais bien. Je dis, bien, écoute, depuis tout à l'heure, après t'avoir entendu prêcher, j'en doute. Alors, il comprenait pas tout de suite où j'en voulais venir. Il dit, oui, je regrette beaucoup. Toute ta prédication a amené un profond doute en moi. J'en viens à me demander si tu es marié. Alors, comme il comprenait toujours pas, j'ai terminé simplement à lui dire, mais, enfin, tu crois que tu es marié? Tu as l'assurance que tu es marié? Comment tu le sais? Alors, comme il comprenait toujours pas, et il avait demandé si je perdais la boule ou si j'étais un égaré tout à coup. J'ai dit, mais écoute, tu as mis tout à l'heure du haut de la chair, tu as mis en doute l'assurance que j'ai de mon salut. Tu en as parlé, tu sais bien, de telle ou telle manière. Eh bien, je veux te dire, moi j'ai l'assurance de mon salut parce que le Seigneur a déclaré dans sa parole qu'il me pardonnait. Il m'en a fait la déclaration en Jésus-Christ, et il l'a attesté à la croix. Il est donc venu faire alliance avec moi en me déclarant dans cette alliance, par le sang versé, que ma faute était effacée, que mon péché était expié, que j'étais donc pardonné et sauvé. Alors à cette déclaration, moi j'ai répondu oui. Eh bien, quand tu mets en doute ce que Dieu a déclaré, moi, je comprends pas comment tu peux être assuré que tu es marié. Parce que tu as aussi fait une alliance avec ta femme. Tu lui as aussi déclaré que tu l'aimais. Le pire, c'est qu'elle te croit, alors. Je comprends pas comment elle te croit. Parce que je suis aussi en droit, alors, de tenir tout un discours comme tu en as tenu un du haut de la chair pendant 20 minutes. Pour déclarer que je ne comprends pas comment ta femme peut croire que vous soyez mariés. Ça revient au même. Tu crois à un homme, elle croit à un homme qui lui déclare qu'il veut être son époux à toujours, et tu te permets, du haut de la chair, de mettre en doute la déclaration que Dieu nous a faite. Ça valait mieux que, vous voyez, des textes bibliques, en l'occurrence. Et c'est pourquoi je crois que nous devons chercher chez nos gens qui ne croient pas beaucoup à l'autorité de l'Écriture, il faut chercher la manière. Et c'est pourquoi trouver les exemples que vous voudrez, mais trouver la parabole que vous voudrez, mais amenez-les à la connaissance de la vérité, amenez-les à cette certitude qui est une certitude fondée précisément dans la parole du Seigneur et non pas dans les impressions qu'on reçoit. Parce que là encore, n'est-ce pas, même si on pouvait partager le même lit, ça ne veut pas dire que nous soyons mariés. Il faudrait quand même le dire aussi. Ce qui fait que nous sommes mariés, c'est la déclaration que nous avons échangée. Le reste s'appelle de l'impudicité. Dans la Bible.
Le mariage, c'est quand même une déclaration, c'est quand même une alliance scellée. Eh bien, ce qui fait que nous croyons à notre salut, c'est pas simplement les impressions, c'est la déclaration que nous saisissons par la foi en la parole de Dieu. C'est pourquoi amener les gens à l'assurance du salut, c'est les ramener, bien sûr, à la déclaration que Dieu nous fait en Jésus-Christ, à la croix et par l'Écriture. Et c'est cela qu'il faut révéler aux gens, car c'est cela qu'ils ignorent. Alors vous pouvez bien, par la suite, l'étayer par toute espèce d'exemple biblique, toute espèce de texte biblique, et je vais vous en épargner la liste. J'ose penser que, frère que vous êtes, et combien, j'allais dire, instruit dans les choses de la parole, je n'ai pas à vous donner, on veut pas, je dis pas perdre son temps, ce serait pas perdre son temps, mais ma responsabilité, ce n'est pas de vous ramener au texte biblique, vous le connaissez trop bien. Mais ma responsabilité, c'est de vous essayer de, c'est d'essayer de vous donner un peu d'humanité dans ces textes bibliques. Et pas simplement vous brandir des versets comme il arrive qu'on le fasse chez nous. Bien. Donc, les amener, les conduire à l'assurance de salut, alors, par la suite, c'est pas seulement de prendre connaissance, parce que d'où nous vient l'assurance du salut? Elle nous est donnée dans la repentance envers Dieu et par la foi au Seigneur Jésus-Christ. Donc, je dois amener les gens de chez nous plus loin qu'une simple connaissance de ce que Dieu dit. Je dois donc, bien sûr, si, par l'exemple que j'ai cité, si je les amène à saisir qu'il y a une alliance qui est faite avec Dieu, j'ai à leur dire, mais alors cette alliance, est-ce que tu l'as faite? Est-ce que cet engagement que tu l'as pris? Parce que, depuis que je suis marié, il n'y a plus d'autres femmes dans ma vie. Avant, j'en ai regardé plusieurs, jusqu'à ce que j'aie trouvé celle que Dieu me destinait. J'ai eu une première bonne amie, et puis une seconde. Mais depuis que j'ai trouvé la mienne, les autres, je leur montre ça, en leur disant défendu, déjà occupé. Donc ça a une conséquence dans ma vie, le salut. C'est que ça m'a amené à un choix. Ça m'a amené à tout ce que ce choix signifie, à une responsabilité, à un engagement. Et c'est pour les bons et les mauvais jours. Alors dans ta vie, si je t'apporte l'assurance de mon salut, je te l'apporte avec toutes les conséquences, précisément parce que pour beaucoup de gens de chez nous, ceux qui disent avoir trouvé l'assurance du salut, c'est ceux qui, simplement, l'affirment, mais dont la vie n'est pas toujours en accord avec leur affirmation. C'est pourquoi vous aurez bien soin alors de dire... De dire quoi? Bien, permettez-moi, je ne vais pas vous citer des textes bibliques, je n'ai pas du tout envie avec vous, je ne sais pas pourquoi. Mais j'aimerais vous donner des illustrations. Est-ce que vous trouvez... Moi, j'ai 25 ans de mariage. Ben, est-ce que vous trouvez que la première année de mariage, ça a été la plus belle? Non, pas du tout. Même pas la 7e. Moi, je trouve que c'est la 25e qui est la plus belle. Pourquoi? Eh bien, aidez-leur par là à comprendre ce que c'est que l'assurance du salut. Parce que quand on commence avec sa femme, bien sûr, on s'est fait de belles déclarations. On a fait les beaux, on a lissé ses plumes. C'est vrai. Mais, sitôt après, le naturel est revenu au galop. Et quel bougre elle avait épousé, elle ne savait pas. Il a bien fallu qu'elle le découvre. Alors c'est tout le chemin de sanctification. Et ça vous amènera tout de suite à faire comprendre à ceux qui ne peuvent pas saisir que nous ayons l'assurance du salut, qu'une chose est la conversion, la repentance, la foi dans laquelle nous trouvons l'assurance du salut, et toute la marche dans la sanctification. Parce que s'ils refusent l'assurance du salut, c'est 9 fois sur 10 parce qu'ils ne saisissent pas que c'est le point de départ après quoi vient toute la marche dans la sanctification, à laquelle on a toujours sa part, parce que même après 25 ans, on n'est pas encore au bout.
Si vous l'êtes, je vous plains. Parce que je redoute que vous ayez si bonne conscience devant votre épouse et devant le Seigneur. C'est pourquoi je le dis, vous avez à conduire nos gens dans cette cure d'âme, et c'est le point le plus sensible, celui avec lequel vous avez à vous crocher avec tout le monde, parce que tout le monde aujourd'hui a besoin d'être remis en face de ces vérités élémentaires. J'aimerais prendre alors un second cas. Ce sont ceux qu'alors j'appellerais les propres justes. Parce qu'il y a ceux qui ne savent rien de l'assurance du salut, mais le cas le plus commun après celui-ci, c'est la propre justice. Encore faudrait-il la définir. Eh bien, vous savez qu'en ouvrant notre Bible à Romains 10, on en trouvera, je dirais, l'expression. Vous savez que dans le chapitre 10 des Romains, nous avons trois formes de justice. Il y a la justice de la loi, il y a la propre justice, et il y a la justice de la foi. Eh bien, nous sommes dans un pays christianisé. La France aussi l'est encore. C'est pour ça que je disais qu'on la rejoindrait tout à l'heure. Parce que la France est un pays quand même marqué par le catholicisme, même de son général. Et qui dit catholicisme dit quand même, comme chez nous, une certaine connaissance de la loi. Alors la justice de la loi, elle fait chez nous ce qu'elle a fait chez les juifs. Elle provoque la propre justice. Car il est bien vrai que devant la justice de la loi, il n'y a pas moyen de nous en sortir, à moins qu'on trouve Jésus-Christ. Mais en dehors de Jésus-Christ, nous ne pouvons qu'aboutir à la propre justice. Parce que s'il n'y avait pas Jésus-Christ, qu'est-ce que nous pourrions faire devant la loi, devant les 10 commandements, et devant les 2 commandements qui résument ces 10? Et c'est pourquoi il ne faut pas, je dirais, s'indigner de la propre justice des gens. Comment voulez-vous qu'ils soient autre chose que des propres justes, sinon pas la connaissance du Sauveur? Essayez de vous mettre un tout petit instant à leur place. C'est terrible d'être devant la loi. Et je rappelle ici un souvenir d'enfance aussi, de jeunesse. Entre 16 et 20 ans, moi j'ai été entraîné au réarmement moral, mais qui était alors le groupe d'Oxford. Eh bien, je sais comment, au travers du réarmement moral, du groupe d'Oxford, au travers des 4 critères, j'ai été acculé à une telle détresse, à une telle angoisse, que j'ai finalement tout flanqué par-dessus bord. Parce que l'amour absolu, la pureté absolue, la vérité absolue, la charité absolue, l'humilité absolue, mais mes amis, ça nous tue si on n'a pas trouvé le Sauveur Jésus, le Seigneur Jésus, le Sauveur Jésus. Et c'est pourquoi, pour la plupart des gens qui ont compris chez nous en Jésus-Christ le modèle, mais c'est épouvantable d'être traité par la loi comme nous le sommes, si bien qu'il n'y a plus qu'à s'accommoder. Et là, c'est aussi le cas le plus courant, mais il ne faut pas penser à l'avance que ces gens sont des endurcis, parce que j'en étais un, moi, jusqu'à 31 ans, de ces endurcis-là, parce que j'avais pas saisi le salut par grâce, le salut par la foi. Et j'étais devant la loi, que je tenais pour juste et bonne, quelqu'un qui souvent était désespéré
et qui était tellement désespéré qu'il se gardait bien d'en prendre le maximum. Fallait s'accommoder avec elle. Et c'est pourquoi il n'y a qu'une chose à faire devant la loi. C'est ou bien de nier le péché, ou bien de débaptiser le péché, de le rebaptiser. Alors là, les psychiatres nous ont beaucoup aidés, n'est-ce pas ? On a des complexes, enfin, c'est très commode. C'est beaucoup mieux d'avoir des complexes que d'avoir des péchés. Parce qu'au moins, quand on a des complexes, on peut se les faire soigner à 30 francs la séance. Tandis que si on a des péchés, c'est très désagréable. Mais on ne sait pas comment s'en sortir. Et c'est la raison pour laquelle même les catholiques ont fini par établir des distinctions entre les péchés capitaux et les péchés véniels. Et puis les protestants en ont ajouté une troisième, il y a les péchés mignons. Et une des formes de la propre justice, c'est de dénoncer le péché. C'est comme ça qu'on s'en défend le mieux. C'est une sorte d'homéopathie. Hein? On dénonce le péché. C'est pourquoi les gens de chez nous sont toujours très moralistes. On dit que les Suisses sont très moralistes. Ils font toujours la leçon. Mais c'est parce qu'ils ne connaissent pas le Seigneur Jésus. Alors, ils savent très bien dénoncer le péché. Ils sont régents jusqu'au bout des ongles. Dans la manière de toujours vouloir faire la leçon au reste du monde. Ou bien alors on l'explique. Et vous entendrez les gens vous donner toute espèce d'explication sur le péché. Ou bien alors, c'est ce qu'ils font la plupart du temps, ils le compensent. Les caisses de compensation ne sont qu'un dérivé, je dirais, de cette manière que l'on a de rétablir une certaine justice et je dirais d'oublier le péché. Mais essayons de nous mettre dans la peau des gens. S'ils ne connaissent pas le Seigneur Jésus, c'est la seule manière de vivre tranquille. Ou bien alors, et moi je vais vous le dire, ou bien alors on fuit l'Évangile. Et je crois, pour ma part, que c'est la raison pour laquelle tant d'hommes de chez nous ne vont plus à l'église. C'est parce qu'ils n'ont pas l'envie d'être remis. Comment on ne leur prêche pas le salut? Et qu'on prêche, la plupart du temps, aux gens de chez nous, comme s'ils avaient l'assurance de leur salut, alors qu'ils ne l'ont pas. Eh bien, les exigences de l'Évangile deviennent telles pour eux qu'ils n'ont qu'une manière, c'est de fuir. C'est pourquoi ils ne vous le diront pas, ils ne savent pas eux-mêmes l'expliquer. Mais je dis que la plupart des hommes de chez nous ne vont pas au sermon, comme ils disent, parce que, ils n'ont pas l'envie d'être mis sur la sellette, d'avoir des charbons ardents qui, sur leur tête, parce qu'ils sont assez conscients, ils sont encore assez droits pour reconnaître que, enfin, le péché, on n'est pas contre. Et que ça les tient. Mais comme on ne leur apporte pas le message libérateur, essayez de saisir que leur maladie, elle est quand même terrible. Et que ce sont des tourmentés. Et si notre pays est pareillement, je dirais, neurasthénique, puisque nous avons le record des suicides en Suisse, mais il faut saisir cela. Et quand on parle de cure d'âme, il faudrait savoir de qui et de quoi nous parlons et nous mettre un tout petit peu dans la peau de ces gens pour les rejoindre dans leurs vraies conditions. Et c'est pourquoi la propre justice, et là, je crois, dans nos pays, enfin, dans notre Suisse romande en tout cas, je dirais un accent qui n'est pas pharisien au sens où nous l'entendons très souvent, mais qui est un accent de détresse qu'il nous faut saisir dans son vrai contexte. Alors, connaissant cela, connaissant cette distinction qu'ils établissent entre grands et petits péchés ou péchés mignons, connaissant le fait que pour la plupart des gens, selon eux, ils n'ont pas commis de grandes fautes, d'où leur apparente tranquillité. Connaissant le fait qu'ils se reconnaissent bien comme pécheurs, mais qui ne l'est pas. Puis quand je vois le voisin, il est encore pire que moi, si bien que je suis tranquille. N'ayant pas du tout conscience, connaissance de ce qu'est le péché.
c'est-à-dire cet état de rupture, d'incrédulité dans lequel nous sommes par naissance, connaissant donc que leur conscience au fond ne leur proche pas beaucoup et qu'ils peuvent se confier, je dirais dans une certaine bonne réputation, admettant finalement qu'il en est qui se plaisent, bien sûr, dans leur propre justice, que faire alors? Eh bien, je crois qu'il ne faut surtout pas discuter avec eux, il ne faut surtout pas les accuser. Et je crois que l'attitude juste, du point de vue de la cure d'âme, c'est d'abord de chercher à réveiller leur conscience. Parce qu'elle est enténébrée, qu'elle n'est pas éclairée. Il faut, je crois, les interroger sur ce qu'ils pensent d'eux-mêmes. Bon, qu'est-ce que tu penses de toi? Quelle opinion as-tu de toi-même? Ensuite, les amener, je crois quand même, devant la découverte des exigences de Dieu, quitte à reprendre les 10 commandements ou simplement les 2 derniers, qui les résument tous. La première, je dirais, réunion d'évangélisation que j'ai eue personnellement avec des hommes, je ne l'ai jamais oubliée, j'avais été convié par une loge franc-maçonnique alpina, parce que les francs-maçons qui faisaient partie de cette loge avaient prétendu qu'ils étaient les alliés des chrétiens. Ils avaient tenu toute une série de conférences ici à Lausanne, au travers desquelles ils voulaient nous prouver qu'ils étaient les alliés du christianisme. Ils sont souvent très anti-catholiques, les francs-maçons, et que par conséquent, nous avions bien tort, à une période où on voulait combattre la franc-maçonnerie, de les tenir pour des frères ennemis du christianisme. Et alors, ils avaient tenu des conférences, et au sortir de cette conférence, j'avais été accroché par l'un des francs-maçons de ma connaissance, qui m'avait dit, enfin, j'espère maintenant que vous êtes persuadé. Alors, je lui avais dit, je le suis moins que jamais. Alors il m'a accusé de ne pas avoir eu le courage de prendre la parole publiquement, mais je ne l'avais pas fait parce que je ne voulais pas entamer un dialogue qui, dans le contexte où il se déroulait, m'apparaissait vain. Il va parfois mieux se taire que de parler à tort ou à travers. Mais je lui ai dit, mais alors je suis prêt à revenir moi tout seul à la loge dont vous faites partie pour venir vous dire pourquoi je suis pas d'accord. Et alors, c'est ce qui s'est passé, j'ai été convié, vous voyez la cure d'âme, j'ai été convié d'abord à un très bon souper que les chefs de la loge franc-maçonnique m'ont offert. Je l'ai accepté, j'ai trouvé ça très gentil de leur part. Et puis ensuite, alors j'ai été convié à leur séance, ils étaient environ 70, et je leur ai tenu en moins de mots possible le petit discours que je vais résumer en 3 phrases. Je leur ai dit, écoutez, messieurs, j'ai lu votre loi franc-maçonnique. Je m'étais documenté. Je l'ai trouvée très intéressante. Et je ne saurais nier qu'elle est inspirée de la loi chrétienne. Une loi de solidarité, il y avait toute espèce de commandement. Alors je leur ai dit, j'ai été très réjoui par ce que j'ai lu. Parce que, effectivement, je comprends que vous ayez eu la pensée que vous étiez les alliés des chrétiens, puisque vous avez repris en bonne partie ce que la loi chrétienne, en tout cas la loi des 10 commandements, exige. Mais messieurs, j'ai le regret de vous dire qu'après avoir lu votre loi, j'ai un message à vous apporter qui m'est très désagréable, mais que je dois pourtant vous dire. Vous êtes 70 ici,
Eh bien, j'ai devant les yeux 70 menteurs. Et si vous êtes très surpris que j'ose vous le dire comme ça en face, c'est que j'en ajouterai un de ces menteurs aux 70, c'est la personne qui vous parle, car personnellement, j'ai été un menteur aussi. Pendant 31 ans de ma vie, je prenais plaisir à ce que la loi dit, je la trouve très juste, mais j'aimerais aller demander à la femme de n'importe quel d'entre vous, ou aux employés, ou aux ouvriers, ou aux collaborateurs de n'importe quel d'entre vous, lequel met en pratique réellement ce que porte votre loi franc-maçonnique. Et c'est pourquoi j'ose vous dire menteur en face. Parce que je suis persuadé que votre femme vous dirait, si elle pouvait laver la parole, ou vos enfants diraient, « Oh, papa, oh, monsieur. » Parce que si vous avez une conscience, vous êtes bien d'accord, messieurs, qu'il n'y en a pas un d'entre vous qui est capable de mettre en pratique, je ne dis pas la loi scripturaire biblique, mais même la loi franc-maçonnique. Après quoi, j'ai été amené à leur rendre mon témoignage et à leur dire comment et pourquoi, personnellement, la loi qui m'avait si longtemps oppressé m'avait fait de moi, pendant tant d'années, un propre juste et m'avait finalement conduit à la découverte que si quelqu'un ne me sortait pas de là, si le Christ ne venait pas à mon secours, eh bien, j'étais un perdu. Alors j'ai eu l'occasion là de leur annoncer l'évangile. Si bien que, vous le voyez, je commence aussi avec des propres justes à les rejoindre sur un terrain où j'ai l'envie de leur dire, mais qu'est-ce que vous pensez de vous? Est-ce que vous êtes content de vous? Est-ce que votre femme est contente de vous aussi? Est-ce que vos enfants sont contents de vous? Vous n'êtes pas mal à l'aise dans votre peau? Vous ne sentez pas qu'il y a un divorce entre vous et est-ce que la loi que vous prenez pour vraie exige? Parce que quand on cerne les gens sur ce plan, ils finissent quand même par vous dire, oh, vous comprenez. Ils finiront par vous dire ce que m'avait dit un paroissien, que j'avais comme ça petit à petit cerné, et qui m'a dit, mais vous comprenez, monsieur le pasteur, si alors ce que vous dites, hein, c'est vrai, savoir qu'il faut qu'on accomplisse cette loi, ben, il n'y aura personne là-haut. Eh ben, j'étais ravi qu'il ait compris ça. Parce qu'à partir de ce moment-là, je pouvais faire sa cure d'âme. Parce que c'est vrai qu'alors, il n'y aurait personne là-haut. Et alors, avec les propres justes de notre pays, il faut aussi les traquer de cette manière-là, en leur disant que vous avez été vous-même à tourmenter, parce que j'ose penser que ça vous a tourmenté aussi. Et que vous n'avez été tranquille que le jour où vous avez découvert que la loi ne vous a pas été donnée pour l'accomplir. La loi ne nous a pas été donnée pour que nous l'accomplissions, nous en sommes incapables. La loi nous a été donnée comme un pédagogue pour nous conduire à Jésus-Christ, pour nous révéler notre état de pécheur et pour nous faire crier au Sauveur. Mais ça, les propres justes de chez nous ne l'ont pas saisi. Parce que l'évangile qu'on leur a prêché était souvent un évangile moralisant qui leur a donné la pensée d'une vie qu'il fallait, d'une vie dans laquelle on devait, mais qui ne leur a jamais donné les moyens, elle les a laissés à mi-chemin. Et alors, peut-être qu'en prenant le texte de Romains 10, alors vous pouvez leur faire une analyse par la suite, en leur montrant que, les ayant blessés, si je puis dire, par la loi, les ayant un peu pelés, mis à nu, mis à vif, eh bien, leur révéler ce que dit Jacques dans le chapitre 2 de son épître au verset 10, quiconque commet un seul péché est coupable parce qu'ils avaient commis tous, parce qu'il est dit dans le Romains 10, l'homme qui met en pratique la loi vivra,

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C'est vraiment avec beaucoup de joie que je viens vous faire part de mon expérience. Comment je suis devenue chrétienne, ça remonte à il y a bientôt 6 ans. Alors, ce que je peux dire, c'est que jusqu'à 20 ans, l'idée de Dieu m'a suivie. Je parlais souvent de Dieu, je pensais être chrétienne. Et pourtant, lorsque j'ai rencontré des chrétiens, j'ai commencé à me poser de sérieuses questions parce que du Dieu dont ils me parlaient, c'était pas le même que celui auquel je croyais. Moi, je pensais seulement qu'il fallait essayer de faire son mieux, essayer de construire une société un peu plus juste. Et puis, bien sûr, je croyais qu'il existait. Je voulais bien admettre que Jésus-Christ était fils de Dieu. Mais j'avais de belles théories de non-violence, de partage. Mais dans les faits, ces théories étaient bien creuses. Cette violence, cet égoïsme que je voulais combattre autour de moi, c'était d'abord en moi. Et dans ma famille, j'étais vraiment déçue. Bien sûr, c'était toujours la faute des autres. Mais j'avais beau essayer de faire quelque chose, rien ne changeait. Puis au contact de ces chrétiens, j'ai d'abord réalisé que pour eux, l'amour de Dieu, c'était plus qu'une formule. Moi, j'avais un langage religieux. Je parlais beaucoup de Dieu, mais je le connaissais pas. Et tout l'orgueil qui était en moi commençait vraiment à être brisé. Je me suis rendu compte que je pensais toujours être mieux que les autres, mais qu'au fond, j'étais comme les autres. Et puis, il a fallu bien des mois, bien des remises en question, pour que j'en vienne un jour à vraiment comprendre que Dieu était plus qu'une théorie, que c'était vraiment quelqu'un. Quelqu'un qui m'aimait et quelqu'un qui avait donné sa vie pour moi. Et puis, donc j'en suis venue un jour à vraiment accepter de déposer ma vie au pied de la croix. J'ai dit oui à Jésus et je peux dire que ma vie, elle a vraiment changé. Je peux dire qu'aujourd'hui, je sais que Dieu, c'est pas seulement quelqu'un là en haut du ciel sur un petit nuage, comme je croyais avant, qui nous regarde de très haut, qui nous prend pour des marionnettes. Mais je sais vraiment que Dieu, c'est quelqu'un qui nous aime, quelqu'un qui veut vivre avec nous. Et puis, ce que je trouve de plus en plus merveilleux, c'est de voir comment il s'occupe de nous. Je suis infirmière dans un service de gériatrie. Et avant, souvent, je me révoltais, je me désespérais. Et puis, j'avais souvent envie de claquer la porte parce que, bien sûr, si j'avais fait des études d'infirmière, c'est parce que je voulais aider les autres, mais je me rendais compte de plus en plus que c'était impossible d'apporter aux autres ce que l'on n'a pas. Et en devenant chrétienne, je sais que, parce que je sais que Dieu aime chacun, je peux aussi aimer chacun. Et je voudrais terminer en vous laissant cette parole qui dit « Heureux ceux qui placent en toi leur appui ». Ils trouvent dans leur cœur des chemins tout tracés. Lorsqu'ils traversent la vallée des larmes, ils la transforment en un lieu plein de sources. Et la pluie la couvre aussi de bénédictions. Leur force augmente pendant la marche.

0: Quand il fut descendu de la montagne, des foules nombreuses se mirent à le suivre. Or voici qu'un lépreux s'approcha et se prosterna devant lui en disant
1: « Seigneur, si tu le veux, tu peux me purifier. »
0: Il étendit la main et le toucha en disant
2: « Je le veux, sois purifié. »
0: Et aussitôt sa lèpre fut purifiée et Jésus lui dit
2: « Garde-toi d'en parler à personne, mais va te montrer au prêtre et offre le don qu'a prescrit Moïse. Ce leur sera une attestation. »
0: Comme il était entré dans Capharnaüm, un centurion s'approcha de lui en le suppliant.
1: « Seigneur, dit-il, mon enfant gît dans ma maison atteint de paralysie et souffrant atrocement. »
0: Il lui dit
2: « Je vais aller le guérir. »
1: « Seigneur, je ne mérite pas que tu entres sous mon toit, mais dis seulement un mot et mon enfant sera guéri. Car moi qui ne suis qu'un subalterne, j'ai sous moi des soldats et je dis à l'un « va » et il va, à un autre « vient » et il vient, et à mon serviteur « fais ceci » et il le fait. »
0: Entendant cela, Jésus fut dans l'admiration et dit à ceux qui le suivaient
2: « En vérité, je vous le dis, chez personne je n'ai trouvé une telle foi en Israël. » Eh bien, je vous dis que beaucoup viendront du levant et du couchant prendre place au festin avec Abraham, Isaac et Jacob dans le royaume des cieux, tandis que les fils du royaume seront jetés dans les ténèbres extérieures. Là seront les pleurs et les grincements de dents.
0: Puis il dit au centurion,
2: « Va, qu'il t'advienne selon ta foi. »
0: Et l'enfant fut guéri sur l'heure. Étant venu dans la maison de Pierre, Jésus vit sa belle-mère alitée avec la fièvre. Il lui toucha la main, la fièvre la quitta, elle se leva et elle le servait. Le soir venu, on lui présenta beaucoup de démoniaques. Il chassa les esprits d'un mot et il guérit tous les malades afin que s'accomplît l'oracle d'Isaïe, le prophète. Il a pris nos infirmités et s'est chargé de nos maladies. Se voyant entouré de foules nombreuses, Jésus donna l'ordre de s'en aller sur l'autre rive, et un scribe s'approchant lui dit
1: « Maître, je te suivrai où que tu ailles. »
0: Jésus lui dit
2: « Les renards ont des tanières et les oiseaux du ciel ont des nids. Le Fils de l'homme, lui, n'a pas où reposer la tête. »
0: Un autre des disciples lui dit
1: « Seigneur, permets-moi de m'en aller d'abord enterrer mon père. »
0: Mais Jésus lui dit
2: « Suis-moi. » Et laisse les morts enterrer leurs morts. »
0: Puis il monta dans la barque, suivi de ses disciples. Et voici qu'une grande agitation se fit dans la mer, au point que la barque était couverte par les vagues. Lui, cependant, dormait. S'étant approché, ils le réveillèrent en disant
1: « Au secours, Seigneur, nous périssons !»
0: Il leur dit
2: « Pourquoi avez-vous peur, gens de peu de foi ?»
0: Alors, s'étant levé, il menaça les vents et la mer, et il se fit un grand calme. Saisis d'étonnement, les hommes se dirent alors
1: « Quel est celui-ci que même les vents et la mer lui obéissent ?»
0: Quand il fut arrivé sur l'autre rive, au pays des Gadaréniens, deux démoniaques, sortant des tombeaux, vinrent à sa rencontre, des êtres si sauvages que nul ne se sentait de force à passer par ce chemin. Les voilà qui se mirent à crier
1: « Que nous veux-tu, fils de Dieu ? Es-tu venu ici pour nous tourmenter avant le temps ?»
0: Or, il y avait, à une certaine distance, un gros troupeau de porcs en train de paître. Les démons suyaient Jésus.
1: « Si tu nous expulses, envoie-nous dans ce troupeau de porcs. »«
2: Allez !»
0: leur dit-il. Sortant alors, ils s'en allèrent dans les porcs, et voilà que tout le troupeau se précipita du haut de l'escarpement dans la mer et périt dans les eaux. Les gardiens prirent la fuite et s'enfuirent à la ville, tout rapporté, avec l'affaire des démoniaques. Et voilà que toute la ville sortit au devant de Jésus, et dès qu'ils le virent, ils le prièrent de quitter leur territoire.

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1: 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Alors comment trouver l'espoir au milieu de la détresse ? 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Ah, les vacances ! Elles se font languir. Quand elles approchent, on compte les jours. Quand elles sont terminées, elles nous manquent rapidement. Mais qu'est-ce qu'on aime dans les vacances ? Faire une pause, se recentrer, se reposer. Hélas, parfois, les quelques semaines de vacances fixées depuis longtemps tournent au cauchemar, car un événement imprévu a tout chamboulé. Alors notre espoir de repos s'envole et laisse place à l'inquiétude. Et si le repos qu'on recherchait n'était pas un repos plus profond, le genre de repos qui nous accompagne même quand tout s'écroule, dans la famille, avec les amis, dans le monde? Allons au premier siècle de notre ère et redécouvrons une histoire relatée dans trois des quatre évangiles. Est-ce qu'il vous est déjà arrivé d'être au cœur de la nuit? Je vous parle de la nuit de vos problèmes. Ce moment où vous vous perdez vous-même. Eh bien, ils étaient un petit groupe, eux aussi, à se perdre eux-mêmes, mais physiquement. Ils étaient dans une barque, au cœur d'une tempête, à ramer contre le vent et à faire du surplace. Je n'ai pas le pied marin, mais imaginez une forte tempête, une grosse tempête. Pour une petite barque de pêche, c'est dangereux. Donc voilà ces hommes au cœur de leurs problèmes. Pas d'espoir, pas d'échappatoire, mais surgit au loin quelque chose d'étrange. Une forme qui avance vers eux. Leur réaction ? Ils crient. Je peux les comprendre. Ils étaient tellement angoissés qu'ils n'avaient pas besoin de quelque chose d'étrange en plus. Terrorisés, ils semblent perdre leurs moyens et disent « un fantôme ». Mais ce n'était pas un fantôme. C'était Jésus qui les rejoignait en marchant sur l'eau, dans la tempête. Le Seigneur les rejoignait dans leurs problèmes. Puis une fois que Jésus-Christ est entré dans la barque, le vent s'est calmé. Et ils sont arrivés à bon port. Je connais ce type de tempête. Ce jour où l'on m'a dit « Madame, vous avez un syndrome de Brugada ». Je ne connaissais même pas ce mot. Il s'agissait d'un problème cardiaque qui peut entraîner des troubles graves du rythme et dans certains cas, une mort subite. Mais ce jour-là, lorsqu'on me l'a annoncé, je n'étais pas seule dans la barque. Et le matin même, j'avais lu cette parole de Jésus dans la Bible. Que votre cœur ne se trouble pas. Croyez en Dieu, croyez en moi. C'est ainsi que j'ai traversé dans le repos cette nouvelle épreuve. Puis des années plus tard, un spécialiste m'a demandé de ne plus penser à ce diagnostic. D'après lui, je ne l'aurais finalement jamais vraiment eu. Étrange, non ? Ce dont je veux surtout me souvenir, c'est de cette voix réconfortante qui est venue me rassurer le matin même de cette épreuve. Celle de Jésus. Au travers de sa parole. Nous traversons tous des tempêtes. Souvenons-nous de Dieu qui est venu à notre rencontre en la personne de son Fils, Jésus-Christ. Il nous a rejoints au cœur de nos tempêtes et il nous tend la main pour nous amener au bon port. Allons-nous accepter de le laisser entrer dans la barque de nos vies ? Lecture de la parole de Dieu. Évangile de Matthieu, chapitre 14, du verset 24 au verset 33. La barque se trouvait déjà au milieu du lac, battue par les vagues, car le vent était contraire. À la fin de la nuit, Jésus alla vers eux en marchant sur le lac. Quand les disciples le virent marcher sur le lac, ils furent affolés et dirent « C'est un fantôme !» Et dans leur frayeur, ils poussèrent des cris. Jésus leur dit aussitôt « Rassurez-vous, c'est moi, n'ayez pas peur. »
2: Pierre lui répondit « Seigneur, si c'est toi, ordonne-moi d'aller vers toi sur l'eau. »
1: Jésus lui dit « Viens !»
2: Pierre sortit de la barque et marcha sur l'eau pour aller vers Jésus. Mais voyant que le vent était fort, il eut peur. Et comme il commençait à s'enfoncer, il s'écria « Seigneur, sauve-moi !» Aussitôt, Jésus tendit la main, l'empoigna et lui dit « Homme de peu de foi, pourquoi as-tu douté ?» Ils montèrent dans la barque et le vent tomba. Ceux qui étaient dans la barque vinrent se prosterner devant Jésus en disant « Tu es vraiment le Fils de Dieu !»
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2: Bienvenue dans votre émission quotidienne du 13 septembre. Que ce chapitre 13 des proverbes dans la Bible soit une aide et un encouragement pour vous. Merci Déborah de nous en faire la lecture.
3: Chapitre 13. Un fils sage tient compte de l'éducation qu'il a reçue de son père, mais le moqueur n'accepte jamais les reproches. Grâce à ses paroles, on peut se nourrir de bonnes choses, mais les traîtres n'ont d'appétit que pour la violence. Qui veille sur ses paroles préserve sa vie, mais celui qui ouvre grand la bouche court à sa ruine. Le paresseux éprouve des désirs, mais n'arrive à rien, alors que les souhaits des gens actifs seront comblés. Le juste déteste les mensonges, mais le méchant répand la honte et la confusion. Agir avec droiture est une protection pour l'homme intègre, mais la méchanceté cause la ruine du pécheur. Tel joue aux riches et n'a rien du tout, tel autre fait le pauvre et possède de grands biens. La fortune du riche sert de rançon pour sa vie, mais le pauvre n'entend pas de menace. Les justes rayonnent comme une flamme joyeuse, la lampe des méchants est sur le point de s'éteindre. Toutes les querelles proviennent de l'orgueil, mais ceux qui sont sages acceptent les conseils. Une richesse trop vite acquise se dissipe, amassée peu à peu, elle se multiplie. Un espoir différé rend le cœur malade, un désir exaucé est comme un arbre de vie. Celui qui méprise la parole le paiera, mais celui qui respecte le commandement en sera récompensé. L'enseignement du sage est une fontaine de vie, il fait éviter les pièges de la mort. Une raison saine procure la faveur, mais le chemin des traîtres est rude. Tout homme avisé agit en connaissance de cause, mais l'insensé fait étalage de sa sottise. Un messager infidèle tombera dans le malheur, mais un envoyé fidèle apporte la guérison. Celui qui ne veut pas se laisser corriger tombera dans la misère et la honte, mais celui qui accepte les critiques sera honoré. Il est agréable de voir ses désirs réalisés, mais les insensés ont horreur de se détourner du mal. Qui fréquente les sages deviendra sage, mais celui qui fraye avec les insensés va au-devant du malheur. Le malheur poursuit les pécheurs, mais le bonheur récompense les justes. Ce que l'homme de bien laisse derrière lui passe aux enfants de ses enfants, mais la fortune du pécheur est mise en réserve pour le juste. Le champ défriché du pauvre lui procure des vivres en abondance, mais l'injustice les détruit. Qui refuse de châtier son fils ne l'aime pas, passe aux enfants de ses enfants, mais la fortune du pécheur est mise en réserve pour le juste. Le champ défriché du pauvre lui procure des vivres en abondance, mais l'injustice les détruit.

Au verset 17, nous avons lu « Un envoyé fidèle apporte la guérison ». Et c'est exactement ce que Jésus a dit à ses disciples dans ses dernières instructions, juste avant de retourner vers son Père. Nous pouvons lire cela dans l'évangile de Marc, chapitre 16, dans les versets 15 à 18, dont voici un extrait. « Allez, annoncez la bonne nouvelle à tous les hommes. » Voici les miracles qui accompagneront ceux qui auront cru. En mon nom, ils chasseront des démons, ils imposeront les mains aux malades et ceux-ci seront guéris. Si vous avez reçu Jésus comme Sauveur et Seigneur, vous êtes envoyé par lui pour proclamer la bonne nouvelle. Nous sommes des envoyés de Jésus-Christ et un envoyé fidèle apporte la guérison. Le mot « salut » ne se limite pas au pardon, il nous annonce bien plus et entre autres la guérison. Dieu n'envoie pas la maladie puisque Jésus a subi de terribles meurtrissures dans son corps pour que nous soyons guéris, comme cela est écrit dans la première épître de Pierre au chapitre 2 et verset 24. Votre Père Céleste vous veut en bonne santé, il vous veut bien dans votre âme, dans votre esprit et dans votre corps. Il vous veut fort dans la foi, fort dans la parole, fort dans son amour. Il vous veut fort dans la rédemption, c'est-à-dire dans le salut que Jésus nous a acquis, donc dans la guérison. Votre Père Céleste vous veut en bonne santé, et ça c'est une bonne nouvelle. Il veut que vous aligniez votre pensée avec sa parole. Il veut votre bonheur. N'a-t-il pas dit « Je suis l'Éternel qui te guérit » Vous pouvez lire cela dans le livre de l'Exode, chapitre 15, verset 26. Alors soyez remplis de foi concernant la volonté de guérison de Dieu pour vous et vous pourrez la communiquer aux autres. Si la volonté de Dieu n'était pas de guérir, ce serait lui désobéir que d'aller voir un médecin. Il peut vous guérir miraculeusement, il peut aussi utiliser les médecins. L'important est de rester dans la foi quant à la guérison. Restez ferme devant les circonstances ou les symptômes qui viennent contre vous ou contre les personnes pour lesquelles vous exercez votre foi en la guérison. Quand la bonne nouvelle du salut en Jésus-Christ est prêchée et enseignée, qu'elle est entendue et reçue, elle libère ceux et celles qui croient et Dieu confirme sa parole dans leur vie. C'est ce que l'évangéliste Marc a écrit dans l'évangile de Marc, donc au chapitre 16 et au verset 20. L'évangile, la puissance de Dieu, se manifeste dans la vie de ceux qui croient pour les sauver dans leur situation. Ce salut rédempteur comprend la justice, la paix, la direction à suivre, la guérison, la provision matérielle, la présence de Dieu et la victoire. Vous êtes malade? Vous désirez la guérison? Déclarez avec foi et à haute voix ce que Jésus-Christ a accompli. Seigneur Jésus, je te remercie de ce que tu t'es chargé de mes péchés et de mes maladies à la croix. Tu as payé le prix de ta vie en prenant sur toi mes péchés et toutes mes maladies. Je crois que je n'ai plus à les subir, car tu es juste. Alors je crois que je suis guéri maintenant. Merci Jésus. Amen. Soyez un témoin fidèle et proclamez autour de vous cette bonne nouvelle de la guérison. Que Dieu vous bénisse, au revoir et à demain.

0: déjà arrivé à la fin de cette émission avec Edith, alors vous pouvez la contacter, demander la prière, dire ce que cette émission vous a apporté, vous écrivez à Edith Pet. Boîte postale 21 30 310 Vergèze, ça s'écrit V-E-R-G-E-Z-E, Vergèze, France. Par courriel, edith.tremplin@gmail.com. Je répète, edith.tremplin@gmail.com. Faites connaître cette émission autour de vous. Et puis, rendez-vous à demain. Au revoir.
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Certainement, si tu agis bien, tu relèveras ton visage. Et si tu agis mal, le péché se couche à la porte et ses désirs se portent vers toi. Mais toi, domine sur lui. Dieu disait ça à Caïn, qui était énervé contre son frère. Et aujourd'hui, Dieu nous le dit, à nous aussi. Caïn n'a pas résisté, et le péché a dominé sur lui, au lieu que lui domine sur le péché. Et c'est des fois le constat que l'on doit faire dans nos vies. Réjouissons-nous, la bonne nouvelle, aujourd'hui sur Radio Bonne Nouvelle, c'est ce que nous dit le psaume 110 au verset 2. L'Éternel transmettra de Sion le sceptre de sa force, en disant « Domine au milieu de tes ennemis ». Oui, Dieu, en Jésus, nous a donné la force de dominer sur le péché, pour que nous marchions, non comme Caïn, mais comme Enoch, avec Dieu.

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Ah, les vacances ! Elles se font languir. Quand elles approchent, on compte les jours. Quand elles sont terminées, elles nous manquent rapidement. Mais qu'est-ce qu'on aime dans les vacances ? Faire une pause, se recentrer, se reposer. Hélas, parfois, les quelques semaines de vacances fixées depuis longtemps tournent au cauchemar, car un événement imprévu a tout chamboulé. Alors notre espoir de repos s'envole et laisse place à l'inquiétude. Et si le repos qu'on recherchait n'était pas un repos plus profond ? Le genre de repos qui nous accompagne même quand tout s'écroule, dans la famille, avec les amis, dans le monde. Allons au premier siècle de notre ère et redécouvrons une histoire relatée dans 3 des 4 évangiles. Est-ce qu'il vous est déjà arrivé d'être au cœur de la nuit ? Je vous parle de la nuit de vos problèmes. Ce moment où vous vous perdez vous-même. Eh bien, ils étaient un petit groupe, eux aussi, à se perdre eux-mêmes, mais physiquement. Ils étaient dans une barque, au cœur d'une tempête, à ramer contre le vent et à faire du surplace. Je n'ai pas le pied marin, mais imaginez une forte tempête, une grosse tempête. Pour une petite barque de pêche, c'est dangereux. Donc voilà ces hommes au cœur de leurs problèmes. Pas d'espoir, pas d'échappatoire, mais surgit au loin quelque chose d'étrange. Une forme qui avance vers eux. Leur réaction ? Ils crient. Je peux les comprendre. Ils étaient tellement angoissés qu'ils n'avaient pas besoin de quelque chose d'étrange en plus. Terrorisés, ils semblent perdre leurs moyens et disent « un fantôme ». Mais ce n'était pas un fantôme. C'était Jésus qui les rejoignait en marchant sur l'eau, dans la tempête. Le Seigneur les rejoignait dans leurs problèmes. Puis, une fois que Jésus-Christ est entré dans la barque, le vent s'est calmé et ils sont arrivés à bon port. Je connais ce type de tempête. Ce jour où l'on m'a dit « Madame, vous avez un syndrome de Brugada ». Je ne connaissais même pas ce mot. Il s'agissait d'un problème cardiaque qui peut entraîner des troubles graves du rythme et dans certains cas, une mort subite. Mais ce jour-là, lorsqu'on me l'a annoncé, je n'étais pas seule dans la barque. Et le matin même, j'avais lu cette parole de Jésus dans la Bible. « Que votre cœur ne se trouble pas. Croyez en Dieu, croyez en moi. » C'est ainsi que j'ai traversé dans le repos cette nouvelle épreuve. Puis des années plus tard, un spécialiste m'a demandé de ne plus penser à ce diagnostic. D'après lui, je ne l'aurais finalement jamais vraiment eu. Étrange, non ? Ce dont je veux surtout me souvenir, c'est de cette voix réconfortante qui est venue me rassurer le matin même de cette épreuve. Celle de Jésus au travers de sa parole. Nous traversons tous des tempêtes. Souvenons-nous de Dieu qui est venu à notre rencontre en la personne de son Fils Jésus-Christ. Il nous a rejoints au cœur de nos tempêtes et il nous tend la main pour nous amener au bon port. Allons-nous accepter de le laisser entrer dans la barque de nos vies ? Lecture de la parole de Dieu. Évangile de Matthieu, chapitre 14, du verset 24 au verset 33. La barque se trouvait déjà au milieu du lac, battue par les vagues, car le vent était contraire. À la fin de la nuit, Jésus alla vers eux en marchant sur le lac. Quand les disciples le virent marcher sur le lac, ils furent affolés et dirent « C'est un fantôme !» Et dans leur frayeur, ils poussèrent des cris. Jésus leur dit aussitôt « Rassurez-vous, c'est moi, n'ayez pas peur. » Pierre lui répondit « Seigneur, si c'est toi, ordonne-moi d'aller vers toi sur l'eau. » Jésus lui dit «
Viens !» Pierre sortit de la barque et marcha sur l'eau pour aller vers Jésus. Mais voyant que le vent était fort, il eut peur. Et comme il commençait à s'enfoncer, il s'écria « Seigneur, sauve-moi !» Aussitôt, Jésus tendit la main, l'empoigna et lui dit « Homme de peu de foi, pourquoi as-tu douté ?» Ils montèrent dans la barque et le vent tomba. Ceux qui étaient dans la barque vinrent se prosterner devant Jésus en disant « Tu es vraiment le Fils de Dieu !» C'était le podcast « Renaître des cendres » de Radio Bonne Nouvelle. 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

Dieu n'a jamais dit qu'avec lui il n'y a plus de problème. Non, il a simplement dit qu'il veille sur moi et qu'il m'aime. Et qu'ici-bas demeure la souffrance et l'errance. Mais que ce n'est pas ici mais là, ok, notre demeure et notre espérance. Alors oui, je vis des moments difficiles, que ce soit la maladie ou le déficit, les embrouilles, les problèmes qui durent à vivre. Car la mort d'un proche, c'est toujours dur à vivre.

suis Isabelle, j'ai 20 ans. Et à un moment donné, j'avais 6 ans quand ma petite sœur est arrivée. Et la petite sœur, elle a commencé à prendre toute l'attention de mes parents parce qu'elle pleurait tout le temps et c'était la petite dernière. Et bon, alors au début, j'aidais mes parents, j'étais gentille, mais au bout d'un moment, elle commençait quand même à m'énerver. Je m'enfermais dans ma chambre, ma petite sœur, je lui parlais plus. Mes parents, je commençais à faire de moins en moins confiance parce que je voyais qu'ils ne s'occupaient pas trop de moi. Mais bon, je faisais un petit peu mon caliméro dans ma chambre. Il y avait beaucoup de cris à la maison et ça allait pas trop bien. Et à l'adolescence, là, ça commençait à coincer parce que mes parents, ils étaient en instance de divorce. Et mes parents ont divorcé. Et là, ça a été le clash, quoi. Là, j'ai vraiment tout jeté en l'air. Et au fur et à mesure, je perdais toute l'estime que je pouvais avoir de moi-même ou de l'image de la femme. Il y a tout qui partait, quoi. Donc j'ai commencé à rencontrer des garçons, à flirter, à sortir. J'écoutais jamais mes parents, donc je faisais ce que je voulais. Donc voilà, j'ai perdu complètement ma dignité, ma pureté. Et j'ai continué comme ça. Avant de m'installer à Strasbourg, donc je venais d'avoir le bac, j'allais m'installer avec une copine à Strasbourg. Franchement, c'était la fête, quoi. Je me suis dit, ça y est, je vais faire ma vie, les parents sont derrière. On est parti travailler dans les Alpes pendant 2 mois. On s'est dit, ça y est, on a des ailes, on va s'envoler. Et en fait, on s'est écrasé, quoi. Pendant ces jours, j'ai rencontré un jeune homme. Donc, tout de suite, je suis tombée amoureuse. Mais en fait, ce jeune homme, il se disait thérapeute. Il me parlait de Dieu, donc je trouvais ça super, quoi. Dieu, c'est vague, c'était bien. Il me disait qu'il y avait des guérisons, des énergies, que Dieu, finalement, il est en chacun de nous. Et je suis rentrée là-dedans, quoi. Donc. Et j'ai été complètement envoûtée par ce garçon. Et donc, j'ai marché là-dedans. Donc, ça m'a complètement bousillée, quoi. Là, j'avais une notion du monde spirituel, mais vraiment de l'autre côté du miroir, quoi. Là, c'était... Donc, je me suis installée à Strasbourg. Ce garçon m'a laissé tomber. Mon amie, ma meilleure amie à l'époque, on s'entendait plus trop bien. Donc, habiter avec quelqu'un sur qui on n'est plus sur la même longueur d'onde, c'est difficile. Mes études, c'était la cata. Et j'avais rencontré un couple de chrétiens quand j'étais adolescente, vers 16-17 ans, qui m'avaient beaucoup aidée. Pour moi, ça a toujours été des parents spirituels. Ils étaient québécois en plus et j'adore le Québec. Et à cette période de ma vie, j'ai compris que pour avancer, il fallait que je lâche mes bagages, en fait. Je pense qu'on est tous nés avec des gros sacs que nos ancêtres nous donnent, que nos parents nous donnent et qui, au bout d'un moment, commençaient à être lourds. J'ai commencé à réaliser que pour avancer dans la vie, pour vraiment vivre ma vie, il fallait que je pardonne à mes parents. Et j'ai écrit une grande lettre à mon père un jour pour lui expliquer que j'en avais marre. Enfin, ça faisait au moins 3 ou 4 ans que je lui parlais pas, quoi. Et donc, j'ai lui écrit une lettre pour lui dire que je voulais pardonner, que j'en avais marre, que je voyais que tout ce que j'avais semé tout au long de ma vie, je le récoltais. Et j'ai repris contact avec les Québécois aussi, je leur ai écrit une grande lettre. Je sais pas, ils ont dû avoir les cheveux qui s'hérissaient quand je leur ai raconté tout ce que j'avais vécu les mois d'avant. Mais ils ont prié pour moi. Et là, j'ai commencé à avoir une soif de Dieu, mais waouh, quoi, je voulais connaître des choses, quoi. Donc je commençais à prier. Et donc 3 mois plus tard, je suis allée à un camp que mon ami québécois organisait. Je me suis fait baptiser, j'ai donné ma vie totalement à Dieu. Il a changé ma vie, quoi.

Ce que nous avons ne nous appartient pas, ni nos dons en santé, en intelligence, en possibilités diverses, ni ce que nous avons hérité de nos parents, ni ce que nous avons acquis par notre travail et la collaboration de beaucoup d'autres. Rien ne nous appartient. Tout ce que nous avons nous est prêté. Tout cela nous est remis pour que nous l'utilisions pour notre propre bien, sûrement, mais aussi pour celui des autres. Tout ce que nous avons est un prêt dont nous aurons fatalement alors à rendre compte à celui qui nous les prête. Le maître, qui nous confie 1, 2 ou 5 talents, nous fait entièrement confiance. Il nous laisse la plus grande liberté d'administration. Nous sommes absolument libres de faire ce que nous voulons, de ce qu'il nous donne, c'est vrai. Mais ce qu'il voudrait entre lui et nous, c'est un lien de reconnaissance et d'amour, une fidélité qui jaillisse chaque jour à nouveau d'un cœur entièrement dévoué. Car ce que nous pouvons lui offrir n'est qu'une infime part de ce que nous avons reçu de lui. Alors appliquons-nous à répondre par un entier dévouement à la confiance qu'il nous fait. Il en sera sûrement lui-même heureux et vous-même très heureux.

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1: Du jamais vu, des journalistes du monde entier se retrouvent autour du feu. 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Ce sont des titres d'articles qui sont sortis dans la presse alors que des

Les incendies ont provoqué le départ de 220 000 personnes et détruit des dizaines de milliers d'hectares, ainsi que des centaines de maisons, dans les Landes et en Gironde, en juillet 2026. Certains sont rentrés chez eux et ont trouvé leur maison en ruine, réduite en cendres. Alors comment trouver l'espoir au milieu de la détresse ? Radio Bonne Nouvelle apporte des paroles de réconfort puisées dans la Bible avec le podcast « Renaître des cendres ». Ah, les vacances! Elles se font languir. Quand elles approchent, on compte les jours. Quand elles sont terminées, elles nous manquent rapidement. Mais qu'est-ce qu'on aime dans les vacances? Faire une pause, se recentrer, se reposer. Hélas, parfois, les quelques semaines de vacances fixées depuis longtemps tournent au cauchemar. Car un événement imprévu a tout chamboulé. Alors notre espoir de repos s'envole et laisse place à l'inquiétude. Et si le repos qu'on recherchait n'était pas un repos plus profond, le genre de repos qui nous accompagne même quand tout s'écroule, dans la famille, avec les amis, dans le monde? Allons au premier siècle de notre ère et redécouvrons une histoire relatée dans 3 des 4 évangiles. Est-ce qu'il vous est déjà arrivé d'être au cœur de la nuit? Je vous parle de la nuit de vos problèmes. Ce moment où vous vous perdez vous-même. Eh bien, ils étaient un petit groupe, eux aussi, à se perdre eux-mêmes, mais physiquement. Ils étaient dans une barque, au cœur d'une tempête, à ramer contre le vent et à faire du surplace. Je n'ai pas le pied marin, mais imaginez une forte tempête, une grosse tempête. Pour une petite barque de pêche, c'est dangereux. Donc voilà ces hommes au cœur de leurs problèmes. Pas d'espoir, pas d'échappatoire, mais surgit au loin quelque chose d'étrange. Une forme qui avance vers eux. Leur réaction ? Ils crient. Je peux les comprendre. Ils étaient tellement angoissés qu'ils n'avaient pas besoin de quelque chose d'étrange en plus. Terrorisés, ils semblent perdre leurs moyens et disent « un fantôme ». Mais ce n'était pas un fantôme. C'était Jésus qui les rejoignait en marchant sur l'eau, dans la tempête. Le Seigneur les rejoignait dans leurs problèmes. Puis, une fois que Jésus-Christ est entré dans la barque, le vent s'est calmé et ils sont arrivés à bon port. Je connais ce type de tempête. Ce jour où l'on m'a dit « Madame, vous avez un syndrome de Brugada ». Je ne connaissais même pas ce mot. Il s'agissait d'un problème cardiaque qui peut entraîner des troubles graves du rythme et dans certains cas, une mort subite. Mais ce jour-là, lorsqu'on me l'a annoncé, je n'étais pas seule dans la barque. Et le matin même, j'avais lu cette parole de Jésus dans la Bible. « Que votre cœur ne se trouble pas. Croyez en Dieu. Croyez en moi. » C'est ainsi que j'ai traversé dans le repos cette nouvelle épreuve. Puis des années plus tard, un spécialiste m'a demandé de ne plus penser à ce diagnostic. D'après lui, je ne l'aurais finalement jamais vraiment eu. Étrange, non ? Ce dont je veux surtout me souvenir, c'est de cette voix réconfortante qui est venue me rassurer le matin même de cette épreuve. Celle de Jésus, au travers de sa parole. Nous traversons tous des tempêtes. Souvenons-nous de Dieu qui est venu à notre rencontre en la personne de son Fils, Jésus-Christ. Il nous a rejoints au cœur de nos tempêtes et il nous tend la main pour nous amener au bon port. Allons-nous accepter de le laisser entrer dans la barque de nos vies ? Lecture de la parole de Dieu. Évangile de Matthieu, chapitre 14, du verset 24 au verset 33. La barque se trouvait déjà au milieu du lac, battue par les vagues, car le vent était contraire. À la fin de la nuit, Jésus alla vers eux, en marchant sur le lac. Quand les disciples le virent marcher sur le lac, ils furent affolés et dirent « C'est un fantôme !» Et dans leur frayeur, ils poussèrent des cris. Jésus leur dit aussitôt « Rassurez-vous, c'est moi, n'ayez pas peur. » Pierre lui répondit « Seigneur, si c'est toi, ordonne-moi d'aller vers toi sur l'eau. » Jésus lui dit « Viens !» Pierre sortit de la barque et marcha sur l'eau pour aller vers Jésus. Mais voyant que le vent était fort, il eut peur. Et comme il commençait à s'enfoncer, il s'écria « Seigneur, sauve-moi !»
Aussitôt, Jésus tendit la main, l'empoigna et lui dit « Homme de peu de foi, pourquoi as-tu douté ?» Ils montèrent dans la barque et le vent tomba. Ceux qui étaient dans la barque vinrent se prosterner devant Jésus en disant « Tu es vraiment le Fils de Dieu ». C'était le podcast Renaître des cendres de Radio Bonne Nouvelle. 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

Certainement, si tu agis bien, tu relèveras ton visage. Et si tu agis mal, le péché se couche à la porte et ses désirs se portent vers toi. Mais toi, domine sur lui. Dieu disait ça à Caïn, qui était énervé contre son frère. Et aujourd'hui, Dieu nous le dit, à nous aussi. Caïn n'a pas résisté, et le péché a dominé sur lui, au lieu que lui domine sur le péché. Et c'est des fois le constat que l'on doit faire dans nos vies. Réjouissons-nous, la bonne nouvelle, aujourd'hui sur Radio Bonne Nouvelle, c'est ce que nous dit le psaume 110 au verset 2. L'Éternel transmettra de Sion le sceptre de sa force, en disant « Domine au milieu de tes ennemis ». Oui, Dieu, en Jésus, nous a donné la force de dominer sur le péché, pour que nous marchions, non comme Caïn, mais comme Enoch, avec Dieu.

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1: Bonjour, je m'appelle Olivier, je suis guitariste, auteur, compositeur du groupe Refuge et je lis la Bible régulièrement.
2: Bonjour, je suis Marianne, je suis chanteuse et flûtiste du groupe Refuge. Je lis la Bible depuis que je suis toute petite.
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3: Bonjour Marianne et Olivier, merci d'être venus jusqu'à nous. Marianne, pourrais-tu nous dire comment est né le groupe Refuge ?
2: Bonjour Philippe, le groupe Refuge est né en fin de l'année 2018 et en fait avec des personnes qui partagent la même foi. Et actuellement, nous sommes 5 musiciens et chanteurs, plus un sonorisateur. Et nous composons nos propres chants.

0: Avec Olivier, nous aimons passer du temps dans la nature, que ce soit lors de footing, lors de randonnée ou lors de balades toutes simples. C'est là où Dieu nous parle. C'est pourquoi nous nous sommes installés dans un magnifique village rural, loin de tout tumulte de la vie. Et cela fait bientôt 3 ans maintenant que je fais partie des élus de mon village.
1: Merci. Est-ce que tu peux nous parler de votre actualité ?
2: Oui, avec plaisir. Notre groupe Refuge s'est déjà produit dans plusieurs événements chrétiens. Et là, nous préparons l'enregistrement de notre premier single qui s'intitule « Nos différences » et qui sortira le mois prochain.
1: Olivier, pouvez-vous nous expliquer comment vous trouvez l'inspiration et comment vous composez les paroles et la musique de vos chants ?
3: Je vais vous répondre, Philippe. En fait, les chants que je compose sont inspirés des situations que les personnes vivent autour de moi et qui font écho dans ma propre vie. En général, je cours dans la nature en méditant et en parlant à Dieu. Et dans ma course, des sons, des paroles me viennent à l'esprit, que je transcris par la suite, à mon retour sur papier avec ma guitare. Ensuite, un long travail d'écriture commence, et au fur et à mesure, lors des répétitions avec les réactions, les appréciations des membres du groupe, un chant se crée.

0: Pour votre premier single, pouvez-vous nous dire quel est le sujet de ce chant et nous en donner quelques explications?
1: Alors le chant s'intitule « Nos différences ». Chacun donc de nous a son caractère, chacun de nous a son parcours de foi, qui a tendance à nous diviser et à nous éloigner les uns des autres en fonction de notre vie. Et nous avons par ce chant, nous voulons créer des ponts pour améliorer l'amour qui nous unit, celle du Christ et de la foi, pour apprendre à nous pardonner les uns les autres.
0: Nous allons maintenant vous écouter, Olivier et Marianne, dans l'interprétation du chant « Dieu admirable » avec Olivier à la guitare et vous deux aux voix.

0: Nous vous remercions pour cette interprétation, Dieu admirable. Vous avez choisi un verset, Philippiens 3,14. Pouvez-vous nous le lire et nous donner pourquoi vous avez choisi ce verset-là?
1: Alors, il est écrit dans Philippiens 3,14 « Je cours vers le but afin de gagner le prix que Dieu nous appelle à recevoir là-haut. »
2: Ce verset nous encourage à l'action et à faire des efforts pour témoigner de l'amour de Dieu autour de nous, sans attendre en retour de récompenses immédiates, mais justement en fixant nos regards sur les promesses que Dieu a faites dans la Bible.
0: Où allons-nous pouvoir écouter le groupe Refuge ?
1: Alors, nous avons une page Facebook qui s'intitule Groupe Refuge, sur laquelle nous allons mettre toutes nos actualités et nous mettrons le single et le clip qui va avec. Puis, il y aura un lien pour aller sur notre chaîne YouTube qui s'intitule Groupe Refuge 66, où vous pourrez également écouter.
0: Et à partir de quand pourra-t-on voir tout ça ?
1: Au mois de juin.

0: Nous remercions donc le couple Marianne et Olivier de s'être prêté au jeu de l'interview.
1: Merci Philippe.
2: Merci Philippe pour cette invitation.
0: Merci Marianne et merci Olivier.
1: Merci Philippe.
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3: Bonjour et bienvenue. Nous sommes ensemble réunis. Évangeline.
4: Bonjour.
3: Anna.
5: Buenos días.
3: Et Déborah, moi-même, nous sommes réunis donc dans les studios de Radio Bonne Nouvelle à Saint-Laurent-de-Gosse, car Anna avait le désir de partager son témoignage. Bienvenue Anna.
5: Buenos días, gracias.
3: Alors, comment as-tu rencontré le Seigneur?
5: Fue por medio de mi esposo.
3: C'était à travers mon mari.
5: Entonces, hace ya 28 años.
3: Ça fait maintenant 28 ans.
5: Yo era de una familia católica.
3: J'étais d'une famille catholique espagnole.
5: Oui, educada en un colegio de religioso.
3: Je suis allée à l'école avec les religieuses.
5: Y no conocía más que la educación católica.
3: Je ne connaissais pas plus que l'éducation catholique.
5: Creía que conocía al Señor.
3: Je pensais que je connaissais le Seigneur.
5: Pero por medio de mi esposo, ahora mi esposo.
3: Mais c'est à travers mon époux, qui est maintenant mon époux.
5: Pues me di cuenta de que realmente no le conocía.
3: Qui m'a fait réaliser que je ne le connaissais pas.
5: No conocía, por unas causas, tuvo una depresión.
3: À cause de certaines situations difficiles, j'ai fait une dépression.
5: Con sentimiento de culpabilidad muy grande.
3: Avec des sentiments de culpabilité très très très grands.
5: Me sentía muy mala.
3: Je me sentais très très mal.
5: Y él mi esposo me enseñó que el Señor.
3: Mon mari m'a dit, m'a montré que le Seigneur.
5: Perdona si tú te arrepientes de corazón.
3: Que le Seigneur pardonne si tu te repens de tout ton cœur.
5: Y no estaba acostumbrada a eso.
3: Je n'étais pas du tout habituée à cela.
5: Y que fuera un regalo, el perdón.
3: C'était un cadeau, le pardon.
5: Y me costó mucho trabajo la mochila de culpa que llevaba.
3: Le fardeau de culpabilité que j'avais était trop pour moi, c'était trop fort.
5: Cuando acepté eso, me sentí liberada.
3: Quand j'ai accepté le pardon du Seigneur, je me suis sentie libérée.
5: Y realmente no hay pecado grande o pequeño. El Señor limpia a todos.
3: En réalité, il n'y a pas de péché plus grand ou plus petit. Le Seigneur, il lave tout par son sang.
5: Me siento ahora en paz. Sigo siendo pecadora. Sigo teniendo fallos.
3: Aujourd'hui, je me sens en paix avec Dieu, bien que je sais que je suis toujours pécheresse et que je peux défaillir, c'est ça?
4: Me tromper.
3: Je peux me tromper encore aujourd'hui.
5: Me tropiezo, me vuelvo a levantar, pero me doy cuenta de que estoy fallándole a él. Entonces, intento mejorar.
3: Je peux tomber et je peux me relever, mais je fais tous mes efforts pour marcher avec lui de plus en plus et de mieux en mieux.
5: Et bueno, pues, yo pienso que cada vez voy aprendiendo un poquito más.
3: Et à chaque fois que je tombe, j'apprends un petit peu plus du Seigneur.
5: Yo pienso que cada vez voy aprendiendo un poquito más.
3: Et à chaque fois que je tombe, j'apprends un petit peu plus du Seigneur.

0: écoutez Tu vis sans Dieu par Jason, accompagné à la guitare par Vavillo et au clavier par Clay. Ce chant vient d'un CD de la mission Digan pour la Slovénie. Anna, tu viens de témoigner comment tu as été délivrée de la culpabilité en recevant le pardon de Dieu en Jésus-Christ.
1: Et bueno, pues, yo pienso que cada vez voy aprendiendo un poquito más.
0: Et à chaque fois que je tombe, j'apprends un peu plus, un petit peu plus du Seigneur.
1: Sobre todo leyendo la palabra de Dios, te das cuenta de su voluntad.
0: Surtout, je lis la parole de Dieu qui me donne de comprendre. ¿Puedes repetir al final? No.
1: La palabra de Dios es la que te enseña a conocerle.
0: Oui, la parole de Dieu nous apprend à le connaître et à connaître sa volonté.
1: Oui. Es curioso porque yo

0: tenía una Biblia antes.
1: C'est particulier parce que j'avais une Bible avant, avant que je naisse de nouveau.
0: Pero era como un libro sin descifrar.
1: C'était un livre que je ne pouvais pas comprendre sans interprétation.
0: Y poco a poco leyendo he entendido mejor la voluntad de Dios.
1: Petit à petit, alors que je lisais, je comprenais la volonté de Dieu.
0: Es un libro que tenemos a mano, gracias a Dios aquí.
1: C'est un livre que nous avons à portée de main ici, merci Seigneur.
0: Y realmente no lo conocemos, es muy desconocido.
1: Il est très connu, mais on le connaît très peu.
0: Et te das cuenta al hablar, por lo que me pasaba a mí, que al hablar con la gente te das cuenta de que realmente no conocen. Y no se conoce porque no se hace publicidad de la palabra. No interesa tampoco.
1: En réalité, je parle avec les gens et les gens, je réalise qu'ils ne connaissent pas la parole de Dieu. Enfin, ils ont entendu parler, mais ils ne la connaissent pas du tout. Ils disent être peut-être même chrétiens, certainement, non?
0: Porque es un mensaje sencillo.
1: C'est un message simple.
0: Sí, no hay que ser un erudito para entenderlo.
1: Il n'y a pas besoin d'être un érudit pour comprendre la parole de Dieu.
0: No, puedes profundizar ya en plan teológico si quieres, pero para la salvación realmente lo único que se necesita es creer que Jesucristo ha muerto por ti, por mí. Es lo único que necesitamos creer.
1: Tu peux faire des plans théologiques, étudier très profondément, mais pour le salut, il n'y a pas besoin d'être un érudit, il suffit simplement de croire que Jésus-Christ est mort pour toi et qu'il a lavé par son sang tous tes péchés et qu'il t'a pardonné et qu'aujourd'hui tu peux marcher avec un cœur nouveau, certainement.
0: Y aparte que ese perdón no es simplemente un perdón como podemos nosotros perdonar y ya está, no pasa nada. Ese perdón nos lleva a la vida eterna. Gracias a ese perdón podemos tener camino libre para la vida eterna.
1: Ce pardon que le Seigneur Jésus nous offre, c'est pas un pardon que des personnes entre elles peuvent se pardonner en disant bon, il y a plus rien, mais non, c'est un pardon qui nous amène à la vie éternelle, qui ouvre le chemin vers la vie éternelle, vers le Père.
0: Sí, porque no se acaba aquí.
1: Tout ne s'arrête pas sur la terre.
0: Esto es un caminito pequeño todavía.
1: Sur la terre, c'est un tout petit chemin. La suite, c'est la vie éternelle.
0: Mucho más largo es lo que vamos a vivir después y más pleno.
1: Et ça sera beaucoup plus long, beaucoup plus rempli de la vie de Dieu, ce qu'on va vivre après notre passage sur la terre. Avant de continuer ce temps de partage avec Anna, nous allons écouter ce chant de Reto en Aquella Cruz, en cette croix, qui nous parle de Jésus qui a quitté le ciel pour venir sauver le pécheur en cette croix.

0: au témoignage d'Anna. Tu avais une question, Évangeline?
1: Oui, tu dis que ton mari, tu as connu la foi au travers de ton mari. Qu'est-ce qu'il a partagé avec toi qui t'a frappé et t'a permis de faire la différence entre une religion traditionnelle et la vraie foi?
0: ¿Has entendido?
2: Pues que yo estaba acostumbrada a una fe, a una religión que era más castigadora, a un Dios más castigador.
0: Elle était habituée à un Dieu au père fouettard, comme on parle en France. Ouais.
2: Oui. No comprendía el perdón completo de Dios.
0: Je ne comprenais pas le pardon complet de Dieu.
2: Pensaba que yo tenía que hacer cosas para tener ese perdón.
0: Je pensais qu'il fallait que je fasse des choses pour avoir ce pardon.
2: No entendía que simplemente, bueno, simplemente, el gran sacrificio de Jesucristo en la cruz y aceptar eso, él me limpiaba de los pecados.
0: Et je pensais pas que la mort de Jésus-Christ à la croix laverait et purifierait mon cœur complètement de tout péché.
2: Y pensar que yo puedo limpiarme los pecados es estúpido, ¿no? Mm. O sea, fíjate tú el sacrificio que tuvo que hacer, un perdón pleno.
0: Anna pensait que elle pouvait laver par ses propres efforts ses propres péchés et elle a dit que c'était stupide de penser qu'elle pouvait laver ses propres péchés. Et ce pardon que Dieu nous offre, il est plein, il est entier, il est jusqu'au bout, jusqu'à la dernière goutte, il a tout donné.
1: Est-ce que c'est la différence entre regarder, parce que dans la religion traditionnelle, il y a Jésus est sur la croix, non, sur le crucifix.
0: En la religión católica, Cristo está sobre la cruz, siempre hay en las iglesias y todo.
1: Comme si quand on regarde le Christ sur la croix, on peut le regarder. Il peut être interprété comme « Regarde, à cause de ton péché, Christ, il a été puni, il a souffert à cause de toi. » Ça peut donner une culpabilité.
2: Oui, oui, ya te entiendo lo que quiere decir.
1: Y avait...
2: Eso lo que te hace es sentir más culpa. Porque,
0: sí.
2: Mira, por lo malo que soy yo, a Cristo lo tuvieron que crucificar. Eso, ¿no? Creo que lo que tu madre quiere decir es que se puede pensar, mira, Cristo está ahí, porque yo he sido tan malo,
0: sí,
2: que lo han tenido que castigar y que eso te crea más culpabilidad,
0: sí,
2: todavía.
0: Oui, Anna a dit que elle pouvait regarder la croix en disant mais c'est parce que tu étais tant mauvais, tu faisais tellement de péchés que Jésus il a tellement souffert mais à cause de tout ce que tu as fait. Alors que c'est pas ça le message de l'évangile.
1: Et en fait, ma question c'est est-ce que c'est ça qui a fait la différence pour toi, une différence entre un Christ que nous avons puni, que Dieu a puni parce qu'on était mauvais, ou Jésus Christ qui a choisi de prendre notre place.
2: Sí. La diferencia que hay en pensar que Cristo es está ahí por culpa o pensar que no, que Cristo para que yo me pueda salvar. Esa es la diferencia. Hay, sí, es verdad que hay mucha diferencia. Y luego hay otra diferencia que a veces se nos olvida, es que Cristo ya no está en la cruz.
0: Amén.
2: Cristo no está en una cruz. Cristo resucitó al tercer día porque es el Hijo de Dios. Entonces, no creemos en un Dios muerto. Creemos en un Dios vivo. Y esa es también la victoria. Sí que estuvo ahí, pero...
0: Donc, ya... Anna a répété que oui, Jésus-Christ, il n'est pas là parce qu'il a été puni, parce que nous, on était tellement mauvais, tellement séparés de Dieu, tellement pécheurs, mais il s'est offert lui-même pour nous sauver, pour nous apporter ce salut et cette voie ouverte vers Dieu. Et elle disait qu'il y avait aussi cette différence dans le fait où Jésus, aujourd'hui, il n'est plus à la croix. Il est ressuscité, il est à la droite de Dieu, le Père. Et ça, c'est la victoire. Et c'est ça qui nous donne de vraiment recevoir le salut. Parce que sinon, Jésus qui reste à la croix, on est perdu, quoi.
2: Nuestra fe, pas... como dijo Pablo, sería
0: nada.
2: No valdría nada, ¿no?
0: Sí, vano.
2: Seríamos los más incautos y los más vanos,
0: sí,
2: de todos.
0: Sinon, comme dit Paul dans les Épîtres, l'apôtre Paul dans les Épîtres, notre foi serait vaine si Christ ne serait pas ressuscité. Mais là, là est toute la force de la résurrection et du salut en Jésus-Christ.
1: Ça me fait penser au poster que tu as mis sur le mur, Déborah, dans le salon. Il y a écrit, c'était un poster des années 70, un autocollant des années 70 que le frère André avait mis sur un paquet. Je pense que
0: c'était une valise.
1: Une valise, voilà. Il avait mis cet autocollant sur la valise. Il y avait écrit en anglais, « Mon Dieu n'est pas mort, dommage si le vôtre l'est. »
0: Tenemos una foto en nuestro salón. Vuestro Dios son sí, muertos, muerto. Pero el nuestro no. Lo siento. Claro. Dijo que lo siento, perdona, pero el es nuestro así. Vive.
1: Claro. Es en inglés. Dice, perdón, vuestro Dios es muerto quizás, pero no, nuestro Dios no.
2: De hecho si te das cuenta... en todas las religiones más o menos, pues budistas, musulmanes, o sea, todos veneran un sitio donde se supone que hay restos de las personas, ¿no? Tanto profetas como fundadores de las iglesias o de las religiones. Nosotros no tenemos ningún sitio donde ir a venerar a Jesús, porque es que Jesús no está aquí. Jesús resucitó. Entonces no tenemos, vamos a un sitio donde, como él decía, ¿no? Dejar que los muertos cuiden a los muertos, ¿no? Y seguirme. Vemos en un Dios vivo.
0: Oui, les autres religions, par exemple chez les bouddhistes ou les musulmans, ils doivent aller à un lieu, à un site pour aller pour des pèlerinages, pour se sanctifier, pour se laver. Mais nous, non, parce que il est vivant, il est ressuscité. Et nous, on n'a pas besoin d'aller dans un lieu pour prier, pour chercher Dieu, mais il est vivant. Donc n'importe où nous sommes, on peut prier Dieu et il sera là si on le cherche avec un cœur sincère, parce qu'il est vivant.

0: C'était Sébastien Demeré et Jimmy Lay interprétant L'amour de Dieu. Je vous rappelle que vous écoutez Vivant et Vrai, une émission de Radio Bonne Nouvelle. Anna, tu voulais rajouter quelque chose?
1: Et autre chose, c'est que tu te das cuenta, ¿no? De que tu vida, sí que es verdad que, no, que el Señor nos tiene desde antes de nacer, ¿no? Como también pone la Biblia. Porque te das cuenta por tu manera de vivir, que igual no era la acertada. Antes de conocerle al Señor, tu vida no estaba al lado de Dios, no era la buena. Pero es como si siempre ha estado ahí. Y te ha sacado de sitios y te ha ido guiando. O sea, es que es muy curioso porque, ya te digo, en sitios donde no estaba él, de repente me ha sacado y ¡fum! Me ha llevado a otro sitio que no tiene nada que ver. Cuando dice la gente, es que no tengo posibilidades de conocerle. Si eres del Señor, Él te va a poner en el camino esa oportunidad. La decisión es tuya.
0: Anna disait que... Elle rappelait ce verset dans la Bible qui dit que même avant qu'on soit conçu dans le sein de notre mère, Dieu nous connaissait, il connaît chacun de nos jours. Et alors que même avant qu'on le connaisse, qu'on s'engage avec le Seigneur, il nous conduit, il sait les lieux où nous sommes. Tu peux m'aider, maman, je me rappelle plus trop de l'affaire. Mais
2: il nous sort des circonstances dans lesquelles on est, où on peut pas imaginer Dieu, et il nous amène sur son chemin.
0: Voilà. Et c'est pas les circonstances qui t'empêchent. Elle a aussi souligné, Anna, que c'est pas les circonstances qui t'empêchent de croire en Dieu. Ça, c'est pas vrai. C'est parce que s'engager avec le Seigneur, c'est une décision personnelle. Dieu, il a ouvert tout pour nous. Enfin, il nous a donné Jésus. Nous avons la Bible, en tout cas en Europe. Et c'est une décision personnelle. C'est pas les circonstances ou parce qu'on est mal ou parce que tout va mal dans notre vie. C'est pas les traditions qui nous séparent de Dieu.
2: Il n'y a pas de circonstances. Elle disait trop difficile, trop compliqué pour Dieu. Il vient là où on est. Il nous prend tel qu'on est. Et il nous amène sur son chemin. Mais c'est vrai, c'est une décision personnelle.
1: Non, c'est ainsi. La décision, le Seigneur nous pone l'opportunité.
0: Si, Dieu nous donnera toujours l'opportunité de vraiment faire le choix, mais c'est notre propre décision.
1: C'est notre décision. Podemos aceptarlo ou non. Non, podemos dire, ah, est-ce que je ne savais pas.
0: Non. On ne peut pas dire, ah, je ne le savais pas.
1: Non. Tenemos oportunidades a nuestro alrededor, de personas que nos hablan, de situaciones que no nos damos ni cuenta, pero están ahí.
0: Oui, le Seigneur met aussi autour de nous des situations, des circonstances, des personnes qui nous parlent Mais le problème, oui, il faut se saisir de ces situations et souvent le problème c'est qu'on réalise pas les portes ouvertes. Et c'est ça, lo que has dicho, que no nos damos cuenta que la gente nos habla de Dios y pasa como así por la cabeza. Sí, eso es.
1: Lo que pasa es que también dice que, y es verdad, porque a muchos nos ha dado la oportunidad y hemos... Pero no sabemos si es la última oportunidad.
0: Beaucoup d'entre nous avons beaucoup plus, nous avons eu ou nous avons encore un séjour beaucoup d'opportunités pour faire le choix, mais on ne sait pas quelle est la dernière que Dieu nous donne.
2: On ne sait jamais, ouais. C'est ce qu'elle a dit. On ne sait jamais si c'est le dernier choix.
0: On ne sait jamais si c'est la dernière situation.
1: Claro, no sabemos si es la última. Entonces, yo pienso que estemos más receptivos cuando oigamos hablar del Señor, porque que estemos más abiertos cuando oigamos hablar del Señor no es cualquier mensaje.
0: ¿Puedes repetir? No he entendido.
1: Que cuando escuchemos a alguien hablarnos del Señor,
0: sí,
1: que no pensemos que es como cualquier noticia o cualquier mensaje que nos dan. Es un mensaje de salvación, sí. Y es muy importante.
2: Donc quand on entend quelqu'un partager on se rend, du Seigneur, on se rend bien compte que c'est pas une nouvelle quelconque,
0: oui,
2: que ça d'accord. a du poids. Chacun s'en rend compte quand oui. il y a un partage sur Dieu, un partage sur la foi qui est sincère, donné sincèrement. C'est pas, il y a rien à voir avec une nouvelle qui
0: oui.
2: passe. C'est
0: oui.
2: pas, c'est pas. C'est pas anodin, quoi.
0: Oui,
2: c'est jamais anodin.
0: C'est question du salut, oui. Il est question du salut à ce moment-là. Mmh. Et même si peut-être qu'on ne le montre pas, notre cœur est interpellé. Cada vez nuestro corazón, aunque no sepas recibir que toca nuestro corazón, es que en nosotros se puede que preguntas vienen después a casa, cuando están solas, las sí. personas... Pensan a esas cosas, claro.
2: Si j'ai bien compris, quand tu as reçu le témoignage de ton mari,
0: cuando recibiste el testimonio de tu marido,
2: tu as compris qu'il y avait un message éternel derrière. Tu as commencé à comprendre.
0: Entendiste que había un mensaje eternal detrás que decía tu marido. Tu corazón fue tocado.
1: Sí. Sí, sobre todo, ya os digo, el tema del perdón. O sea, yo, eso es lo que a otras personas les puede, otras cosas, ¿no? Pero yo era sentirme perdonada, porque yo no me perdonaba.
0: C'est surtout le message du pardon qui m'a touchée, parce que j'ai vraiment senti le pardon, parce que je n'arrivais pas à me pardonner moi-même.
1: Entonces, pensar que el Señor me perdonaba, para mí fue, pues vamos, te voy a decir que en algunos momentos de salvación, física también.
0: Cuando j'ai reçu el perdón, c'était un momento de salud, quoi. Físicamente, je le sentais dans todo mon être, ouais. Dans todo ton corps,
1: sí,
0: en tout,
1: sí, sí,
0: todo tu cuerpo, lo sentías.
1: Y bueno, no fue fácil.
0: Ce n'était pas facile.
1: Porque es una cosa que tú por tu educación te cuesta aceptar eso.
0: Parce que par ton éducation, c'est très difficile d'accepter un pardon tel que celui-là.
1: Entonces, hay personas que enseguida abren su corazón. Yo lo tenía muy duro.
0: Il y a des personnes qui, sur le moment, ouvrent leur cœur et le donnent tout de suite. Mais Anna nous dit qu'elle avait un cœur très, très, très dur.
1: Pero poco a poco fui aceptándolo y la verdad es que te da mucha paz.
0: Et petit à petit, j'ai accepté ce pardon. La vérité, c'est qu'il te donne beaucoup de paix.
2: C'est la paix qui surpasse toute intelligence, comme dit l'apôtre Paul.
0: Elle passe que
1: la paz que produce.
0: Que va de, más que todo en mentes.
1: Sí, sí, porque a veces queremos analizar todo.
0: Des fois, c'est vrai, parce que des fois on veut tout analyser.
1: Todo, tiene que ser racional.
0: On veut que tout soit rationnel.
1: Y el amor, como la fe.
0: L'amour comme la foi.
1: No se pueden tocar.
0: On peut pas la toucher. On peut pas les toucher.
1: Se tienen que sentir.
0: On doit le sentir, le recevoir.
1: Entonces, eso es difícil de o lo sientes y lo aceptas. No te lo van a un matemático no te lo va a exponer en una pizarra.
0: Ça sera pas possible de l'écrire sur un tableau. C'est simplement de l'accepter et de le recevoir et de croire dans cet amour par la foi, finalement.
2: C'est, elle a dit que c'est un amour qui ne peut pas être démontré de manière mathématique.
0: Oui.
2: Mais il y a une notion très mathématique à l'amour de Dieu.
0: Hay una noción muy matemática, muy científica de la amor de Dios. No sé qué quiere decir.
1: Que es infinita.
0: Sí, que es infinita.
2: Mais aussi que tout ton péché
0: pero también que todo tu pecado,
2: grâce à Jésus,
1: gracias a Dios,
0: gracias a Jesús,
2: grâce à Jésus, oui, égale zéro.
1: Ah, que sí. Estamos a cero.
0: Sí, que igual cero.
2: Ça, c'est le meilleur calcul.
1: C'est le meilleur calcul, sí. Sí, sí.
0: Y... pero no se puede demostrar.
1: Bueno, yo creo que el corazón sí lo nota.
0: J'ai dit qu'on ne peut pas le démontrer, mais Anna a répondu, mais je pense que le cœur, il le remarque et il le sent, parce qu'on reçoit la paix de Dieu et
1: sí.
0: On se sent lavé de nos péchés.
1: Sí, es que los que hemos tenido ese peso en el corazón,
0: nous avons ce poids de, sur notre cœur,
1: el sentirse liberado de eso,
0: et se sentir libéré de cela,
1: es casi físico.
0: C'est quasiment physiquement, on le sent
1: sí.
0: Dans tout notre être, c'est vrai ça.
1: Entonces, sí que se nota.
0: Ça se remarque beaucoup. Le cœur le voit, c'est là. Une démonstration réelle.

0: Vous êtes bien sur les ondes de votre radio locale, Radio Bonne Nouvelle, sur son émission Vivant et Vrai. C'était Marc Ost, interprétant Paix Merveilleuse. Maintenant, revenons au témoignage de Anna, qui a été délivrée de la culpabilité en recevant le plein pardon de Dieu en Jésus-Christ. En recevant ce pardon, elle a non seulement reçu la paix, mais aussi une espérance vivante pour chaque jour.
1: Est-ce que tu es active dans une œuvre pour Dieu? Qu'est-ce que ta foi t'apporte dans le quotidien aujourd'hui?
2: ¿Qué me aporta esto cotidianamente?
0: Sí.
2: La fe.
0: Sí.
2: Todo esto. Pues otra manera de ver la vida.
0: C'est
2: complètement distinct.
0: La foi m'amène à voir la vie de manière complètement différente au quotidien.
2: El darme cuenta de que hay muchas cosas que antes creías muy importantes.
0: Et ça me fait aussi réaliser qu'avant je voyais des choses et elles me paraissaient tellement importantes.
2: Mm-hmm. Ahora te das cuenta de que no. Que...
0: Et maintenant tu réalises que non, qu'elles sont
2: no,
0: pas si importantes.
2: Non, non. En la vida hay cosas, sí, la familia, que te llenan, ¿no? Pero te das cuenta de que eres algo especial para Dios. Es como sentirte una hija pequeña siempre.
0: Mm. Mm. Tu réalises, oui, avec la vie, bon, oui, il y a la famille qui peut te remplir d'un certain amour, mais quand tu marches par la foi, en étant un enfant de Dieu, tu réalises toujours que tu es une créature spéciale et précieuse pour Dieu.
2: Mm-hmm. Eso es. Et que eres amada.
0: Et que tu es aimée.
2: Y eso te hace que tú intentes también, pues, ser un poco más idónea para esa persona, para ese Dios, ¿no? Para no porque tengas que ganar nada, sino como agradecimiento también a lo que te ha dado él.
1: J'ai pas tout compris.
0: Repetir,
1: por favor.
2: Que ese amor que recibes, tú lo quieres también que ser, como diría yo, idóneo, ¿no? O sea, dar una parte también de todo el amor que recibes.
1: Puedes dar este amor.
0: Quand tu reçois cet amour, tu as le désir de pouvoir aussi le partager.
2: Sí, sí. Entonces, te haces también mejorar como persona.
0: Et tu te fais... ah oui, du coup, oui. Tu changes.
3: T'améliores.
0: Tu t'améliores comme en tant que personne parce que tu veux donner cet amour. Du coup, tu regardes moins à toi-même, mais tu penses aux autres. Piensas más, menos a ti, pero más a las otras personas.
2: Y te das cuenta de que en esta vida es como estar en el colegio.
0: Cette vie, c'est comme si on était à l'école.
2: Oui, siempre estás aprendiendo.
0: Tu es toujours en train d'apprendre.
2: Y hasta que lleguemos a la presencia del Señor.
0: Jusqu'à ce qu'on arrive à la présence du Seigneur au ciel.
2: Entonces, ahí nos licenciaremos.
0: Nos
2: licenciaremos. Tendremos la matrícula ya.
1: On sera licencié.
0: Là-bas, on sera licencié.
1: Diplômé.
0: Diplômé, SOS. Oui, oui, parce que licencié, ça veut pas dire.
1: Licencié, ouais, licencié en français, c'est autre chose.
0: Mais là-bas, on sera diplômé.
1: Voilà.
0: Et maintenant, nous allons

0: Nous allons enfin terminer ce temps de partage avec Anna. Évangélie, tu voulais relever un dernier point ?
1: Elle a dit quelque chose tout à l'heure qui est très beau. Elle a dit que quand on découvre l'amour de Dieu, on se sent toujours comme une petite fille parce qu'on sait qu'on a Dieu notre Père.
0: Oui.
1: Donc, quelque chose de très beau en ça, parce que c'est vrai que dans le monde, on doit grandir, on doit mûrir, il faut être sérieux, la vie est dure. Mais avec, c'est ça. Avec Jésus, on peut rester enfant. Yeah. C'est ça.
2: Sí. Es tener eso. Eso es una de las cosas también, el ver a un Dios castigador, duro, lejano, o tener un Dios como padre, que te cuida, que te protege, que te ve como una criatura a la que quiere un montón. Quiere tanto que hizo lo posible para que tuviéramos una vía para llegar a Él. Otra vez, que fue por medio de Jesucristo. O sea, si no nos hubiera querido tanto, dice, bueno, con estos no hay nada que hacer.
0: Oui, soit tu vois ce Dieu, ce Père fouettard, ce Dieu loin, ce Dieu froid, ce Dieu qui a peu d'importance, enfin qui te considère peu. Ou sinon tu vois ce Dieu qui t'aime, qui te considère comme son enfant, qui t'aime tellement que il pouvait pas imaginer une autre solution que donner son fils Jésus-Christ finalement pour donner un chemin pour accéder à lui.
2: C'est OK.
1: Moi je pense que pour moi il me semble bon de terminer là-dessus en méditation, parce que c'est beau dans le monde d'aujourd'hui, il me semble très beau de méditer sur le fait que avec le temps qui passe, avec la vie qui passe vite et l'âge qui peut avancer et toutes les difficultés, mais notre Dieu est toujours là et il est notre Père et il s'occupe de nous comme ses enfants. C'est...
0: Oui. Por el final, mi madre dice que es bien de terminar con esto para meditar que con la vida, con todo que vivimos, con los años que vienen y pasan, que es bueno de meditar que somos hijos de Dios y que Él es nuestro Padre porque es muy precioso, es el más importante.
2: Y de hecho, cuando estamos nos perdemos.
1: Apartados,
2: separados. Cuando nos separamos un poco del Señor, andamos perdidos.
1: Sí, sí, él dice que si on s'éloigne de Dieu, on est perdu. Mais il est toujours là pour nous. Il nous attend toujours les bras grands ouverts.
2: Eso, nos abraza con sus brazos.
1: Il nous accueille avec ses bras.
2: Anna.
0: Voilà, donc nous arrivons au bout de ce témoignage. Merci Anna d'être venue au studio de Radio Bonne Nouvelle. Que vraiment vous puissiez tous méditer que Dieu est notre Père et que nous sommes ses enfants et qu'on est comme un petit enfant entre ses mains et qui veille sur nous, sur chacun de nous.

Ce que nous venons d'entendre est un morceau composé et interprété au piano par Lully Sakaguchi. Il est intitulé « Je viens à toi ». C'était Vivant et Vrai, une émission de Radio Bonne Nouvelle. Nous espérons que ce partage avec Anna a pu vous encourager dans votre foi, dans votre recherche de Dieu, de sa paix et de son amour. Jésus a dit « Je vous laisse ma paix, je vous donne ma paix ». En guise de conclusion de cette émission, nous vous laissons sur ce cantique « Praise Him » de Terry.

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2: Et sur Radio Bonne Nouvelle, c'est l'heure de votre conférence. Et aujourd'hui, nous allons poursuivre la série enregistrée par Daniel Hébert, Amour, mariage, foyer. Et aujourd'hui, nous en arrivons à la sixième conférence intitulée « Imperfection des situations contemporaines ».

continuer le sujet envisagé la semaine dernière, puisque devant l'abondance de la matière, je n'ai pas pu l'épuiser sous peine de vous épuiser avant que le sujet n'y soit. Alors, je vais reprendre la lecture. Continuer le sujet envisagé la semaine dernière, puisque devant l'abondance de la matière, je n'ai pas pu l'épuiser sous peine de vous épuiser avant que le sujet n'y soit.

Verset 10, après que le Seigneur ait dit certaines choses par rapport au mariage, les disciples lui dirent, si telle est la condition de l'homme à l'égard de la femme, il n'est pas avantageux de se marier. Et dans la Bible à la Colombe, il est dit, si telle est la responsabilité de l'homme, si telle est la responsabilité de l'homme à l'égard de la femme, il n'est pas avantageux de se marier. Quand ils ont réalisé le sérieux du mariage, plus personne ne voulait se marier. Il leur répondit, tous ne comprennent pas cette parole, mais ceux à qui cela a été donné. Car il y a des eunuques qui le sont dès le ventre de leur mère, il y en a qui le sont devenus par les hommes, et il y en a qui se sont rendus tels eux-mêmes à cause du royaume de Dieu, que celui qui peut comprendre, comprenne. Je dirai plus tard quelques mots au sujet de ces paroles un petit peu brutales qui sont sorties de la bouche du Seigneur. Un petit rappel, nous avons envisagé dans cette série d'enseignements sur le mariage, la famille et le couple, nous avons envisagé que d'abord au départ il y avait une situation idéale. Et c'est vrai que lorsque Dieu a créé l'homme et la femme, la situation était idéale pour eux. Mais la chute, la transgression du commandement divin a tout perturbé. Ça a perturbé la relation de l'homme et de la femme avec Dieu. Ça a perturbé la relation de l'homme et de la femme entre eux. Et nous avons vu comment, par suite de la chute, la nature humaine ayant été l'objet d'une sorte de dégénérescence, eh bien, tout s'en est trouvé perverti, si bel et si bien que l'état de choses qu'on a à gérer aujourd'hui n'est plus l'état d'absolue perfection dans lequel Dieu avait placé l'homme. Et il faut maintenant compter avec tous les malheurs, tous les incidents et aussi toutes les manifestations du cœur humain qui est devenu méchant par nature. Nous avons aussi considéré l'institution de la notion de mariage, étant donné que la Bible reconnaît comme étant mariage tout ce qui, selon les pays et les lois, est reconnu comme tel dans le pays et sous les lois considérées. Et c'est ainsi que l'Épître aux Romains au chapitre 7 envisage l'aspect légal du mariage, lien légal, mais aussi, bien sûr, responsabilité spirituelle, aspect sacré aux yeux de Dieu de la notion du mariage. Alors, pour enchaîner maintenant, puisque j'ai parlé d'un état de choses tout à fait imparfait, je veux vous faire remarquer que même dans les situations que l'on considérera comme étant les meilleures dans les personnages bibliques, on se rendra compte qu'effectivement, il y a eu malgré tout un constat à faire, parfois d'anomalie et de désordre. Par exemple, dans le cas d'Abraham et de Sarah, on se rend compte que ce couple a eu à faire face à des choses difficiles, notamment le fait de ne pas avoir d'enfants. Et nous savons comment cet homme et cette femme ont eu du mal à accepter, à assumer, si bel et si bien qu'à un moment donné, ils en sont arrivés à employer comme un subterfuge pour pouvoir arriver quand même, je dirais par procuration, à avoir une descendance. Et c'est ainsi que, d'ailleurs, selon une certaine coutume, Abraham et Sarah ont été d'accord pour que Abraham conçoive un enfant au travers de Agar, la servante de Sarah. Et nous savons comment cette impatience, que l'on peut comprendre par ailleurs, a été l'objet ensuite de toutes sortes de troubles. Ce n'était pas la volonté de Dieu, ça a été une décision charnelle et humaine, et plus tard, il y a eu toutes sortes de perturbations. Disons que il y a eu des difficultés relationnelles entre Sarah et Agar, ensuite, et ça se comprend. Il y a eu des difficultés relationnelles entre Ismaël, né d'Abraham et de Agar, et Isaac, qui plus tard va naître, comme Dieu
l'avait toujours voulu, de Abraham et de Sarah, si bel et si bien,

moment, il faudra que Dieu se résigne à accepter que la servante soit renvoyée avec son fils. Voyez-vous comme quoi la situation paradisiaque du point de départ n'était plus ce qu'elle avait été du temps d'Adam et Ève. Et il a fallu, non pas que les choses soient au mieux, mais qu'elles soient au moins mal à cause de l'imperfection des circonstances. Ensuite, si vous regardez un mariage qui est souvent sublimé, et c'est vrai qu'il a un certain aspect extraordinaire, c'est celui d'Isaac et de Rebecca, nous nous rendons compte, là aussi, de certains hiatus. Et vous savez comment ? Sous la conduite de Dieu, Eliezer, serviteur d'Abraham, va trouver la compagne d'Isaac dans la personne de Rebecca par une conduite miraculeuse et surnaturelle des circonstances. Mais après, on se rend compte que pour ce couple, il y a eu quelques problèmes. Non pas entre eux, je veux dire entre l'homme et la femme, mais à cause des enfants. Parce que deux jumeaux vont naître, Jacob et Ésaü, et l'un va être le préféré de l'autre, et vice-versa. Et cet état de préférence entre les enfants a été aussi une source de troubles et une source de difficultés. Le père préférait Jacob parce que il préférait Ésaü, pardonnez-moi, parce que il aimait bien le gibier. Et il y a eu toutes sortes de perturbations à cause de relations préférentielles. Ensuite, passons à Jacob lui-même. Jacob va vouloir se marier. Et alors qu'il a dû fuir la colère de son frère Ésaü, eh bien, il va se retrouver face à deux jeunes filles. Et son cœur se mit à battre pour l'une d'entre elles, à savoir Rachel. Quant à Léa, qui était l'aînée de Rachel, il n'en voulait pas parce qu'elle avait les yeux délicats. Ce qui est une façon délicate d'exprimer certainement un défaut de la vue. Donc, son cœur va battre pour l'une et pas pour l'autre. Et quand il va se marier, il croit que c'est avec une, il se retrouve avec l'autre. Je vous passe les détails des circonstances, mais je vous ferai remarquer cependant que dans son choix, Jacob avait été loin d'être inspiré. Parce que lorsque l'on regarde Rachel, on s'aperçoit à un certain moment que celle-ci va manifester des tendances qui n'étaient pas tout à fait spirituelles. Elle va même mentir. Il y a des choses dans son cœur qui ne sont pas tout à fait claires. Quant à Léa, c'est elle qui va entrer dans la généalogie de Jésus-Christ. Comme quoi, là aussi, il y a eu imperfection. Ensuite, vous avez le cas, évidemment, dramatique de Lot. Lot, sa femme, qui est changée en statut de sel. Et puis, la triste histoire de l'inceste. Ses filles, l'ayant enivré pour avoir, par lui, leur père, une postérité. Et puis, quelque chose qui est assez souvent laissé de côté, c'est Moïse. C'est Moïse. Savez-vous que Moïse a eu quelques problèmes vis-à-vis de sa femme? D'ailleurs, sa femme, il l'a choisie dans un moment de crise. Il était en fuite au pays de Madian, et c'est là qu'il s'est marié avec Séphora, dont le nom veut dire « petit oiseau ». Ça va bien si c'est une allusion poétique, ça va moins bien si c'est une allusion au cerveau de la dite épouse du prophète. Si ça se réfère à sa voix mélodieuse, ça va bien. Mais si ça se réfère à ce qu'il y a sous la calotte crânienne, c'est un peu embêtant. Et à un moment, on se rend compte que Moïse a renvoyé sa femme. Saviez-vous que Moïse a dû renvoyer sa femme? Oui, mais ça a été un renvoi provisoire. Provisoire. Parce que dans la période des plaies,
On se rend compte que Moïse a laissé sa femme à côté de son père, Jéthro, et qu'ensuite, c'est le beau-père lui-même, une fois les événements passés, qui a pris l'initiative de ramener, comme quoi l'influence d'un bon beau-père ou d'une bonne belle-mère, c'est important, il a ramené sa fille vers son mari. Il a dû lui dire, ma fille, ta place, c'est d'être à côté de ton mari. Et il a dû dire à Moïse, mon ami, tu as épousé ma fille, eh bien ton devoir, ta responsabilité, admettons que pendant ce laps de temps, tu aies dû avoir un temps de séparation avec ton épouse, maintenant ton devoir et ta responsabilité, c'est de reprendre ta femme, de t'en occuper et d'en prendre soin. Comme quoi nous nous rendons compte et que rien n'est parfait dans ce bas monde, mais qu'il faut, avec l'aide de Dieu, avec la grâce de Dieu, arriver à faire la volonté du Seigneur dans le domaine de la vie familiale, de la vie affective et de la vie sentimentale. Après l'énumération de ces quelques exemples, je voudrais faire une petite allusion à ce que Dieu avait prévu justement à cause de l'état de choses imparfait, pour arriver à limiter les difficultés pour les enfants d'Israël. Et il y avait dans la loi de Moïse des règlements et des réglementations vis-à-vis du mariage. Il est certain que, n'étant pas sous la loi, mais étant sous la grâce, nous devons, avec l'aide de l'Esprit, comprendre ce que ça veut dire pour nous aujourd'hui, mais il y a des principes éternels qui étaient déjà enseignés dans l'Ancien Testament. Je dirais qu'il y a deux domaines. Il y a le domaine d'une certaine réglementation, puis il y a un domaine dans lequel Dieu, disons, accordait certaines concessions que nous envisagerons tout à l'heure. D'abord, au niveau de la réglementation, Dieu, par la loi, a fixé de manière assez stricte les degrés de consanguinité permettant ou ne permettant pas les mariages. J'ai dit l'autre jour que vraisemblablement les enfants d'Adam et Ève se sont mariés entre frères et sœurs. Mais la chose était possible dans le sens où, d'abord, il n'y avait pas le choix, et aussi dans le sens où, la chute étant toute récente, la dégénérescence, la dégradation, si vous voulez, physique, n'avait pas encore pris toute la manifestation qu'elle a aujourd'hui, et la chose était possible sans trop de dommages. Mais il faut bien comprendre que par la suite, la chose était dangereuse et Dieu a réglementé cela. Ensuite, il y avait des lois. Par exemple, il fallait que, lorsque un homme mourait en laissant une veuve sans postérité, il fallait que le frère du défunt épouse la veuve, dans le but d'avoir un fils pour que les biens familiaux ne soient pas dispersés. Il y avait aussi le droit de rachat qui permettait un peu quelque chose d'équivalent, et nous voyons la manifestation du droit de rachat dans le livre de Ruth, car Ruth étant veuve, il fallait qu'elle soit rachetée entre guillemets par le plus proche parent, et comme le plus proche parent a décliné l'offre, eh bien, c'est Boaz qui est devenu le nouvel époux de Ruth. Il y avait aussi une réglementation sur le mariage avec les étrangers. Il était interdit à un enfant d'Israël de se marier avec des étrangers. Et ceci se comprend d'abord pour préserver l'identité nationale du peuple d'Israël, ensuite à cause des risques spirituels que cela pouvait engendrer, car malheureusement, dans de tels cas, c'est très rare que ce soit le meilleur qui l'ait emporté sur le moins bon. En général, c'est toujours dans le sens inverse que les choses vont, et quand un enfant d'Israël épousait en dépit de la loi un étranger ou une étrangère, c'était souvent l'étranger ou l'étrangère qui avait le dessus spirituellement et qui amenait l'enfant d'Israël, eh bien, à devenir à son tour un idolâtre. On en a un triste exemple par Salomon. Il a épousé des femmes étrangères, si belle et si bien, que emporté par l'amour, dit la Bible, pour autant qu'on puisse appeler ça de l'amour, bien son cœur s'est détaché de Dieu. Et je crois que le principe reste encore valable aujourd'hui, n'est-ce pas? Si un chrétien, si une chrétienne envisage de se marier, que ce soit dans le Seigneur, sinon ils mettent leur foi en péril et ils s'engagent sur un terrain
dans lequel ils ne pourront qu'être amenés à faire des concessions, non pas dans le sens de l'amour, mais dans le sens de la désobéissance à Dieu. Ensuite, il y avait l'adultère, qui était sévèrement sanctionné. Il y avait même, au cas où un homme a des soupçons quant à la fidélité de sa femme, il y avait, dans le Dénombre au chapitre 5, une réglementation sur la jalousie. Il y avait certaines choses à faire en cas de soupçon, en cas de jalousie. Mais nous pouvons nous rendre compte que dans cette loi, l'homme était favorisé. Et que souvent, les choses étaient envisagées sous l'angle masculin et beaucoup moins sous l'angle féminin. Il y avait aussi des concessions. J'ai parlé de concessions tout à l'heure, il y en avait. Par exemple, la monogamie, elle était vivement conseillée, mais elle n'était pas exigée d'une manière absolue. Et puis, il y avait Deutéronome chapitre 24 qui permettait donc à l'homme de répudier sa femme s'il venait à trouver un défaut en elle. Et la femme pouvait se remarier, mais jamais elle ne pouvait se remarier avec celui qui avait été son mari avant. Mais à cause de l'esprit humain, qui est bien souvent pervers, eh bien il y avait eu un abus de cette loi, et pour n'importe quoi, des hommes trouvaient un défaut dans leur femme, et pour n'importe quel prétexte, en arrivaient à les répudier. Et nous pouvons d'ailleurs remarquer quelque chose dans le dialogue de Matthieu 19 entre Jésus et les pharisiens ont changé un petit mot. Par exemple, nous, Matthieu 19 devant les yeux, au verset 7, « Pourquoi donc, dirent-ils à Jésus, Moïse a-t-il prescrit de donner à la femme une lettre de divorce et de la répudier ?» Prescrit. La Bible à la colombe dit qu'ils ont dit ceci, « Pourquoi est-ce que Moïse a commandé ?» Jésus va répondre, « Moïse a permis. » Voyez-vous la nuance ? Ce qui était permis est devenu, dans l'esprit des pharisiens, commandé. Il faut bien comprendre que ce qui est permis n'est pas commandé. Par exemple, pour prendre un autre cas, s'il est vrai que le Seigneur envisage la possibilité d'une séparation à cause de l'adultère, il n'a jamais dit que c'était commandé et qu'il fallait systématiquement, si l'on est l'objet de l'infidélité du conjoint, il faut systématiquement lui dire « Eh bien c'est fini, je divorce ». Non, ce n'est pas du tout une obligation, ni un ordre, ni un commandement. Il y a mieux. Ce qui est mieux, c'est d'arriver à amener l'autre à la repentance, exercer le pardon et sauver le couple. Nous l'avons même déjà d'ailleurs dans l'Ancien Testament. Regardez dans Osée, livre d'Osée au chapitre 3 et au verset 1er. Livre d'Osée, chapitre 3, verset 1er. Vous savez que ce prophète s'est retrouvé dans une situation personnelle conjugale assez particulière et assez difficile. Et dans le sens où, vous l'apprenez dès le début du livre, il s'est trouvé marié à une femme adultère. Alors, c'est vraiment là une situation très pénible, surtout quand on est osé et qu'on est prophète devant le peuple de Dieu. Il s'est retrouvé donc uni à une femme adultère. On peut se demander comment il se fait que Dieu lui dise « Prends une femme prostituée et des enfants de prostitution, car le pays se prostitue, il abandonne l'Éternel. » On va dire « Mais alors Dieu lui a ordonné de se marier avec une femme prostituée ?» Personnellement, je ne le pense pas. Mais ce que je pense, c'est que les choses ont été écrites après coup, a posteriori, et que a posteriori, avec le recul du temps et des événements, Dieu savait d'avance que le cœur de l'épouse de Osée était un cœur de femme impure. Voilà pourquoi, avec le recul du temps,
Il appelle les choses qui n'étaient pas apparentes comme si elles étaient déjà apparentes. En tout cas, Osée va vivre un drame dans son couple et au chapitre 3 et au verset 1er, voilà ce que Dieu lui a dit, chapitre 3, verset 1er, « Va encore et aime une femme aimée d'un amant et adultère. Aime-la comme l'Éternel aime les enfants d'Israël qui se tournent vers d'autres dieux et qui aime les gâteaux de raisin. » Ce n'est pas une allusion à la pâtisserie, mais c'est une allusion à certaines offrandes apportées aux divinités étrangères. Donc, nous voyons ici, n'est-ce pas que Osée a reçu l'ordre de Dieu de reprendre sa femme. Comme quoi, n'est-ce pas, ce qui est permission, même sous la loi, n'a jamais été commandement et obligation. Car, il est vrai que quand bien même, n'est-ce pas, les situations ne sont pas parfaites, l'idéal reste toujours énoncé dans la parole de Dieu. Nous avons vu que la loi envisageait presque exclusivement l'adultère dans le cas de la femme. Mais ça ne veut pas dire que quand bien même les textes abondent dans ce sens, ça ne veut pas dire que l'homme était autorisé sous la loi à commettre l'adultère. Si nous lisons le prophète Malachie vers la fin donc de l'Ancien Testament, Malachie chapitre 3 verset 14, nous nous rendrons compte que l'infidélité de l'homme est envisagée aussi. Malachie chapitre 3 verset 14.

excusez-moi, je vais faire une erreur de référence. Oui, c'est chapitre 2, verset 14. Chapitre 2, verset 14. Parce que l'Éternel a été témoin entre toi et la femme de ta jeunesse, à laquelle tu es infidèle, bien qu'elle soit ta compagne et la femme de ton alliance. Nous nous rendons bien compte par ce texte que là, Dieu s'adresse au sexe masculin pour reprocher à ce sexe masculin la possibilité de l'adultère. Chapitre 2, donc, verset 14. « L'Éternel a été témoin entre toi et la femme de ta jeunesse à laquelle tu es infidèle. » Et au verset 16, il y a cette parole forte qui dit « Car je hais la répudiation. » Je hais la répudiation, dit l'Éternel, le Dieu d'Israël, et celui qui couvre de violence son vêtement, dit l'Éternel des armées. Prenez donc garde en votre esprit et ne soyez pas infidèles. Je hais la répudiation. Mais oui, mais dans tous les cas, je dirais même dans les cas où Dieu l'a permise, elle est quand même haïssable. Pourquoi ? Parce que c'est forcément un constat d'échec. C'est pourquoi Dieu est la répudiation. Parce que, quand bien même Dieu la permettrait-il, de toute façon, il ne peut que haïr les conditions, les circonstances, les événements et les faits qui ont amené les choses jusqu'à ce point de rupture. Non seulement quand on abuse de Deutéronome 24, mais quand bien même y aurait-il infidélité et adultère qui amène à une répudiation, cette répudiation est quand même haïe par Dieu, parce que la cause de cette répudiation, elle est haïssable. Donc, même les permissions de Dieu ne changent pas l'opinion de Dieu quant au fait que le mariage, c'est sérieux, et l'idéal reste toujours formulé. Il s'agit donc, dans l'idéal, d'ambitionner d'être fidèle à un conjoint unique, et l'idéal sera toujours d'envisager qu'il n'y ait que la mort qui puisse séparer l'un de l'autre. Ça, c'est toujours quelque chose à envisager, sans considérer les drames qui peuvent faire qu'il en soit autrement. Je dirais même, quand un jeune homme et une jeune fille se marient, est-ce qu'ils envisagent autre chose dans l'idéal que la mort qui puisse les séparer, et cette est très gros. Mais on va quand même pas en arriver à souhaiter que le conjoint meure pour pouvoir se remarier. Parce que même si extérieurement la chose ne serait pas répréhensible sur le plan légal, par contre sur le plan des mobiles et sur le plan des intentions, il y a là quelque chose d'assez pervers et quelque chose d'assez mauvais. Donc, je répète et j'insiste, Dieu n'a jamais changé d'avis quant à son point de vue. Pour lui, l'idéal, c'est que l'homme se marie à une femme et que la femme se marie à un homme et qu'ils vivent le plus longtemps possible ensemble, qu'ils vieillissent ensemble et qu'ils se séparent par la mort le plus tard possible. N'est-ce pas ça l'idéal ? Eh oui, bien sûr. Mais hélas, pour des raisons diverses, il n'est pas toujours facile de vivre l'idéal. Mais ça n'empêche pas de tendre vers celui-ci. En tout cas, se marier, c'est donc une responsabilité pour la vie. Parce qu'il s'agit de contribuer au bonheur de quelqu'un d'autre que nous. Il ne s'agit pas d'utiliser l'autre pour qu'il contribue à notre bonheur, mais il s'agit, n'est-ce pas, d'envisager de rendre un autre heureux. Voilà pourquoi, si, par exemple, on refuse toute contrainte, et dans notre bon pays des droits de l'homme et des droits de la femme, il faudrait aussi peut-être comprendre qu'il n'y a pas que des droits, il y a aussi des obligations. Et si l'on est par trop animé d'un esprit d'indépendance
qui amènerait à faire de ces mariages, comme on en voit aujourd'hui, où chacun des conjoints a son appartement, ses affaires, son compte en banque, son compte postal, et je ne sais quoi d'autre, il y a là quelque chose qui est mauvais. Il s'agit de se marier sous le regard de Dieu, dans les meilleures conditions possibles, pour contribuer au bonheur de quelqu'un d'autre. Et si donc il y a un refus des contraintes, des charges, des obligations et d'une certaine dépendance, eh bien mieux vaut faire un bon célibataire qu'un mauvais marié ou qu'une mauvaise mariée. Car vous savez autant que moi que la vie réserve toutes sortes de situations qu'il faudra affronter et qui seront autant d'épreuves pour l'amour. Il peut y avoir dans la vie, puisque je le disais, on ne gère pas l'idéal, mais on gère le vécu en attendant que le parfait vienne, il peut y avoir des échecs sociaux, il peut y avoir des temps de maladie, il peut y avoir des handicaps, il peut même arriver que naissent des enfants handicapés, ou qui n'ont pas la réussite scolaire que l'on escompterait. Il peut y avoir des revers de fortune, il peut y avoir le chômage, il peut y avoir toutes sortes de choses. Je ne veux pas dresser un noir tableau, mais il faut être réaliste. Il faut donc savoir que le mariage demande donc une certaine maturité. Nous avons donc vu, je récapitule, pardonnez-moi, mais enseigner, c'est un petit peu enchaîner les idées quand même, l'état idéal du départ. Puis cet état idéal a été corrompu et perverti par la chute. Nous avons vu quelques cas de figure, dans quelques couples, même les meilleurs, dans lesquels tout n'a pas été parfait. Nous avons vu que Dieu, pour limiter les dégâts, a prévu par la loi, donné à Moïse, de donner quelques conseils, quelques prescriptions, pour ne pas dire quelques commandements, pour que l'homme et la femme arrivent à gérer au mieux leur vie de couple et leur vie de famille. Et puis nous arrivons maintenant dans ce que j'appellerais l'histoire contemporaine, les situations contemporaines, devant lesquels nous nous trouvons, et là encore, bien sûr, je dis toujours que l'objectif de Dieu reste le parfait et l'idéal, c'est-à-dire qu'un mariage dans le Seigneur, comme dit la Bible, dans le Seigneur, ça veut dire beaucoup plus que dans l'Église, j'espère que nous l'avons bien compris cela, dans le Seigneur, ça veut dire dans les conditions bibliques, dans les conditions spirituelles, dans les conditions de pureté requises, eh bien l'idéal reste toujours parfait, à tel point que Paul va dire que le mariage est sur la terre le reflet de l'union spirituelle entre Christ et l'Église. C'est pourquoi ce symbole nous montre tout le sérieux qu'il y a à se marier dans le Seigneur, avec un minimum qui est, si on est chrétien, un conjoint chrétien, une conjointe chrétienne, procédant d'un choix sérieux et pur. Et permettez-moi de dire qu'il ne doit pas régner entre les jeunes un esprit de flirt. Il n'y a rien de pire pour créer un mauvais climat qu'un esprit de flirt et de légèreté entre les jeunes gens, j'ose pas dire entre les adultes, bien que ça puisse arriver. Cela est très mauvais et cela doit être banni du cœur, des conversations, des projets, des pensées de jeunes chrétiens qui se veulent aimer Dieu et qui se sont engagés dans les eaux du baptême. Sinon plus tard, vous n'aurez que vos deux yeux pour pleurer. Et il faudra que l'Église déplore des drames, tout ça parce qu'au départ, on a fait, comme on dit dans notre jargon, comme le monde. Or, nous ne sommes pas du monde. Jésus nous a sauvés, et la Bible dit « Comment le jeune homme rendra-t-il pur son sentier ?» En se dirigeant d'après ta parole. Dans l'Église, on ne tire pas son futur fiancé à la courte paille. Ce n'est pas l'objet de discussions entre jeunes pour savoir qui aura celui-ci ou qui aura celle-là. Je dénonce publiquement ces choses qui sont mauvaises, qui pervertissent, qui sabotent l'état d'esprit et qui font du mal et qui ne sont pas du tout à la gloire du Seigneur. Pardonnez-moi de dire cela, mais je crois qu'il faut que nous soyons sérieux avec Dieu. Car moi, pasteur, comment pourrais-je, en toute âme et conscience,
devant Dieu avoir la liberté de dire « Seigneur, bénis ses futurs époux » s'il y a quelque part un doute quant au sérieux, quant à la pureté de ces jeunes ou de ces adultes. Je crois qu'il faut qu'on soit sérieux avec Dieu dans ce domaine. Alors les situations, l'apôtre en envisage certaines dans 1 Corinthiens 7, parce que, bien évidemment, dans 1 Corinthiens et dans d'autres épîtres d'ailleurs, l'apôtre doit donner quelques conseils aux chrétiens, car il est évident que bien souvent, dans les cas pratiques, il y avait une grande différence entre l'idéal et le vécu de ces gens de Corinthe. Aussi, dans 1 Corinthiens 7, l'apôtre envisage plusieurs cas de figure. Alors, 1 Corinthiens 7. Alors, je ne pense pas avoir le temps de répondre à toutes les questions. Il y en a des difficiles, il ne faut quand même pas se le cacher. Il y a des choses un petit peu difficiles que Paul a dites. Alors, bon, je commence au verset 3. Que le mari rende à sa femme ce qu'il lui doit. D'abord, verset 2 même, ou verset 1. Pour ce qui concerne, commençons au début. Ne reculons pas devant les sacrifices. Pour ce qui concerne les choses dont vous m'avez écrit, je pense qu'il est bon pour l'homme de ne point toucher de femme, toutefois, pour éviter l'impudicité, que chacun ait sa femme et que chaque femme ait son mari. Bon, Paul établit la monogamie ici. Enfin, il ne l'établit pas. Il confirme. Chacun sa femme, chaque femme son mari. Que le mari rende à sa femme ce qu'il lui doit et que la femme agisse de même envers son mari. La femme n'a pas autorité sur son propre corps, c'est le mari. Pareillement, le mari n'a pas autorité sur son propre corps, mais c'est la femme. Ne vous privez point l'un de l'autre, si ce n'est d'un commun accord pour un temps, afin de vaquer à la prière. Puis retournez ensemble, de peur que Satan ne vous tente par votre incontinence. Comme quoi, n'est-ce pas les mariages blancs, frères et sœurs, sous prétexte qu'on est spirituel, c'est très dangereux. Quand je dis frères et sœurs, je veux dire vivre comme frères et sœurs, c'est pas du tout le plan biblique. Si on veut vivre comme frères et sœurs, faut pas se marier. Je dis cela par condescendance, et je n'en fais pas un ordre. Je voudrais que tous les hommes fussent comme moi, mais chacun tient de Dieu un don. Ici, c'est le mot charisme. Particulier, l'un d'une manière, l'autre de l'autre. Alors, à ceux qui ne sont pas mariés et aux veuves, je leur dis qu'il est bon de rester comme moi, mais s'il manque de continence, qu'ils se marient, car il vaut mieux se marier que de brûler. À ceux qui sont mariés, alors là, Paul envisage le cas d'un couple de chrétiens. C'est le couple chrétien ici. À ceux qui sont mariés, j'ordonne, non pas moi mais le Seigneur, que la femme ne se sépare pas de son mari. Si elle est séparée, qu'elle demeure sans se marier ou qu'elle se réconcilie avec son mari et que le mari ne répudie point sa femme. Il ne s'agit pas, bien sûr. Hormis peut-être, là on n'a pas le temps de parler de ça, mais hormis peut-être le cas d'un adultère. Et encore, j'ai dit que l'adultère n'est pas un commandement qui oblige au divorce. Une possibilité éventuelle, mais pas un commandement. Il n'est pas possible que des chrétiens, couples chrétiens, pour des questions d'incompatibilité de caractère, envisagent tout de suite comme solution à la situation le divorce. Si jamais, c'est ce que Paul semble dire en tout cas, si jamais il semble qu'il n'y a pas moyen de faire autrement parce que décidément l'homme et la femme ne sont pas assez spirituels pour surmonter leur incompatibilité de caractère, s'ils en arrivent par la force des choses, eh bien, à se séparer pour cette raison-là, eh bien, qu'ils restent seuls. C'est ce que Paul dit. Aux autres, ensuite. Verset 12. Aux autres. Alors, ça veut dire tous les autres cas de figure. Parce qu'il y a beaucoup de cas de figure. Il y a ceux qui se convertissent après leur mariage. Il y a ceux qui se convertissent après un divorce. Ou deux. Il y a ceux qui se convertissent et dans le couple, il n'y en a qu'un qui se convertit. Il y a beaucoup de cas de figure. Aux autres, ce qui semble laisser envisager tous les autres. Aux autres, ce n'est pas le Seigneur, c'est moi qui dis. Mais quand il dit c'est moi, ça veut dire par là qu'il n'a pas reçu d'ordre express. Mais quand il dit c'est moi, je pense que
C'est inspiré. Mais il ne peut pas se référer à une parole précise de Jésus pendant son ministère terrestre. C'est ça qu'il veut dire. Si un frère a une femme non croyante et qu'elle consente à habiter avec lui, qu'il ne la répudie point. Si une femme a un mari non croyant et qu'il consente à habiter avec elle, qu'elle ne répudie point son mari. Car le mari non croyant est sanctifié par la femme et la femme non croyante est sanctifiée par le frère. Autrement, vos enfants sont impurs, tandis que maintenant, ils sont saints. Alors, je m'arrête là pour dire que la Bible envisage le fait que le chrétien doit tout faire pour préserver son couple. Parce que son conjoint non converti est sanctifié par l'autre. Ce qui veut dire sanctifié, ça ne veut pas dire que la foi de l'un va sauver l'autre, même s'il ne se convertit pas. Non, ça veut dire que la présence d'un chrétien à côté d'un non-chrétien, ça favorise, ça crée des bonnes conditions pour que ce quelqu'un puisse se convertir plus tard. Bien qu'ensuite, il soit dit, on le verra tout à l'heure, mais ça, tu ne peux pas le savoir. Mais justement, comme tu ne le sais pas, c'est pas à toi de prendre l'initiative de la séparation. Le chrétien a dans sa responsabilité de tout faire pour préserver son couple, car même si le mariage a eu lieu avant la conversion, ce n'est pas pour autant qu'il est annulé. Il est valable. Un mariage, c'est un mariage. On s'est engagé vis-à-vis de quelqu'un. Alors il ne s'agit pas de dire, maintenant je suis chrétien, l'autre ne l'est pas, donc je divorce pour me marier dans le Seigneur. Non, ce serait une faute que de raisonner ainsi. Et puis aussi les questions-là des enfants. C'est bien évident que pour des enfants, d'abord ils ont besoin de leurs deux parents. Ça, personne ne pourra dire le contraire. Même si les foyers monoparentaux aujourd'hui se développent de plus en plus, n'empêche que un enfant, il est fait pour avoir un père et une mère. Et mieux vaut pour lui avoir un père chrétien et une mère non chrétienne que de n'avoir qu'un père chrétien et pas de mère du tout. Sous prétexte que le chrétien, au nom de la foi, va renvoyer l'autre, ou inversement. Je vous dis, on ne fait pas au mieux, on fait au moins mal. C'est ça qu'il faut bien comprendre, parce qu'on ne gère pas du parfait, on gère de l'imparfait. Et la Bible nous donne quelques conseils pour essayer de faire tout ce qu'il faut pour arriver à ce qui est le plus souhaitable et le plus valable. Donc les enfants, aussi, à cause de la présence de leurs deux parents, ce qui est toujours souhaitable, sont aussi dans des conditions idéales pour pouvoir se convertir, surtout s'ils voient dans l'image de leurs parents chrétiens le reflet de l'amour et de la patience. Parce qu'un enfant observe, et s'il peut observer que son père ou sa mère, chrétien, se comporte avec exemplarité avec un autre parent qui lui ne l'est pas, permettez-moi de dire que l'enfant a toujours le sens de la justice. Même s'il n'est pas toujours juste dans ce qu'il fait ou dans ce qu'il dit, un enfant sait intuitivement qu'est-ce qui est juste, ce qui est juste. Et le parent chrétien ne pourra que impressionner favorablement ses enfants s'il a un comportement exemplaire. Alors, ensuite, verset 15, « Si le non-croyant se sépare, qu'il se sépare, le frère ou la sœur ne sont pas liés dans ces cas-là. Dieu nous a appelés à vivre en paix, car que sais-tu femme si tu sauveras ton mari, ou que sais-tu mari si tu sauveras ta femme ?» Réponse évidente, tu n'en sais rien. Donc, après avoir tout fait pour préserver son couple, si le chrétien est placé devant l'exigence absolue du conjoint non chrétien de se séparer, Dieu nous a appelés à vivre en paix, c'est-à-dire qu'on ne va pas, on ne peut pas se battre toute la vie pour imposer à quelqu'un qui ne veut plus de nous notre présence. Mais ici, c'est l'incroyant qui prend la décision. Et dans ce cas, si vraiment, après examen de la situation, il n'y a pas moyen de faire autrement, eh bien, la Bible dit, eh bien, si l'incroyant se sépare, eh bien qu'il se sépare, le frère et la sœur ne sont pas liés dans ce cas-là. C'est-à-dire, si je lis bien, le lien se trouve rompu. Le lien est rompu. Il n'y a plus le lien. Il est coupé. Non pas de l'initiative du chrétien, mais de l'initiative du non-chrétien. Comme quoi, si l'idéal, soit que la mort brise le lien,
d'idéal. Ça ne veut pas dire qu'il n'y aura pas de pleurs à ce moment-là, parce qu'il y aura sûrement des pleurs. Mais disons, la norme normale, hélas, dans un tel cas de figure, il y a autre chose que la mort qui brise le lien conjugal. Alors, après tout ce qu'on a dit, peut-être que nous allons un peu mieux comprendre ce que Jésus disait au sujet des eunuques. Après tout ce qu'on a dit, bien que je m'en excuse, je n'ai sûrement pas répondu à tout. Avant de reparler des eunuques, je me dois de dire quand même qu'il faut, à mon avis, examiner chaque situation, cas par cas, car aucune situation ne se ressemble vraiment. Et les gens qui veulent faire du systématique sont sûrs d'être dans l'erreur quelque part, parce que Dieu n'est pas un Dieu systématique. Il n'y a aucune situation qui se ressemble et qui soit vraiment le reflet d'une autre situation. Je reviens donc à ce que Jésus disait quand il a parlé de la responsabilité de l'homme vis-à-vis de la femme. Alors, ça a impressionné les disciples qui ont dit, alors ça, c'est vraiment au-dessus de nos forces, en quelque sorte. Alors, Jésus a parlé des eunuques et il dit, il y a trois sortes d'eunuques. Il y a ceux qui le sont dès le sein de leur mère. Ça veut dire, ce sont des gens qui naissent avec une infirmité physique qui les empêche de se marier et d'avoir une relation avec leur femme. Bien, ces gens ont une place dans le royaume de Dieu quand même. Et s'il est vrai qu'aujourd'hui, bon, on parle de ces choses d'une façon assez ouverte, je ne dis pas que l'on doit en faire autant dans l'Église, mais je dis quand même que, eh bien, il est possible de trouver son épanouissement spirituel, peut-être, en dehors du mariage, et que de toute façon, si on ne peut pas assumer physiquement un mariage, je pense qu'il faut être raisonnable et savoir en tirer certaines conséquences. Il y a ceux qui sont eunuques dès le sein de leur mère. Après, il y a ceux qui le sont devenus par la main des hommes. Alors là, Jésus fait allusion à ceux qui ont été castrés. Parlons franchement. Soit, n'est-ce pas, dans des événements de guerre, ça arrivait souvent que les prisonniers étaient rendus eunuques, ou bien par des accidents qui ont amené une amputation. Et puis, il dit, il y a ceux qui se rendent eunuques à cause du royaume de Dieu. Alors ça, c'est... Et Jésus dit que celui qui peut comprendre, comprenne. Et ce sera donné de comprendre à ceux qui veulent bien comprendre. Ça veut dire quoi? Ça veut dire que pour vivre un célibat pur, pour vivre des fiançailles pures, parce que la Bible n'a jamais dit que si on est sûr de se marier, on peut quand même coucher ensemble avant de se marier. La Bible n'a jamais dit ça. Si donc on veut vivre un célibat pur, des fiançailles pures, une relation conjugale fidèle, même s'il y a tentation, à cause du royaume de Dieu, il faut se rendre eunuque. Ce qui veut dire que on décide en toute conscience qu'on ne cédera pas à la tentation. C'est ça, se rendre eunuque à cause du royaume de Dieu. Il ne s'agit pas de se soumettre à une opération chirurgicale pour entrer dans le royaume de Dieu. Il ne s'agit pas de devenir transsexuel. Comme aujourd'hui, n'est-ce pas? C'est un peu la mode. Alors il y en a peut-être qui sont dans une situation physique où ils ne savent pas trop ce qu'ils sont. Alors l'amour et la compréhension doivent nous amener à bien avoir de la compassion pour ces gens qui doivent choisir entre deux sexes s'ils ne savent pas duquel ils sont et qu'ils aient en eux une anomalie. Mais si certains, n'est-ce pas, pour des fins impures, ne voulant pas être des hommes, veulent tout à coup devenir des femmes, sans que des raisons, si vous voulez, d'anomalie de la nature ne les amènent à cela, alors ça, je dis que c'est complètement, n'est-ce pas, de la perversion des choses, pareil, ou inversement. Donc Jésus n'a jamais dit, il faut devenir transsexuel, ou s'opérer. Non, il dit, tout simplement, même si vous avez des possibilités physiques et sexuelles, si pour les assouvir, vous devez vous souiller, en dehors du mariage, dans l'infidélité, ou dans je ne sais quelle autre situation, vous direz non, même si ça doit vous faire souffrir, et par cette décision de la volonté, dans la prière avec l'aide de Dieu,
Vous vous rendrez eunuque à cause du royaume de Dieu parce que vous vous imposerez une abstinence afin de ne pas succomber dans la tentation, même si vous sentez que vous risquez de brûler. Ainsi, on voit bien que Jésus ne fait aucune concession par rapport à l'impureté. Maintenant, je voudrais dire, parmi les cas, j'ai envisagé certains cas, et je dis que je n'ai sûrement pas envisagé tous les cas. Je suis bien conscient que dans cet auditoire, il y a peut-être des personnes qui ont un passé plus ou moins perturbé, un passé plus ou moins lourd. Alors je voudrais vous dire que Dieu pardonne. Heureusement que nous sommes sous la grâce, et que ce qui a eu lieu avant notre conversion, quand nous nous convertissons, c'est pardonné. C'est pardonné. C'est effacé. C'est purifié. Dieu pardonne des fidélités, des infidélités. Dieu peut pardonner des divorces qui n'étaient vraiment pas du tout justifiés, ni même permis avec toutes les concessions divines. Dieu pardonne l'avortement. Oui. Ça, c'est une chose un peu taboue, dont on ne parle pas beaucoup. Si vous traînez une culpabilité à cause du passé concernant ces choses, Dieu peut pardonner. Mais, comme il l'a dit à une femme, va en paix et ne pêche plus. Tire leçon de ton passé. Si tu as échoué dans le mariage pour t'y être précipité, ne recommence pas la même erreur. Tire leçon, tire enseignement, sois fidèle, demande l'aide de Dieu. Et Dieu t'aidera. Que Dieu nous donne d'avoir dans l'Église une jeunesse pure, exemplaire, des foyers chrétiens, exemplaires. Non pas qu'ils ne passent pas par des épreuves, mais parce que dans les épreuves, ils vont tenir. Que Dieu nous aide, que Dieu nous bénisse. C'est si important aujourd'hui pour la société, pour l'Assemblée, et que si je n'ai pas évoqué quelque chose qui vous concerne, vous ayez la liberté de venir peut-être m'en parler dans un entretien, et que si j'ai mal expliqué quelque chose, pardonnez-moi aussi, parce que ce n'est pas toujours facile de savoir comment on est compris dans ce qu'on explique, mais de toute façon, si vous voulez faire la volonté de Dieu, Dieu vous indiquera toujours la route à suivre en toute obéissance et dans sa compassion. Amen. Seigneur, nous te remercions d'avoir pu aborder ce sujet. Bien sûr, tout n'a pas été dit, loin de là. Mais, Seigneur, ta parole est le point de repère. Elle demeure immuable. Merci pour la perfection vers laquelle tu veux que nous tendions. Merci, Seigneur, pour ta bonté et ta grâce. Je te prie de préserver tous les couples de la famille, de l'Assemblée. Je te prie de bénir tous les jeunes. Je te prie de bénir ceux qui formulent des projets de mariage, afin que ce soit fait en toute maturité, en toute responsabilité. Je te prie aussi de donner à ceux qui sont beaux parents, belles familles, d'avoir de la sagesse dans l'accueil de l'autre, Seigneur, d'avoir aussi des bons conseils, et que tous les parents chrétiens aient des bons conseils vis-à-vis de leurs enfants. Rends-nous vigilants, rends-nous ouverts, rends-nous attentifs, Seigneur, s'il te plaît, afin que nous puissions ne pas passer à côté des vraies questions et des vrais problèmes. Je te prie pour ceux qui viendraient se joindre à l'Église après un passé chargé, après un passé peut-être de meurtrissures et d'échecs. Je te prie pour qu'ils puissent trouver en toi et en nous un accueil, un pardon, une compréhension, à seule fin que nous n'aggravions pas les souffrances, mais que, au contraire, ces souffrances puissent être pansées et que les plaies puissent être guéries. C'est là notre prière, notre Dieu, que nous t'adressons dans le beau nom de Jésus, notre Sauveur. Amen. Amen.

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un peu avant la guerre, je servais dans la marine nationale. Et à l'issue d'une permission, je regagnais Toulon avec un camarade. Et à cette époque-là, les trains de nuit n'étaient pas complets comme aujourd'hui. On voyageait facilement. Alors notre souci, c'était de trouver un compartiment où l'on pouvait prendre ses aises, passer la nuit tranquillement. Et finalement, on trouva un compartiment où il n'y avait qu'un monsieur qui était là. Alors ce monsieur, on s'installe et en attendant que le train parte, eh bien, la conversation s'engage. C'était un Suisse, un Genevois, qui était en France pour ses affaires et qui se rendait à Nice. Et puis tout de suite, il a engagé la conversation, une conversation spirituelle. Il dit « Connaissez-vous le Seigneur Jésus ?» Oh. Alors ça nous arrivait sur la tête. « Connaissez-vous le Seigneur Jésus ?» Oui, il répète. Bon, on dit « Oui, on a entendu parler quand même. » Et ce que vous faites, comment vivez-vous, etc., etc. Demandez ça à des marins, vous savez, c'était pas la gloire. Et c'est vous le Seigneur Jésus? Oui, il répète. Bon, on dit, oui, on a entendu parler quand même. Et ce que vous faites, comment vivez-vous, etc., etc. Demandez ça à des marins, vous savez,

qui commençait, la guerre, plus question de permission. J'ai perdu mon frère. Et puis, quand j'ai quitté Toulon en 1939, j'étais loin de penser que je reviendrais que 6 ans après. Je passe sur les détails, l'armistice arrive, nous nous trouvons en territoire anglais, nous restons en territoire anglais. Les mois passent, comment communiquer avec la France, c'était impossible. La Suisse, la Croix-Rouge faisaient bien des efforts. Finalement, plus d'un an après, j'ai reçu des nouvelles de Genève. C'est une période assez émotive pour moi. Et il me dit, nous prions pour vous. Et à l'époque, vous savez, c'était la guerre, la vie d'un marin en guerre, enfin, d'un marin ou d'un militaire en guerre, c'est la vie au jour le jour, c'est pas la peine de donner de détails. Même, c'est même pas au jour le jour, parce qu'il y avait des nuits terribles où l'on se demandait si l'on allait revoir le soleil le lendemain matin. Bref, les années ont passé, l'armistice est arrivé, et dès que je suis rentré en France et que j'ai pu me rendre à Genève, j'ai donc été rendre visite à cette famille. Donc il me présente son fils, qui était fondé de pouvoir dans une banque, sa fille qui était mariée à un diplomate, et il me dit, est-ce que ça vous dérangerait de m'accompagner à une réunion dans mon église? J'étais invité, je ne pouvais pas dire non, je dis oui. C'était l'église qui était dirigée par Monsieur Hunziker. Et à cette époque-là, il y avait un serviteur anglais, le principal Jeffrey, qui était de passage à Genève. Donc j'assiste à une réunion formidable, j'avais jamais vu ça, moi, c'est des guérisseurs. Je vois les aveugles voir, recouvrer la vue, les boiteux marcher, c'était une réunion fantastique. Et puis les jours ont passé, je suis rentré en France, mais j'ai vite oublié. Ça m'avait impressionné sur le moment, mais non, je n'ai pas donné suite. J'avais d'autres choses à faire, je voyais la vie autrement. Et puis en 1950, je me suis marié. En 1952, le premier enfant est arrivé, 52, 54, 56. Et en 1958, mes deux aînés ont une infection des sinus. Mais une infection des sinus très grave. Et le professeur qui les soignait, c'était un professeur français, mais qui revenait des États-Unis, m'a dit, vous savez, monsieur, je ne vois qu'une solution, c'est pratiquer sur eux une opération que j'ai pratiquée aux États-Unis, qui ne s'est pas encore fait en Europe, mais je crois que c'est la seule solution. Oh, vous savez, j'étais vraiment perplexe. Et à l'époque, j'avais ma mère qui suivait les réunions des églises évangéliques. Alors elle me dit, tiens, tu devrais aller voir quand même. Il y a le pasteur, un missionnaire anglais qui s'appelle Scott, qui est de passage à Paris. C'est un homme de prière, tu devrais aller le voir. Alors moi, je prends des photos de mes enfants, je vais à la réunion, puis je dis, voilà, j'ai mes enfants qui sont malades. Ah, il dit, non, non, on ne guérit pas par les photos, nous ne sommes pas des guérisseurs. Il dit, c'est le Seigneur qui guérit. Ah, ben, je dis, me voilà bien. Et d'ici, vous voulez, nous irons chez vous avec ma femme et nous prierons pour vos enfants. Bien. Alors, ils viennent à la maison, prient pour les enfants, et c'est la guérison. Alors, le chirurgien revient le lendemain, il devait rentrer à la clinique deux jours après. Le chirurgien revient faire la dernière visite. Ben, il me dit, il n'y a plus rien. Je dis, non, il n'y a plus rien. Oh, il dit, vous savez que les enfants, faut pas s'étonner. Ils sont guéris. Ben, j'ai dit, si tu savais qui est-ce qui est passé avant toi, hein, il est plus fort que toi.

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1: Du jamais vu, des journalistes du monde entier se retrouvent autour du feu. Le Porge, Biscarrosse, l'avant après saisissant des incendies dévastateurs en Gironde et dans les Landes. Ce sont des titres d'articles qui sont sortis dans la presse alors que des incendies ont provoqué le départ de 220 000 personnes et détruit des dizaines de milliers d'hectares ainsi que des centaines de maisons dans les Landes et en Gironde en juillet 2026. Certains sont rentrés chez eux et ont trouvé leur maison en ruine, réduite en cendres. Alors comment trouver l'espoir au milieu de la détresse ? Radio Bonne Nouvelle apporte des paroles de réconfort puisées dans la Bible avec le podcast « Renaître des cendres ». Ah, les vacances! Elles se font languir. Quand elles approchent, on compte les jours. Quand elles sont terminées, elles nous manquent rapidement. Mais qu'est-ce qu'on aime dans les vacances? Faire une pause, se recentrer, se reposer. Hélas, parfois, les quelques semaines de vacances fixées depuis longtemps tournent au cauchemar, car un événement imprévu a tout chamboulé. Alors notre espoir de repos s'envole et laisse place à l'inquiétude. Et si le repos qu'on recherchait n'était pas un repos plus profond, le genre de repos qui nous accompagne même quand tout s'écroule, dans la famille, avec les amis, dans le monde? Allons au premier siècle de notre ère et redécouvrons une histoire relatée dans 3 des 4 évangiles. Est-ce qu'il vous est déjà arrivé d'être au cœur de la nuit? Je parle de la nuit de vos problèmes. Ce moment où vous vous perdez vous-même. Eh bien, ils étaient un petit groupe, eux aussi, à se perdre eux-mêmes, mais physiquement. Ils étaient dans une barque, au cœur d'une tempête, à ramer contre le vent et à faire du surplace. Je n'ai pas le pied marin, mais imaginez une forte tempête, une grosse tempête. Pour une petite barque de pêche, c'est dangereux. Donc voilà ces hommes au cœur de leurs problèmes. Pas d'espoir, pas d'échappatoire, mais surgit au loin quelque chose d'étrange. Une forme qui avance vers eux. Leur réaction ? Ils crient. Je peux les comprendre. Ils étaient tellement angoissés qu'ils n'avaient pas besoin de quelque chose d'étrange en plus. Terrorisés, ils semblent perdre leurs moyens et disent « un fantôme ». Mais ce n'était pas un fantôme. C'était Jésus qui les rejoignait en marchant sur l'eau, dans la tempête. Le Seigneur les rejoignait dans leurs problèmes. Puis, une fois que Jésus-Christ est entré dans la barque, le vent s'est calmé et ils sont arrivés à bon port. Je connais ce type de tempête. Ce jour où l'on m'a dit « Madame, vous avez un syndrome de Brugada ». Je ne connaissais même pas ce mot. Il s'agissait d'un problème cardiaque qui peut entraîner des troubles graves du rythme et dans certains cas, une mort subite. Mais ce jour-là, lorsqu'on me l'a annoncé, je n'étais pas seule dans la barque. Et le matin même, j'avais lu cette parole de Jésus dans la Bible. « Que votre cœur ne se trouble pas. Croyez en Dieu, croyez en moi. » C'est ainsi que j'ai traversé cette nouvelle épreuve. Puis des années plus tard, un spécialiste m'a demandé de ne plus penser à ce diagnostic. D'après lui, je ne l'aurais finalement jamais vraiment eu. Étrange, non ? Ce dont je veux surtout me souvenir, c'est de cette voix réconfortante qui est venue me rassurer le matin même de cette épreuve. Celle de Jésus au travers de sa parole. Nous traversons tous des tempêtes. Souvenons-nous de Dieu qui est venu à notre rencontre en la personne de son Fils Jésus-Christ. Il nous a rejoints au cœur de nos tempêtes et il nous tend la main pour nous amener au bon port. Allons-nous accepter de le laisser entrer dans la barque de nos vies ? Lecture de la parole de Dieu. Évangile de Matthieu, chapitre 14, du verset 24 au verset 33. La barque se trouvait déjà au milieu du lac, battue par les vagues, car le vent était contraire. À la fin de la nuit, Jésus alla vers eux, en marchant sur le lac. Quand les disciples le virent marcher sur le lac, ils furent affolés et dirent « C'est un fantôme !» Et dans leur frayeur, ils poussèrent des cris. Jésus leur dit aussitôt « Rassurez-vous, c'est moi, n'ayez pas peur. » Pierre lui répondit Seigneur, si c'est toi, ordonne-moi d'aller vers toi sur l'eau. Jésus lui dit, viens. Pierre sortit de la barque et marcha sur l'eau pour aller vers Jésus. Mais voyant que le vent était fort, il eut peur. Et comme il commençait à s'enfoncer, il s'écria, Seigneur, sauve-moi! Aussitôt, Jésus tendit la main, l'empoigna et lui dit, homme de peu de foi, pourquoi as-tu douté? Ils montèrent dans la barque et le vent tomba. Ceux qui étaient dans la barque vinrent se prosterner devant Jésus en disant, tu es vraiment le Fils de Dieu. 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

que il règne. Celui qui n'a pas connu le péché, Dieu l'a fait pécher pour nous, afin que nous devenions dans sa communion sainteté divine. C'est sur ces belles paroles de l'apôtre Paul dans sa seconde épître aux Corinthiens que je vous souhaite la bienvenue. Et dans cette méditation d'Oswald Chambers, nous allons parler de la réconciliation. Le péché est un mal profond, où tout mon être est engagé. Il ne consiste pas seulement à mal faire, mais à être révolté ouvertement contre Dieu. La religion chrétienne considère le péché comme un fait capital, comme un fait positif. Dans d'autres religions, il est question de péché, au pluriel. La Bible seule traite du péché au singulier. Le point essentiel que Jésus-Christ a tout de suite mis en lumière dans la nature humaine, c'est l'hérédité du péché. C'est parce que nous avons négligé ce point essentiel dans notre prédication que l'Évangile a perdu son aiguillon et sa force explosive. La Bible ne nous dit pas que Jésus a pris sur lui nos péchés charnels, mais bien plus l'hérédité même du péché, sur laquelle aucun homme n'a aucune prise. Dieu a fait pécher son propre Fils afin que le pécheur fût fait sainteté. Toute la Bible nous révèle que notre Seigneur a porté le péché du monde, non pas par commisération, mais en s'identifiant à ce péché. Il a pris sur ses épaules le fardeau de l'humanité. Dieu l'a fait pécher pour nous, lui qui a été sans péché. La rédemption est devenue le nouveau fondement de l'humanité, jadis fondée sur le péché. Jésus-Christ a réhabilité la race humaine. Il a restauré dans sa destinée première et chacun de ses membres pour retrouver la communion de Dieu en s'appuyant sur la croix. Aucun homme ne peut se racheter lui-même. C'est à Dieu seul qu'il appartient de le faire. Il a seul accompli et parfaitement achevé notre rédemption. À chacun de nous de se l'approprier.

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1: Mon déclic, ma première fois, c'est à l'occasion d'un voyage à l'étranger, à plus de 10 000 km de chez moi, dans une toute petite ville de l'état du Michigan aux États-Unis. J'étais étudiant d'échange pour l'année et je pensais donc vivre le rêve américain. Mais arrivé un soir, samedi soir, tard dans la nuit, la toute première activité qu'on m'a proposée au réveil m'a ouvert une toute autre porte. Mais je m'appelle Kevin Comer, j'ai 35 ans, je suis d'origine guadeloupéenne et ou mais né dans la Meuse à Bar-le-Duc. J'ai donc 18 ans et j'ai la chance d'atterrir en fait dans un pays où tous mes amis se seraient bien vus à ma place. Et pour rassurer mes amis et leur faire croire que je ne louperai pas une seule miette de l'expérience, je me lance un défi, ne jamais refuser une activité qui me serait proposée. Donc j'arrive et la première chose qu'on me propose justement, c'est d'aller à l'église. C'est pas vraiment la chose à laquelle je m'attendais, je suis donc allé en attendant en fait la suite du programme. Ça a été un peu bousculé parce qu'en arrivant dans l'église, qui comportait d'ailleurs un gymnase, alors j'étais déjà très étonné, des salles pour enfants, une cuisine, là je commençais à me poser quelques questions. Et davantage, quand je constate que l'église est pleine, plus encore, quand je comprends que je ne suis pas le simple visiteur, mais qu'en fait tout le monde est au courant de mon arrivée et tout le monde en fait se tourne vers moi pour saluer le jeune étudiant français tout juste arrivé. Et puis j'ai fini par être inondé de questions à la vue de ces hommes, de ces femmes, dont il semblait que leur adoration de Dieu était vraiment sincère, personnel, et dont l'amour les uns pour les autres dans la salle était vraiment palpable. Ces gens se connaissaient et s'aimaient vraiment. Et moi, j'étais tellement intrigué par cela que plusieurs fois posé la question, mais comment vous faites? Et là, très rapidement, en fait, on m'a dit, on t'offre une Bible, commence par lire l'évangile selon Matthieu, peut-être que là, tu trouveras quelques réponses. Et du coup, c'est ce que j'ai fait. Et en tant qu'étudiant étranger diplômé, il y avait une loi très bizarre qui m'empêchait en fait de pratiquer le sport à l'américaine. Du coup, j'avais tous les après-midi de libre pour m'adonner à cette lecture de l'évangile. Et c'est là que j'ai petit à petit découvert le trésor de la foi chrétienne, la résurrection de Jésus. Pour moi, ça a vraiment été une révolution copernicienne. Ça a eu un impact spirituel, un impact social. En fait, ça a complètement renversé ma compréhension du monde. Cette révolution copernicienne, elle a effectivement toujours un impact dans ma vie. Elle donne un sens à mon existence. Et je prie d'ailleurs qu'elle continue d'avoir un impact, cette révolution, parce que sinon, c'est juste la question d'une identité et moins d'un trajet, d'une mise en route. Et je crois que l'évangile, justement, suite à ce que j'ai lu dans l'évangile de Matthieu, me met en route par rapport à l'autre. L'autre est aussi celui que Dieu aime, quel qu'il soit. Cela me met en route aussi par rapport à mon espérance. Il y a vraiment quelque chose de différent de l'espoir ici. Je suis dans l'attente d'un monde renouvelé. Il y a une mise en route pour annoncer ce paradis qui vient, mais aussi une mise en route suite à ce que j'ai lu dans l'évangile de Matthieu, me met en route par rapport à l'autre. L'autre est aussi celui que Dieu aime, quel qu'il soit. Cela me met en route aussi par rapport à mon espérance. Il y a vraiment quelque chose de différent de l'espoir ici. Je suis dans l'attente d'un monde renouvelé. Il y a une mise en

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Bonjour, je m'appelle Delphine. Depuis mon enfance, j'ai toujours paru plus jeune que mon âge. Pour certains, ça peut être un avantage, mais pour moi, ça n'a pas toujours été facile à vivre, surtout lorsqu'on ne me prenait pas au sérieux. À cause de cela, j'ai dû me battre, pour me sentir acceptée, quitte à ne pas être moi-même, à mener une double vie en mettant de côté les valeurs de mes parents et Dieu. Pourtant, je n'ai jamais douté de son existence. Je voulais juste vivre ma vie et me sentir acceptée des autres. Alors au lycée, lorsque j'étais en première, j'ai accepté de sortir avec un garçon. Et là, ça a changé beaucoup de choses. On me considérait différemment. J'avais juste l'air plus cool. Mais malgré plusieurs signaux négatifs, la relation a continué d'avancer et à tout juste 17 ans, à ma rentrée de terminale, j'ai découvert que j'étais enceinte. C'était un véritable choc. Jamais je n'avais imaginé que ça aurait pu m'arriver. Pas à moi. Dans ma tête, je me disais, c'est mon premier copain. Tout s'effondre, je vais devenir quoi? Et ça tournait en boucle dans ma tête. Une véritable noyade. Alors ni une ni deux, mon copain m'embarque à l'infirmerie. On me laisse à peine le temps de réaliser, et voilà qu'on m'assure qu'il n'y a qu'une seule solution à mon problème. On me dit que l'avortement est rapide et efficace, que c'est courant au lycée, qu'il n'y a aucune inquiétude à avoir. De toute manière, je ne me vois pas l'annoncer à mes parents. Et puis j'ai seulement 17 ans. Pendant 15 jours, j'ai porté ce secret, à en pleurer tous les jours sous ma douche, à ne voir aucune issue. Ma sœur l'a appris et m'a encouragée à en parler à nos parents avant d'avorter. La veille de mon rendez-vous pour l'IVG, ma maman a fini par comprendre. Ce jour-là, il y a eu beaucoup de douleur et de tristesse, même si mes parents m'ont assuré de leur soutien, quel que soit mon choix. Ils m'ont laissé l'après-midi pour réfléchir et décider de ce que je voulais faire. Je me suis donc retrouvée seule, face à moi-même. Mais tout au long de cette après-midi douloureuse, à faire la liste des pour et contre, avec le recul des années, je sais que Dieu m'a porté ce jour-là, même si je n'en avais pas conscience. Il était là même si je ne le voyais pas. J'ai donc fait le choix de garder mon enfant. Peu importe le regard des gens qui allaient suivre, les ragots et les rumeurs qui n'ont pas manqué, l'avenir différent auquel je n'avais pas pensé. Et ce choix, Dieu l'a transformé en bénédiction. Dès ce moment-là, alors que j'acceptais de ne pas pouvoir gérer seule la situation, alors que je lâchais prise en faisant totalement confiance à Dieu, j'ai ressenti une grande paix en moi et la certitude que je ne serais pas seule et que Dieu serait là. Et il l'a été. Pendant les années qui ont suivi, je me suis rapprochée de Dieu, lui demandant pardon pour mes erreurs, cherchant à le connaître vraiment, à vivre une vraie relation avec lui. J'ai repris la lecture de la Bible, je priais à nouveau, j'ai décidé de retourner dans l'église que j'avais quittée et je me suis faite baptiser. Rose est née le 29 juin 2009. Ma fille, c'est mon petit miracle à moi. Alors oui, hein, les années passées n'ont pas toujours été faciles, mais du jour où la décision a été prise, Dieu est resté à mes côtés. J'ai aussi fait le choix de stopper la relation avec le père de mon enfant, qui m'emmenait davantage vers le bas et plus loin de Dieu. Il a tout de même reconnu Rose et nous nous sommes arrangés à l'amiable pour sa garde. Malgré des hauts et des bas, un équilibre a fini par s'installer dans notre relation, pour le bien de Rose. À présent, même si tout n'est pas guéri en moi, que j'ai encore parfois cette mauvaise habitude de me comparer aux autres, de me sentir plus petite, je sais que Dieu m'aime telle que je suis, sans avoir besoin d'être différente. Pour finir, j'aimerais te dire que, même si tu ne le vois pas, Dieu est là. Il t'aime telle que tu es. Tu n'as pas besoin de chercher à être quelqu'un d'autre. Il te suffit simplement de faire le choix de croire en lui, de lui confier ta vie, et crois-moi, ce choix changera ta vie.

Psaume 17, poursuivi sans cause, prière de David. Ô Éternel, écoute ma requête, car elle est juste. Entends mon cri, prête l'oreille à ma prière, car ce sont des lèvres sincères qui te l'adressent. Viens prononcer le jugement qui me rendra justice. Que tes yeux voient où est le droit. Examine mon cœur, éprouve-moi la nuit, tu ne trouveras rien à reprocher en moi. J'ai décidé de ne pas pécher en parole. Et quoi que fassent les autres hommes, tes paroles m'ont retenu loin de la route des violents. Je me suis tenu fermement à la voie que tu as tracée et mes pieds n'ont pas chancelé. Dieu, je t'appelle car tu réponds. Prête l'oreille, écoute-moi. Fais resplendir l'immensité de ton amour, toi qui délivres des agresseurs ceux qui se réfugient auprès de toi. Garde-moi comme la prunelle de tes yeux. Cache-moi bien à l'abri sous tes ailes, loin des ennemis qui s'acharnent contre moi et loin des méchants qui me cernent. Ils s'enferment dans leur graisse, l'arrogance est dans leur bouche. Ils sont sur mes pas, déjà ils m'encerclent. Ils sont aux aguets pour me terrasser, comme un lion prêt à déchirer, comme un fauve en embuscade. Lève-toi, ô Éternel, et affronte-les, fais-les s'incliner, et délivre-moi de tous ces méchants par ton glaive. Délivre-moi de ces hommes par ta puissance éternelle. Que des hommes de ce monde je sois délivré. Que leur seule part soit en cette vie. Oui, qu'ils soient gavés, eux et leurs enfants, de ce que tu leur réserves. Qu'ils en soient tous rassasiés et en laissent à leurs descendants. Quant à moi, déclaré juste, je contemplerai ta face et à mon réveil, je pourrai me rassasier de la vue de ton image.

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0: J'aimerais encore prier un instant avec vous. Seigneur Jésus, à cette heure où nous allons parler, en effet, des choses de ton règne, mais de celui qui s'y oppose, qui en est l'ennemi, nous te demandons de nous garder. Seigneur, garde-nous en nous couvrant de ton sang, dans nos pensées, dans nos sentiments, dans nos réactions intérieures, et que l'ennemi ne trouve pas occasion dans ce que nous allons dire et partager de se manifester d'aucune façon. Nous ne voulons rien avoir à faire avec lui et nous refusons son action de toute manière. Et nous te demandons, Seigneur, que dans ta grâce qui nous couvre et à cause de ton sang et par le secours de ton esprit, nous soyons tenus dans cette liberté que tu accordes à tes enfants. Merci d'être au milieu de nous. Béni sois-tu pour la victoire de la croix. Béni sois-tu de ce que, en toi, caché, nous soyons hors d'atteinte de l'ennemi. Nous te louons, ô Dieu, pour le don de Jésus-Christ. Amen.
1: Amen.
0: Je vais commencer par dire deux choses qui vous apparaîtront peut-être contradictoires. Elles le sont sur le plan de la raison ou de la logique, mais elles ne sont nullement dans les faits ou, si vous voulez, sur le plan de la foi. C'est très souvent que la parole de Dieu peut nous apparaître illogique et venir contrarier notre raison qui est toujours assoiffée ou affamée d'une logique rationnelle. Mais ne nous laissons pas dérouter par ce qui peut paraître irrationnel. La vérité n'est pas une formule, la vérité est une personne. C'est Jésus la vérité. Et c'est souvent que nous nous laissons entraîner par notre logique chrétienne, doctrinale, même loin de Jésus. Et nous pouvons établir des systèmes qui finissent par être bâtis de telle manière que, alors, toute notre logique y trouve son compte, mais il est à craindre que le système que nous avons bâti ne soit plus l'expression de la vérité de Jésus, qui, lui, n'est pas un système, mais une personne. Et c'est pourquoi je vous mets en garde contre la réaction que vous pouvez avoir de mes deux premières paroles ou deux premiers points un peu contradictoires. Le premier, c'est que nous devons avoir, dans le sujet que nous allons aborder ce matin, une très grande prudence. Je ne voudrais pas que nous ressemblions à ce matin ou à la fin de cette matinée à ces personnes qui ont acheté un livre de médecine, qui l'ont feuilleté, et qui, après l'avoir bien feuilleté, se sont découvert toutes sortes de maladies, et vivent dorénavant hantés par l'idée de tout ce qu'ils ont lu, vu, et ils vont se découvrir toutes les maladies, le moindre bobo, ils vont se dire, ça y est, j'ai ceci, j'ai cela, mon livre de médecine dit, alors que jusqu'ici, ils étaient en parfaite santé, et les petits bobos qu'ils avaient n'avaient rien à voir avec ce qu'ils ont lu dans leur livre de médecine. Je veux dire par là, il y a un très gros danger de voir le diable partout. Bien sûr qu'il est le prince de ce monde, mais le diable a été vaincu à la croix. Il a été dépouillé de son autorité, de sa puissance. Et Jésus-Christ est le Seigneur. Et il a été fait Seigneur à la droite de Dieu d'où il règne déjà, et d'où par sa providence il conduit toutes choses dans l'accomplissement des desseins du Père. Et je dis cela parce que, suivant ce que l'on entend, il semblerait parfois que pour d'aucuns, il y ait Dieu ou Jésus-Christ d'une part, et puis le diable de l'autre qui leur tient tête. Ce n'est jamais comme ça que la Bible. Et je dis cela parce que, suivant ce que l'on entend, il semblerait parfois que pour d'aucuns, il y ait Dieu ou Jésus-Christ d'une part, et puis le diable de l'autre qui leur tient tête. Ce n'est jamais comme ça que la Bible présente les choses. C'est une hérésie.

À l'un ceci et à l'autre cela, la Bible n'a jamais présenté le diable sinon comme une créature totalement dépendante de Dieu et qui ne peut pas agir sans le consentement de Dieu. Et je vous citerai, si vous voulez, une image très simple que Luther nous a donnée et que je vous cite parce qu'on peut très facilement la retenir et qu'elle dit exactement ce que nous avons à entendre. Luther disait, le diable ne peut pas aller plus loin que la longueur de sa chaîne. Et cette image traduit bien le champ d'action de l'ennemi. Mais encore Dieu la lui a-t-il mesuré, cette longueur. Et en lui livrant un certain champ d'action, il le laisse là, je dirais, dans une certaine liberté, mais encore, à l'heure où il lui plaît, comme le propriétaire d'un chien méchant peut raccourcir la chaîne ou la rallonger ou même le faire rentrer dans la niche, eh bien Dieu peut intervenir quand il lui plaît et empêcher le diable d'agir. C'est pourquoi il nous faut voir Dieu partout et non pas le diable partout. Et je tiens à le dire parce que il faut admettre que sur le plan de l'exorcisme et ce dont nous avons parlé ce matin, les possessions, il en est qui, je dirais, les trouvent partout, le voient partout. Et parce qu'on leur a parlé une fois de cela, dorénavant, ils partent vis-à-vis des autres avec l'assurance qu'ils sont tous dépossédés. Je vous ai lu à dessein hier soir cette lettre qui vous a fait bien rire d'un côté, mais qui était lamentable d'un autre. De ce serviteur de Dieu qui, entrant dans une famille, enfin, voit le diable chez le fils, le voit chez la mère, le voit chez le père et les exorcise, étant certain qu'il a fait du très bon travail et demandant finalement à Dieu d'être libéré du sang et de la responsabilité qu'il aurait vis-à-vis de ceux qui n'ont pas voulu accepter son ministère, alors qu'il ne se rendait nullement compte qu'il était lui l'enchaîné. Quand il se comportait comme il l'a fait. Ajoutons, si vous voulez encore, et j'insiste parce que je prends mes précautions, il faut d'autant moins voir le diable partout que, je dirais, vous savez que quand il ne peut pas retenir, il pousse. Et il aime beaucoup qu'on parle de lui, par certains côtés. Qu'on le mette en honneur, qu'il ait la première place, et qu'on s'occupe tellement de lui que on en devienne enfin obsédé. Il en est ravi. Et il est ravi de penser qu'on va lui attribuer des choses auxquelles lui-même n'avait pas eu part, comme il veut régner. Si vous lui cédez sur ce plan, même en imagination, il en sera enchanté. Et moi, je ne veux pas lui faire cet honneur, avec tout le respect que je lui dois. J'ai beaucoup de peine à écrire son nom avec une majuscule. Moi, je ne veux pas lui donner plus d'importance qu'il en a. Alors, je ne voudrais pas que vous mettiez des majuscules, toujours. Et que, par exemple, quand vous parlez d'alcool, vous pensiez immédiatement « démon de l'alcool ». Bien sûr qu'il y a le démon de l'alcool, c'est-à-dire une puissance mauvaise qui utilise l'alcool. Mais l'alcool existe indépendamment du démon. Bien sûr qu'il y a un démon du tabac, mais le tabac existe indépendamment du démon du tabac. Et l'argent existe indépendamment de mammon. Alors, ce n'est pas parce qu'on a de l'argent entre les mains qu'on tient le démon. Et ce n'est pas parce que on utilise l'argent qu'on est les serviteurs de mammon. Et je dis ces choses d'une manière très simple pour vous aider à dissocier dans votre esprit ce qui pourrait être sur un plan tout à fait naturel, physique, pour ne pas dire physiologique ou psychologique, ce qui pourrait être de notre nature corrompue, déchue, et ce qui pourrait être de l'ennemi. Alors, il peut se servir de l'un, mais c'est-à-dire, il peut se servir de notre corps déchu,

Il se pourrait que la manifestation de ce corps déchu n'ait rien à voir avec l'ennemi, mais que ce soit simplement une manifestation d'ordre physiologique ou psychologique, et non pas nécessairement une manifestation démoniaque. Et c'est pourquoi je vous ai donné ce premier point, et j'aimerais que vous le mettiez presque en exergue à tout, hein. Et puis voilà mon second, qui est complètement contradictoire, direz-vous. C'est que, tout de même, on ne saurait pratiquer de la cure d'âme, on ne saurait être évangéliste, serviteur de Dieu, sans être très au clair sur l'œuvre de l'ennemi. Et je pense même qu'il a, l'ennemi, une telle importance que, comme vous le savez, quand on ouvre l'Évangile, c'est d'abord à lui que Jésus a eu affaire. Que ce soit comme enfant, nouveau-né, il a été cherché par l'ennemi qui voulait sa mort au travers d'Hérode. Et puis le jour où il a entrepris son ministère, le premier à qui il a eu à faire face, Matthieu 4, ça a été l'ennemi venu contester ce ministère, cette royauté qu'il allait manifester. Et quand ensuite il a appelé ses disciples, Matthieu 10, verset 1, ayant appelé ses 12 disciples, il leur donna le pouvoir de chasser les esprits impurs. C'est par là qu'il a commencé. Et si c'est la première chose que Jésus a donnée à ses disciples, c'est qu'elle était d'une très grande importance, et qu'on ne saurait, je dirais, pratiquer le ministère sous quelle forme que ce soit, sans avoir, je dirais, en vue cette réalité, et sans avoir reçu du Seigneur possibilité d'être libéré de ce gros obstacle, de cet important ennemi qui va contrarier tout notre ministère et nous empêcher d'agir. Je vais le traduire par deux images de nouveau, en y mettant un tout petit brin d'humour. Vous savez qu'il existe un village qu'on appelle Bulet, c'est près de Sainte-Croix. Quand j'étais enfant, je suis natif de Grandson. On connaissait par, je dirais, leur travers, les gens de tous les villages environnants. Les gens de Grandson sont les Boquins, c'est-à-dire les Boucs. Ceux de Grandevin sont les Canquoirs, c'est-à-dire les Hannetons. Et puis ceux de Bulet, eh bien, je me souviens plus le nom, patois. Mais ce dont je me souviens, c'est qu'on disait toujours chez nous que les gens de Bulet, c'était un peu comme les Sagnards dans le canton de Neuchâtel, ils n'avaient pas inventé la poudre. C'était évidemment ceux d'en bas qui disaient cela. Et alors on rapportait cette histoire fameuse pour essayer de montrer le degré d'ignorance des gens de Bulet. Savoir qu'il est où il y a... Dans le temps où il n'y avait qu'une seule pinte à Bulet, était arrivé un cavalier qui, trouvant l'hôtesse sur le pas de la porte, lui cria du haut de sa monture : « Hola, madame, avez-vous une place pour me loger ?» Alors elle l'a regardé, puis elle a dit : « Non. » « Comment non ? » ? Pas de place pour me loger ? » ? Non. Mais, vous voulez pas me dire, vous avez comme ça des hôtes dans votre maison, que vous n'avez pas de place pour moi ? » ? Non. Alors il a dit, je vais y aller voir. Et il a sauté de son cheval. Alors la femme a levé les bras au ciel en disant, ah, si ça se démonte. Eh bien, si je prends cette image... C'est pour vous faire saisir une vérité, c'est une parabole que je vais utiliser. Quand vous tendez à un cheval qui a un cavalier sur le dos un sac d'avoine,
et que le cavalier qui est sur le dos du cheval, le cavalier non démonté, tire sur la guide à chaque fois que vous tendez le sac d'avoine au cheval, vous aurez beau lui offrir le meilleur des avoines, à cause du cavalier qui est sur le dos, il n'aura rien à manger. Il désirera manger, mais il ne pourra pas manger. Et c'est la raison pour laquelle, aussi longtemps que ça n'est pas démonté, vous ne pouvez offrir à manger à un cheval dont le propriétaire, dont le maître, dont le cavalier refuserait que ce cheval mange. Eh bien, si j'ose m'exprimer ainsi, Jésus a donné à ses disciples le pouvoir de chasser les démons parce qu'il savait que beaucoup de ceux auxquels nous nous adressons ont un cavalier sur le dos, qui chaque fois que nous voulons leur offrir le pain de vie, même s'ils étaient désireux de le prendre, se trouvent empêchés de le prendre parce qu'ils ont sur le dos un cavalier, une puissance qui tire sur la guide et les empêche de le prendre. Alors il faut démonter le cavalier. Et c'est cela que Jésus a voulu lorsque il a voulu donner aux disciples le pouvoir de chasser les démons. C'est nous donner la possibilité non seulement d'offrir le pain, mais de livrer un premier combat qui permettra à ceux à qui nous l'offrons de s'en saisir. Ou si vous voulez encore, et c'est souvent l'impression que j'ai personnellement dans certaines réunions d'évangélisation, même parfois dans certains lieux où nous évangélisons, nous ressemblons au jardinier qui a devant lui un magnifique carré de jardin avec toute espèce de plantes. Nous avons l'arrosoir en main et nous y allons à grands traits, à grands arrosoirs. Puis rien n'est mouillé. C'est-à-dire, oui, ça ruisselle, mais quand on regarderait après, aucune plante n'est mouillée. Pourquoi ? Parce qu'elles sont toutes revêtues d'une cloche de verre. C'est l'image souvent que me font certains auditeurs, que me laissent certains auditoires auxquels on a parlé. C'est qu'on a l'impression que tout ruisselle sur eux, mais ils n'ont pas été mouillés. Pourquoi ? Parce que nous avions oublié notre premier ministère qui était de briser les cloches de verre. C'est de nouveau une image qui veut faire saisir que si Jésus appelle ses disciples et leur donne d'abord le pouvoir de chasser les démons, c'est que avant d'évangéliser, peut-être faudrait-il parfois exorciser. Et j'en viens tout de suite à une question que vous poseriez, mais en pratique, ça veut dire quoi, démonter les cavaliers ou briser les cloches de verre? Eh bien, ça veut dire d'abord prier, avoir invoqué l'action du Saint-Esprit, de telle manière que le lieu, les personnes que nous allons évangéliser, soient libérées, préparées. Et il y a une prière d'exorcisme, avant même l'exorcisme pratique. Il y a une prière d'exorcisme qui doit souvent être prononcée, et qu'il faut d'être prononcée, nous laisse devant une salle parfois hostile, parfois indifférente, parfois passive, et on a le sentiment que rien ne passe, rien n'entre, rien n'est reçu. Je dirais, la parole nous revient contre, mais c'est le vide, c'est du wah wah wah wah, mais ça ne donne rien. Je pense ici à une expérience très précise que j'ai faite dans une paroisse où, après 2-3 soirs d'évangélisation dans un lieu, le pasteur m'a proposé que, pour encourager les gens d'un village voisin qui ne venait pas du tout, et il souffrait à la pensée que les gens de ce village ne venaient pas, il m'a proposé que nous changions de lieu, et pour décider les gens du village, que nous allions dans ce village, et en particulier dans une salle de café, que l'hôtelier de l'endroit avait
spontanément mis à disposition. Alors il m'a dit, mais ce sera, ça encouragera les gens si nous allons dans cette salle de café ce troisième soir, et peut-être ensuite ils reviendront dans l'autre village lorsqu'ils y auront pris goût. Alors, c'est une des expériences les plus, je dirais, tangibles que j'ai fait dans ce domaine. Alors que cette mission avait très bien commencé dans les trois premiers soirs, deux, trois premiers soirs, je ne sais plus si c'est deux ou trois, quand nous avons passé dans cette nouvelle salle, qui était une salle à boire, salle à danser, ici passait n'importe quoi, et je crois que dans cette salle, on n'y avait jamais prié et jamais annoncé l'évangile une seule fois. Eh bien, cette soirée était complètement ratée. Pourquoi ? Il y avait une espèce de mur, je ne peux pas vous expliquer ce qu'il y avait, mais je parlais contre une paroi. Et les gens étaient là, ils écoutaient, mais ils ne recevaient rien. Et c'était tellement tangible que le pasteur, qui n'était pas du tout préparé, je dirais, à imaginer ces choses, m'a dit, mais je ne sais pas ce qu'il y avait dans cette salle. Ta parole, elle n'a atteint personne. Et ce n'était pas que j'étais moins bien préparé pour cette réunion que pour une autre, mais j'ai très bien compris que nous avions fait une erreur, de venir dans une salle dans laquelle personne n'avait prié, dans laquelle, je dirais, aucune prière avant n'a été prononcée, et il aurait fallu presque l'exorciser, cette salle. Cette salle qui était comme habitée par les démons, qui était remplie de démons, et de manière telle que, je dirais, toute la parole que l'on pouvait apporter se trouvait jugulée à partir de ma bouche. Ce qui ne veut pas dire que, là où l'évangile est annoncé depuis longtemps, les démons ne soient pas présents. Et je vous donne encore une dernière illustration de ces choses en vous rapportant ce que j'ai souvent raconté pour faire comprendre certaines choses. Savoir que parmi les maîtres autels qu'on trouve surtout dans l'Allemagne du Sud et qui étaient souvent, quant à leur paroi, accompagnés de tableaux que les peintres d'autrefois aimaient beaucoup dresser, et toute la peinture ancienne est souvent une peinture biblique, eh bien, il y a un de ces triptyques ou diptyques, c'est-à-dire un de ces tableaux à deux faces très célèbres, sur une des faces, le peintre a croqué une scène qui se situe dans un café, une salle à boire, comme on en avait au Moyen-Âge. Alors on voit une table couverte de bouteilles, de verres, vides, renversées, et quatre types complètement ivres qui dorment sur cette table. Et puis, à côté, sur l'autre tableau, une salle, un temple, une église, où il y a beaucoup d'auditeurs et un prédicateur en chair. Alors dans ce tableau de l'église, le peintre a mis à l'oreille de chaque auditeur un petit diable qui est là à l'oreille de chaque auditeur. Et on voit le prédicateur en chair et près de sa bouche un gros diable. Tandis que sur l'autre tableau qui représente la salle à boire, au premier abord, pas de diable. Mais quand vous regardez bien, il y en a un tout petit qui dort lui-même au pied de la table. Eh bien, ce tableau comporte une profonde vérité. C'est que partout où l'évangile est annoncé, le diable dépêche ses armées. Il a dessiné un diable à l'oreille de chaque auditeur pour déformer l'évangile qu'ils entendent. Il en a mis un gros à la bouche du prédicateur pour déformer la parole qu'il va prononcer. Dans la salle à boire où il y a quatre types sous, il est tranquille. Moi j'ai dit, c'est mon interprétation, il en a mis un tout petit pour le cas où une salutiste entrerait. C'est pourquoi
Pourquoi vous le mesurez ? On ne saurait effectivement accomplir un ministère selon la volonté de Dieu si nous n'avons pas présent à l'esprit, je dirais, la réalité de l'action de l'ennemi. D'où la place que doit prendre dans nos vies la prière personnelle et la prière des frères. Parce que pour, je dirais, exorciser une salle, pour tenir en respect l'ennemi, s'il n'y a pas d'abord une prière qui a préparé, je dirais, l'endroit, qui a aussi, pendant que nous parlons, soutenu la parole du prédicateur, empêché l'ennemi d'agir, c'est souvent alors que, oui, l'ennemi fait du bruit aux oreilles, il endort les esprits, il endort les consciences, il a tant de moyens entre les mains. Et je crois que une des raisons de, nous le reverrons du reste tout à l'heure, une des raisons de la difficulté que nous avons à évangéliser aujourd'hui, c'est l'envahissement de ce monde par une puissance toujours plus grande et qui prépare l'avenue de l'Antichrist. Deuxième chapitre, si vous voulez maintenant. D'où vient l'action de l'ennemi ? Comment se manifeste-t-elle ? Une des premières réponses qui doit être donnée, nous la trouvons dans Exode chapitre 20, verset 4. Déjà, disons, prenons le verset 3. Tu n'auras pas d'autre Dieu devant ma face. Tu ne te feras point d'image taillée, ni de représentation quelconque des choses qui sont en haut dans les cieux, qui sont en bas sur la terre et qui sont dans les eaux plus bas que la terre. Tu ne te prosterneras point devant elles, tu ne les serviras point, car moi, l'Éternel, ton Dieu, je suis un Dieu jaloux qui punit l'iniquité des pères sur les enfants jusqu'à la troisième et la quatrième génération de ceux qui me haïssent et qui fait miséricorde jusqu'en 1000 générations à ceux qui m'aiment et qui gardent mes commandements. Pourquoi est-ce que je cite ce texte ? Parce qu'il nous apprend une chose très importante, peut-être à laquelle d'aucuns n'ont jamais pensé. On le lit souvent sans réfléchir où cela nous mène, ce texte. Savoir que l'adoration, la reconnaissance des faux dieux, le culte qu'on pourrait leur rendre, a de redoutables conséquences jusqu'en la quatrième génération. Or, de qui s'agissait-il quand Dieu disait à Moïse, tu n'auras point, tu ne feras pas d'image taillée, tu ne te prosterneras pas devant elle? Il s'agissait de représentations que l'on pouvait se faire de Dieu. Or, je vous le demande, est-ce que les hommes n'ont pas souvent passé leur temps à se représenter qui était Dieu ? Que sont les autres religions, si tant est qu'on puisse appeler l'Évangile une religion ? Que sont les religions de tous les hommes, que ce soit les religions animistes de l'Afrique, ou de la Chine, ou de l'Inde, ou de l'Europe et de la Suisse en particulier, on verra ça tout à l'heure. Que sont ces religions dont le bouddhisme en particulier, que sont les philosophies, même les plus savantes, grecques, latines ou autres, que sont les religions de l'Égypte, de la Syrie, sinon une représentation humaine, c'est-à-dire à hauteur d'intelligence humaine, à hauteur d'imagination humaine, finalement incarnée dans un objet, dans une image, dans l'idole qu'on dresse. Or, il est bien dit, tu ne te feras point d'image, tu ne te prosterneras point devant elle, car
L'Éternel est ton Dieu jaloux qui punit l'iniquité jusque à la troisième et quatrième génération. Alors quand nous nous demandons comment il se fait que nous ayons autour de nous non pas seulement un ennemi qui existe, mais un ennemi qui trouve à s'incarner, qui trouve dans l'esprit, l'âme et le corps un asile, et un asile tel qu'il en devient le propriétaire, le maître, celui qui est au volant et qui conduit finalement tout l'être. Quand nous demandons comment cela se fait, ma première réponse, c'est de dire, mais Dieu nous l'explique. Chaque fois que quelqu'un se tourne vers les faux dieux, c'est-à-dire vers les puissances angéliques, vers le diable lui-même qui a toujours aspiré à régner, qui veut devenir le maître, qui a usurpé la place de Dieu, qui, auprès de nos parents Adam et Ève, est intervenu en leur disant, « Si vous m'écoutez, vous serez comme des dieux », et qui, depuis ce premier acte, n'a cessé de vouloir obtenir l'honneur, la gloire qui revient à Dieu seul, mais que lui veut recevoir. Le diable a travaillé, depuis Adam et Ève, à tenir en main toute la création, ce qu'il a réussi à faire, puisqu'il a fallu que Dieu vienne au secours de cette humanité déchue et, j'allais dire, vienne reconquérir la place. Et c'est pourquoi nous trouvons des lieux et des personnes animés, habités par l'esprit mauvais, par les mauvais esprits en nombre que je ne vais pas définir. Oui, nous trouvons des personnes possédées, et cela tient surtout et d'abord aux fausses religions, à ce que moi je vais appeler d'un mot commode l'occultisme, qui comprend, je dirais, toute une science religieuse théorique. Et les occultistes ont écrit des centaines, pour ne pas dire des milliers de livres religieux. Et puis, toutes les pratiques qui accompagnent ces religions, qui sont aujourd'hui bien connues, passant par le spiritisme, le magnétisme, l'interprétation, la divination sous ses mille formes, la radiesthésie, le pouvoir, je dirais, de l'hypnotisme, ou alors l'imposition des mains, transmission du fluide, toutes ces choses qui sont les pratiques d'une religion, et d'une religion qui est tout entière tournée vers les puissances, vers les faux dieux. Au reste, il est intéressant de savoir que quand, dans Éphésiens 6, verset 12, l'apôtre Paul nous dit « Ce n'est pas contre la chair et le sang que nous avons à combattre, mais contre les puissances, les dominations, les princes de ce monde de ténèbres, les esprits mauvais qui sont dans les lieux célestes », il ne fait que reprendre, dans ce vocabulaire qui est très difficile à traduire, qu'il faudrait voir en grec, et on n'a pas le temps pour en saisir un peu le sens, mais il n'a fait que de reprendre dans les termes bibliques les appellations qui étaient courantes chez les astrologues de son époque. Car puissance, domination, exousiai, en grec, est un terme que l'on retrouve ailleurs que dans la Bible. On la retrouve dans la littérature astrologique de l'époque. Si bien que, à l'heure actuelle, si nous sommes dans un monde peuplé de démons, d'esprits mauvais, et avons si souvent affaire à des gens qui en sont remplis ou contaminés ou atteints d'une manière ou d'une autre, c'est que, vous le savez, nous sommes depuis une génération envahis comme nous ne l'avons jamais été. Et c'est un signe de la fin et du temps des nations qui s'achève. Nous sommes envahis par des pratiques occultes, par des religions qui nous tournent vers les faux dieux. Et, hélas, disons-le d'emblée, c'est jusque dans nos églises et communautés évangéliques que ces pratiques sont admises. Nous aurons l'occasion d'en parler ce matin.
Et alors, quand vous demandez d'où vient qu'il y ait tellement de possédés, d'hommes et de femmes, ainsi victimes du démon, de Satan, des mauvais esprits, je réponds, parce qu'ils ont transgressé le deuxième commandement. Tout simplement. Et, ajoutons-le, dans quelle mesure est-ce que le catholicisme et son culte des saints n'est pas une manière de tourner les êtres vers les faux dieux? Et est-ce que toute la pratique du culte des saints chez les catholiques n'est pas, je dirais, la porte ouverte à l'envahissement satanique? Et cela est d'autant plus grave que, vous l'avez entendu, il n'y a pas que celui qui se tourne vers les faux dieux qui en est atteint. C'est jusqu'à la quatrième génération. Si bien que, par hérédité, et ça nous amènera à comprendre certaines choses tout à l'heure, par hérédité, vous avez beaucoup d'hommes, de femmes, qui, sans qu'ils aient jamais eux-mêmes pratiqué l'occultisme, seraient-ils peut-être même tournés vers les choses de Dieu? Seraient-ils simplement, je dirais, des judaïsés? Ils peuvent être, par hérédité, remplis, contaminés, rempli de démons. C'est ce qui expliquerait, entre autres, que dans certaines familles, on découvre que de père en fils, on est atteint d'un même mal. Et il faudrait peut-être aller jusqu'à rechercher à la quatrième génération d'avant les causes de ce mal. Et peut-être que la confession aurait à rejoindre celle de Jérémie, nous et nos pères. Pardon ? Daniel, je dis Jérémie. Nous et nos pères, merci. Nous avons péché. Et dans quelle mesure est-ce que, dans certaines familles, nous n'aurions pas à amener à une confession qui rejoigne ceux d'avant ? Si bien que quand nous cherchons les causes de cet occultisme manifesté, ou de cette possession, ou de ces maladies, dans la cure d'âme, nous devons souvent nous demander, est-ce que c'est peut-être dans sa famille, chez ses parents, est-ce qu'il y a dans leur famille, chez un oncle, chez une tante, chez une grand-maman, chez un grand-père, est-ce qu'il y a quelqu'un qui a pratiqué ces choses? Et quand on vient du catholicisme, entre autres, est-ce que nous n'aurions pas à inciter ceux qui ont tellement pratiqué le culte des saints et de la Vierge Marie en particulier, nous n'aurions pas à les inciter à une confession qui les libère de ce qui a pu se produire par ce culte? Enfin, on pourrait trouver un autre texte qui est intéressant à mon sens, sur lequel nous reviendrons un peu plus tard. C'est celui d'Éphésiens, chapitre 4, verset 27.

Renoncez au mensonge, que chacun de vous parle selon la vérité à son prochain. Nous sommes membres les uns des autres. Si vous vous mettez en colère, ne péchez point, que le soleil ne se couche pas sur votre colère et ne donnez pas accès au diable. Nous touchons là à un aspect. Il faudrait beaucoup de temps pour le sonder, cet aspect des choses. Mais un texte comme celui-ci nous apprend que la colère peut être donc une manifestation de l'homme déchu. L'irritation, la déception, l'amertume peut conduire à de la colère, à de la rancune qui est manifestée d'abord intérieurement, comme nous le voyons aussi dans Genèse 4, quand Dieu recommande à Caïn, et c'est très symptomatique, Caïn fut très irrité, son visage fut abattu. L'Éternel dit à Caïn, pourquoi es-tu irrité? Pourquoi ton visage est-il abattu? Certainement, si tu agis bien, tu relèveras ton visage, et si tu agis mal, le péché se couche à la porte et ses désirs se portent vers toi, mais toi domines sur lui. Je vais donc dire par là que, selon la parole de Dieu, il y a des choses qui se déroulent sur un plan humain, dont nous restons encore les maîtres, mais en même temps qu'elles se déroulent sur un plan humain, la faiblesse dans laquelle nous sommes va être profitable à l'ennemi qui va saisir l'occasion, si nous n'obéissons pas à ce que Dieu nous montre, et par la porte ouverte que nous lui offrons, d'entrer en nous. Et c'est la raison pour laquelle, quand nous cherchons les raisons pour lesquelles certains sont devenus dépossédés, on peut bien dire ils ont servi les faux dieux, on pourrait dire dans leur vie, dans leur famille, il y a de l'hérédité, mais il faut aussi dire ce que la Bible dit, savoir que à partir, je dirais, d'une désobéissance consentie, renouvelée, nous sommes avertis que l'ennemi pourrait s'emparer de cette désobéissance manifestée et de toute la faiblesse dont elle nous jette pour alors s'emparer de nous. Et la colère est une de ces portes ouvertes. Et l'irritation est une de ces portes ouvertes à l'ennemi. Et nous le retrouvons cela chez un des disciples, qui était certainement déjà habité par des démons. Mais Dieu a patienté, Jésus a toléré, et on voit comment, habité qu'il était déjà par des démons, ce n'est que à l'heure où, tout ayant été tenté pour lui, par le Seigneur, qui a dit « l'un de vous me trahira », qui a dit « celui qui met la main au plat avec moi », qui a dit « ce que tu avais à faire, fais-le ». Et le texte dit « il sortit, il faisait nuit, et le diable entra en lui ». Ce n'est, je dirais, qu'à cette dernière extrémité qu'il est devenu réellement un possédé. Jusqu'alors, il était encore, je dirais, dans une certaine liberté. Alors, à quel moment est-ce que notre liberté s'achève et la possession commence? Je ne sais pas, toujours. Mais ces textes sont là pour nous avertir, pour nous instruire que, par nos désobéissances, je dirais, sur le plan tout à fait naturel, humain, psychique, nous offrons un terrain à l'ennemi et Dieu nous appelle à veiller de telle manière que nous n'allions pas donner prise à l'ennemi et qu'au contraire, ayant, comme il le disait à Caïn, dominé la tentation, résister à la tentation, nous soyons soustrait au pouvoir de l'ennemi.
Et c'est pourquoi la même épître aux Éphésiens nous dira de résister au diable. Car nous pouvons, avec l'aide du Seigneur, résister au diable. Mon troisième chapitre ou paragraphe sera de poser la question: à quoi reconnaît-on qu'un homme est sous la puissance de l'ennemi? J'aimerais ici établir une distinction qui me paraît importante et qui me paraît négligée par ceux qui souvent s'occupent de ces choses au nom du Seigneur. Je crois qu'il faut établir une distinction entre les suggestions de l'ennemi, les obsessions de l'ennemi et les possessions de l'ennemi. Ces trois stades. Mais trois stades qui verront alors une intervention de notre part fort différente, suivant qu'il s'agit d'une suggestion, d'une obsession ou d'une possession. Car quand quelqu'un vous dit « Oh, ça a été plus fort que moi », eh bien, c'est très intéressant qu'il vous dise « Ça a été plus fort que moi ». Alors, il faudrait lui demander qui est le plus fort. Mais quand vous lui demandez cela, vous lui aidez à découvrir que, oui, il y a plus fort que lui. Et qu'est-ce qui a été plus fort que lui? Est-ce que c'est une chose ou est-ce que c'est quelqu'un? Et quelle est la puissance qui a été plus forte que lui? Mais nous n'allons pas déduire du fait qu'il a dit « c'est plus fort que moi » qu'il est déjà un possédé. C'est simplement que la suggestion de l'ennemi a été peut-être plus forte que sa propre pensée. Que la suggestion dans le sentiment a été plus forte que son propre sentiment. Et c'est pourquoi l'ennemi, il se signale, ne serait-ce que par cela. Quand quelqu'un vient vous dire « c'est plus fort que moi » ou « ça a été plus fort que moi ». Mais quand « c'est plus fort que moi » se répète, à tel point que vous découvrez en parlant avec quelqu'un qu'il est toujours victime de ce plus fort, vous pouvez alors d'emblée vous demander « mais est-ce que l'ennemi a accès en lui de manière telle qu'il est mené par l'ennemi ?» C'est déjà un premier fait qui nous aide à établir s'il y a possession, ou en tout cas obsession, peut-être suggestion, en tout cas présence de l'ennemi. Encore donc faut-il établir si c'est occasionnel ou si c'est constant. L'ennemi se signale aussi à nous alors par le fait que chez quelqu'un nous découvrons que tout ce que nous essayons d'établir, de réaliser est sans cesse démoli, tiré en bas. Nous essayons de construire, d'avancer avec quelqu'un, on lui enseigne quelque chose, on lui fait comprendre quelque chose, et on découvre le lendemain ou une semaine plus tard que tout est nouveau, effacé. Il y en a un qui efface au fur et à mesure tout ce que vous écrivez dans cet esprit, dans cette âme, dans ce cœur. Il y en a un qui démolit tout ce que vous essayez de construire. Il vous apparaît que quelqu'un a pris position dans la foi, il vous apparaît que quelqu'un a donné sa vie à Dieu, et vous vous dites, eh bien, il est maintenant campé sur du solide, puis une semaine ou 15 jours plus tard, vous découvrez que tout est de nouveau vacillant. Une chose comme celle-ci est aussi un signe. Il y a quelqu'un à l'intérieur. Il y a quelqu'un qui sabote. Il y a un saboteur. Ça, c'est un signe. À quoi le reconnaît-on? Le voilà, le signe. Ou bien alors, on découvre que dans l'entretien, vous avez en face de vous quelqu'un qui conteste tout le temps. Qui conteste tout le temps. Qui a toujours un autre argument.
Et dans la cure d'âme, ce quelqu'un vous apparaît comme bientôt un ennemi. Vous voulez son bien, il voudrait lui-même son bien, mais le bien que vous voulez ou que lui voudrait se trouve sans cesse mis en cause, contesté, démoli, détruit par une parole intelligente, souvent, ou sotte, peu importe, mais souvent intelligente, des arguments qu'il apporte, des réactions qu'il a. Et vous vous dites bientôt, sur un plan simplement de la raison, mais pourquoi est-ce qu'il est comme ça? Qu'est-ce qu'il y a en lui? Il est pourtant quelqu'un que j'aime. Il semble désireux lui-même d'obtenir une libération, une guérison. Il semble chercher quelque chose. Puis, quand on le lui apporte, il montre les dents. On sait bien qui est l'esprit contestateur. Et c'est pourquoi nous le découvrons aussi de cette manière-là chez les autres. Et c'est un signe de la présence de l'ennemi. Alors ce sont des moyens, j'allais dire, naturels. C'est, je dirais, à la portée d'un chacun pour discerner qu'il y a là une présence. Bien sûr que si vous avez reçu un des dons de l'esprit, selon 1 Corinthiens 11, qui s'appelle le discernement des esprits, je dirais, ça vous sera révélé aussitôt. Mais on peut l'avoir, ce discernement des esprits, sur deux plans. Sur le plan, je dirais, d'une thérapeutique naturelle, raisonnable, intelligente. Et puis on peut l'avoir, le discernement des esprits, alors bien mieux, surnaturellement. Je n'oppose pas l'un à l'autre. Je les dis complémentaires, ces deux plans. Et vous ne devez pas faire abstraction de l'un au profit de l'autre. Vous devez souhaiter avoir les deux. Mais ce qu'il faut alors souhaiter aussitôt et en même temps, c'est discerner sur quel plan de votre interlocuteur l'ennemi est présent. Est-ce qu'il est présent dans son esprit, dans sa pensée? Est-ce qu'il est présent dans son âme? Est-ce qu'il est présent dans son corps? Parce que si vous avez discerné la présence de l'ennemi, et que ce discernement vous a été donné naturellement ou surnaturellement, encore faudrait-il que, comme le médecin qui connaît son patient et qui sait très bien s'il s'agit des os, des nerfs ou de la peau, mais il s'agirait de savoir s'il s'agit de l'esprit, de l'âme ou du corps. Notez que ce peut être sur les trois plans. Mais c'est souvent que vous avez en face de vous un corps parfaitement sain ou une âme, je dirais, droite, même peut-être purifiée, mais vous avez un esprit qui est contaminé, une pensée qui est contaminée, en droit. Je pense à quelqu'un qui était un incrédule et qui était un possédé. Eh bien, sur le plan de la droiture de l'âme, je ne connaissais pas de quelqu'un de plus honnête, de plus droit, de plus, je dirais, ouvert sur le plan de son âme, mais il était vraiment possédé dans son esprit et dans sa pensée. C'est pourquoi je pense qu'il faut aussi établir dans son diagnostic à qui nous avons affaire, de telle manière que nous n'allions pas combattre sur le faux terrain, et que nous sachions bien sur quel plan nous avons à porter notre effort de prière ou d'action. Parce que souvent aussi c'est le contraire, c'est que vous avez quelqu'un qui comprend tout sur le plan, je dirais, la raison, l'intelligence. Son intelligence n'est pas du tout au même de l'ennemi, mais alors sentimentalement c'est quelqu'un qui est un dévoyé sentimental. Vous trouvez ça, je dirais, sur le plan de l'intuition, sur le plan de tout ce psychisme qui se trouve souvent alors atteint, ou encore, je crois que ça peut l'être sur simple plan du corps, encore que je trouve que c'est souvent parce qu'il y a une possession sur l'un ou l'autre des deux plans, ou sur les deux à la fois, que le corps est lui-même atteint.
Mais disons, n'est-ce pas, encore sur le, pour répondre à ta question, sur le plan de l'hérédité, vous avez des frères en Christ qui croient de, je dirais, dont l'esprit est illuminé par le Saint-Esprit, mais qui sont peut-être parallèlement des neurasthéniques et qui ont un psychisme détérioré et qui auraient à être guéris sur ce plan-là parce que ils ont une âme malade, même si leur esprit est parfaitement capable de louer Dieu et de reconnaître la pensée de Dieu et d'y adhérer pleinement, mais leur âme est malade. C'est pourquoi je crois que sans établir des séparations absolues sur ces trois plans, il faut savoir sur quel plan doit porter l'action et notre effort de discernement. Et je le répète, quand je dis sur quel plan agit-il, je veux savoir aussi sur ces plans-là s'il s'agit d'une suggestion, d'une obsession ou d'une possession. On ne réussit pas toujours à le déterminer, mais Dieu nous donne quand même, et c'est pourquoi faire simple quand on pourrait faire compliqué, ce serait si simple si Dieu nous donne le discernement des esprits. Parce qu'alors on sait tout de suite, par le Saint-Esprit, à qui on a affaire. C'est pourquoi c'est un don auquel nous devons aspirer. Plutôt que de devoir, à la manière des psychologues, psychiatres, des médecins, je dirais tâtonner intelligemment à la recherche de ces choses. Je ne n'oppose pas l'un à l'autre, je vous l'ai dit tout à l'heure, mais ce serait tellement merveilleux que Dieu nous donne cela par le don du discernement des esprits qui nous aide tout de suite à situer les choses sur leur vrai plan.

bien, merci à Maurice Ray pour cette conférence sur l'occultisme, sur les racines de l'occultisme et les portes d'entrée aux esprits démoniaques. 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
2: David dit au psaume 31, versets 15 et 16, en toi je me confie, ô Éternel. Je dis, tu es mon Dieu, mes destinées sont dans ta main. Nous pouvons reprendre ces paroles à notre compte. Elles sont tout d'abord un témoignage. Tu es mon Dieu. Quand l'homme s'éloigne de Dieu, il devient idolâtre. On adore aujourd'hui toutes sortes de dieux. Le dieu d'argent, le dieu toilette, le dieu sport, le dieu confort, et j'en passe. David dit, tu es mon Dieu, toi, Éternel. Si comme lui, nous pouvons dire à Dieu, qui nous a donné son Fils, tu es mon Dieu. Nous pourrons ajouter, en toi je me confie, j'ai foi en tes promesses. Je sais que cette journée contribuera à mon bien, quoi qu'il arrive, car mes destinées sont dans ta main. Rien ne peut élargir et enrichir notre vie. Rien ne peut la rendre plus heureuse et plus féconde que de savoir que le Dieu de l'infini est notre Dieu et que nos destinées sont dans sa main.

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1: La première fois où j'ai vraiment été sûre de l'existence et de la présence de Dieu, c'était dans ma chambre en écoutant une cassette de chants chrétiens. Je m'appelle Jamie Ternisien, j'ai 38 ans et je suis à moitié normande et à moitié anglaise. Je suis née dans une famille qui ne croyait pas en Dieu, ou en tout cas n'en parlait jamais. J'entendais parler de lui lors des voyages en Angleterre pour visiter ma famille à Noël. Les cantiques envahissaient alors la maison de ma tante, et étant très sensible à la musique, les chants que j'entendais m'interpellaient et me touchaient. Très jeune, j'aimais aussi aller dans les églises et parler à Dieu, convaincue que les merveilles de la nature n'étaient pas dues au simple hasard, et que si les hommes avaient bâti des bâtiments si grands et magnifiques pour Dieu, ils devaient donc exister. À 15 ans, mon amie Nadège m'a donné une cassette de chants chrétiens. J'étais alors une jeune fille assez renfermée et avec un regard assez négatif sur le monde. Mais je me souviens avoir été comme attirée par sa différence. Nous aimions toutes les deux la musique et chanter ensemble. Elle m'a un jour dit « Tiens, tu devrais écouter ça ». J'ai été vraiment sûre de l'existence et de la présence de Dieu dans ma chambre en écoutant cette cassette. Ça a totalement bousculé ma manière de penser Dieu. Je croyais en son existence, mais il restait mystérieux et toujours un peu distant. Il est tout à coup devenu proche, personnel, et j'ai compris qu'il se souciait de moi et avait donné sa vie pour moi. J'ai commencé à aller à l'église et au groupe de jeunes, en mentant à mes parents, ne sachant pas ce qu'ils penseraient de ma foi. J'ai continué un bon moment à être à la fois motivée d'aller à l'église, mais en même temps à être une jeune fille comme les autres qui aimait faire la fête. Ce n'est que plus tard que je me suis engagée à vivre pour Dieu. Mais cet instant est resté le moment clé où ma vie a changé, où j'ai compris que Dieu m'aimait et la valeur que j'avais à ses yeux. J'ai aussi vu l'incroyable capacité qu'il a de nous parler et de nous interpeller de la manière qui va nous toucher le plus. Ce moment conditionne ma vie encore aujourd'hui. Je sais par expérience que Dieu peut toucher la vie des jeunes gens très tôt, qu'il les aime et qu'il les cherche. Aujourd'hui encore, c'est une de mes priorités, faire mon possible pour que les jeunes puissent être interpellés par Dieu, qu'ils se sachent aimés. J'essaie vraiment d'être à l'écoute de Dieu et de me mettre à sa disposition pour pouvoir à mon tour donner une parole, une ressource, n'importe quoi qui pourrait servir de déclic à son tour aux jeunes qui m'entourent.
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2: 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Mais avant que le pasteur Karian nous parle et nous dirige dans son culte d'adoration, c'est René Robert qui chantera pour nous.

0: Chers amis, vous êtes à l'écoute du programme Perspectives réformées. Aujourd'hui, le pasteur Karajan préside à votre intention un culte liturgique.
1: Chers auditeurs, le programme Perspectives réformées vous propose encore aujourd'hui un culte liturgique qui consistera en la lecture d'un texte biblique, en une brève méditation et une prière, et ensuite nous terminerons par écouter un psaume de David. Voulez-vous écouter tout d'abord, pour commencer, une lecture biblique dans l'Évangile selon Jean au chapitre 10. C'est une partie du discours de Jésus, d'un discours qu'il a eu avec les Juifs. On célébrait à Jérusalem la fête de la dédicace, c'est-à-dire la dédicace du temple de Jérusalem. C'était l'hiver. Et Jésus se promenait dans le temple sous le portique de Salomon. Les Juifs l'entourèrent et lui dirent, « Jusqu'à quand tiendras-tu notre esprit en suspens? Si tu es le Christ, dis-le nous franchement. » Jésus leur répondit, « Je vous le dis et vous ne croyez pas. Les œuvres que je fais au nom de mon Père rendent témoignage de moi. Mais vous ne croyez pas parce que vous n'êtes pas de mes brebis. Mes brebis entendent ma voix, je les connais et elles me suivent. Je leur donne la vie éternelle, et elles ne périront jamais, et personne ne les ravira de ma main. Mon Père, qui me les a données, est plus grand que tous, et personne ne peut les ravir de la main de mon Père. Moi et le Père, nous sommes un. » Et je m'arrête et souligne ce dernier verset de la parole de Jésus. « Moi et le Père, nous sommes un. » Il arrive, chers amis, un temps pour presque chacun d'entre nous où les questions qu'il se pose au sujet de Dieu deviennent des questions importantes, pour ne pas dire la plus importante de toutes. Un petit garçon de ma connaissance demandait très souvent, « Mais dans quel nuage est-ce que Dieu se trouve-t-il ? » Quand ce petit garçon deviendra plus grand, les questions qu'il va se poser sur Dieu deviendront encore plus importantes, plus insistantes. Mais tous, petits comme grands, voudraient entrer en contact avec Dieu. Et nous voulons tous avoir une assurance que ce Dieu que nous cherchons soit un Dieu d'amour. Lorsque tragédies et catastrophes s'abattent sur nous, autour de nous, détruisent la paix, nous regardons toujours vers le ciel. Ceux qui cherchent sérieusement à connaître Dieu devraient regarder, savez-vous où? Dans la Bible. Et c'est ici, sur les pages de ce livre, la Bible, l'Écriture sainte, que nous découvrons que Jésus de Nazareth est bien Dieu. C'est ce qu'il a dit quand il affirme « Moi et mon Père, nous sommes un ». D'une façon merveilleuse, d'une façon qui échappe presque à notre compréhension, à notre entendement, cette simple phrase fait partie de l'enseignement biblique et qui affirme que Dieu est un Dieu trinitaire, que Dieu, celui que les chrétiens croient, est d'abord Père, il est Fils et il est Saint-Esprit. L'avantage que nous retirons de cette nature de Dieu est immense. Nous devrons donc être infiniment reconnaissants que Jésus, Dieu Fils et son Père sont un seul et même Dieu. Ainsi, en Jésus, toutes nos questions sur Dieu trouvent leur réponse. Jésus nous révèle l'amour de Dieu, cet amour qu'il a manifesté envers nous. C'est là une vérité et aussi le motif véritable pour procurer la joie. Dieu est venu si près de nous qu'il est devenu même quelqu'un. Comme quelqu'un d'entre nous, comme un homme appartenant à la race humaine. À présent, nous devons travailler à connaître ce Jésus chaque jour un peu mieux, davantage. Ceux qui le connaissent comme leur sauveur personnel savent que Dieu ne les abandonnera jamais. Ils savent que Dieu les conduira à travers toutes les épreuves de la vie, même les pires, et jusqu'à travers la mort elle-même. Alors, mes amis, connaissez-vous ce Dieu? Connaissez-vous en Jésus votre sauveur personnel? Si c'est le cas, vous pouvez prier avec moi. Prions Dieu. Dieu Tout-Puissant, nous te sommes infiniment reconnaissants pour Jésus de Nazareth, qui te révèle parfaitement. Réponds à nos questions les plus profondes. Enseigne-nous la plénitude de l'amour divin, tout comme nous apprenons à connaître Jésus mieux chaque jour. Pardonne-nous aussi toutes nos offenses en son nom. Amen. À présent, chers amis, je vous invite à écouter un morceau de musique qui n'est autre en réalité que le chant par un chœur du psaume 122 dans les psaumes de David.

Voulez-vous recevoir, si vous êtes dans la foi, dans l'espérance et dans l'amour chrétienne, la bénédiction? Que la grâce de notre Seigneur Jésus-Christ soit avec vous tous. À celui qui peut vous affermir selon l'évangile et la prédication de Jésus-Christ, conformément en la révélation du mystère caché pendant des siècles, manifesté maintenant par les écrits des prophètes, d'après l'ordre du Dieu éternel, à Dieu seul sage soit la gloire au siècle des siècles par Jésus-Christ. Amen.

Restez avec vous, Tammy, pour le deuxième volet de Perspective Reform. Sur et Madame Kayayan, tout de suite après ce chant.

Voici une parabole de Jésus-Christ, dite parabole des vignerons. Il y avait un père de famille qui planta une vigne. Il l'environna d'une haie, y creusa un pressoir et y bâtit une tour. Puis il la loua à des vignerons et quitta le pays. Le temps de la récolte étant proche, il envoya ses serviteurs auprès des vignerons pour recevoir les fruits de sa vigne. Et les vignerons, ayant saisi les serviteurs, battirent l'un, tuèrent l'autre et en lapidèrent un troisième. Il envoya encore d'autres serviteurs en plus grand nombre que les premiers et ils les traitèrent d'eux-mêmes. Enfin, il leur envoya son propre fils en disant « Ils respecteront mon fils ». Mais quand les vignerons virent le fils, ils se dirent entre eux « C'est l'héritier, allons, tuons-le et nous aurons son héritage ». Et l'ayant saisi, ils le jetèrent hors de la vigne et le tuèrent. Quand donc le maître de la vigne viendra, que fera-t-il à ses vignerons? Ils lui répondirent « Il fera périr misérablement ces misérables et il louera la vigne à d'autres vignerons qui lui rendront les fruits dans la saison ». Jésus leur dit « N'avez-vous jamais lu dans les Écritures la pierre rejetée par ceux qui bâtissaient est devenue la pierre de l'angle ? C'est l'ouvrage du Seigneur et c'est une merveille devant nos yeux. C'est pourquoi, je vous le dis, le royaume de Dieu vous sera ôté et il sera donné à une nation qui en produira les fruits. Celui qui tombera sur cette pierre sera brisé et celui sur qui elle tombera, elle l'écrasera. » Quand les principaux et les pharisiens entendirent ces paroles, ils comprirent qu'il parlait d'eux et ils cherchaient à se saisir de lui, mais ils craignaient le peuple parce qu'on regardait Jésus comme un prophète. Écoutez les paroles de ce cantique comme une prière que nous levons, que nous élevons, adressons à Dieu. Jésus est notre ami suprême. Quel amour! Mieux qu'un tendre frère, il nous aime. Ici, parents, amis, tout passe. Le bonheur paraît et s'efface, son cœur seul jamais ne se lasse. Oh, quel amour! Il s'est offert en sacrifice. Oh, quel amour! Il ne veut pas qu'aucun périsse. Quel amour! Cherchant sa brebis égarée, dans le désert il l'a trouvée, et pour toujours il l'a sauvée. Oh, quel amour!

Mes chers auditeurs, c'est le pasteur Kayayan de l'émission Perspective Réformée qui s'adresse à vous. Il s'adresse à vous chaque jour dans un programme différent. Le programme que vous venez d'entendre constitue une brève méditation et elle s'appelle L'Esprit et la Parole. Mais outre celui-ci, comme vous savez, nous avons un programme varié pour chaque jour. Ainsi, si vous êtes à l'écoute régulièrement de nos émissions, les dimanches, nous avons un programme dit liturgique, c'est-à-dire un programme qui comporte de la lecture biblique, des prières, ainsi que des chants ou de la musique religieuse. Après cela, vous avez, et sans doute vous avez été intéressé, si ce n'est passionné, par notre programme d'histoire biblique. C'est-à-dire, nous avons commencé une longue série qui va du livre de la Genèse, du premier livre de la Bible, jusqu'à la fin de l'Ancien Testament, et qui explique toute l'histoire de la relation de Dieu avec un peuple, le peuple d'Israël, afin qu'à partir de ce peuple d'Israël, il prépare l'avènement de son Fils et la constitution de son Église. Il y a également la longue et passionnante série de l'histoire de l'Église, l'Église au cours de l'histoire. Nous avons des cours de catéchisme, nous avons des sujets qui traitent de la morale biblique et chrétienne, nous avons des messages d'évangélisation et d'autres sujets qui enrichissent la vie chrétienne, qui fortifient la foi et qui éclairent donc notre vie afin que nous puissions vivre sous le regard de Dieu pour sa gloire et en son honneur. Si vous avez des questions à nous poser au sujet de ces programmes, n'hésitez pas à nous écrire. Prenez note bien régulièrement de nos adresses, il vous sera donné tout à l'heure, et écrivez-nous clairement votre nom et votre adresse, et nous nous ferons un grand plaisir de vous envoyer nos textes, nos méditations, toutes nos publications. J'espère que vous serez à l'écoute de notre prochaine émission, et que vous écouterez aussi la suite de l'émission d'aujourd'hui.

0: devant Dieu, tel est le titre de la méditation que Perspective Réformée vous propose. Désaccord sur la fin tragique, et voici une parole tirée de l'Évangile selon saint Jean. L'apôtre Pierre, le disciple Pierre, dit à Jésus, « Non, jamais tu ne me laveras les pieds. » Jésus lui répondit, « Si je ne te lave les pieds, tu n'auras point de part avec moi. » Je suppose que nous avons tous la tendance, pour ne pas dire la fantaisie, de vouloir dicter au Sauveur le genre de sauveteur que nous aimerions qu'il soit. Nous avons nos théories et nous nous imaginons savoir mieux que lui quant à la manière d'agir. Justement, Pierre, le disciple, avait ses propres idées là-dessus. Dans le texte d'aujourd'hui, nous apprenons que Jésus ne savait tout près de sa mort. Il entendait déjà les coups de marteau qui frappaient les clous de la croix. Mais ses proches n'en entendirent rien, rien d'inhabituel. Ainsi, jusqu'à la fin, il y eut le contre-courant de l'expérience de Jésus. En effet, même les siennes ne l'ont pas compris. Même celui à qui Jésus allait plus tard confier une mission de conducteur ne comprenait pas que l'œuvre de Jésus consista à tout chambarder et que Jésus alla aussi renverser toute religion fabriquée par l'homme. Quiconque désire le salut apporté par Jésus doit accepter d'être lavé par lui. Certes, cela est bien humiliant d'admettre qu'on a besoin d'être ainsi nettoyé, et que seul, c'est-à-dire un autre, appelé Jésus, puisse accomplir ce lavement des pieds à la tête. Mais il est le seul qui, sur le calvaire, fut capable de laver tous nos vêtements dans son sang. Peut-être l'une des raisons pour lesquelles nous ne connaissons pas la libération totale consiste à vouloir modeler et façonner le Sauveur sur mesure. Il est exact que le supplice du calvaire nous choque, mais nous ne pouvons nous en passer. Notre Sauveur, celui présenté sur les pages de l'Évangile, fut exécuté comme un criminel, et dans cette mort infâme, il devint l'agneau de Dieu qui ôte les péchés du monde. Serez-vous de ceux qui disent « Seigneur, lave-moi ». Moi aussi, alors priez-le.
1: Prions le Seigneur. Nous reconnaissons, Dieu de miséricorde, que nous avons du mal à admettre notre besoin du Sauveur. C'est lui qui, obéissant jusqu'à la mort et jusqu'à la mort de la croix, nous arrache à toute impureté et nous refaçons selon son image et ressemblance. Notre prière d'aujourd'hui et de chaque jour sera « Seigneur Jésus, lave-moi aussi par ton sang ».

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Dans l'attente de notre prochaine émission, nous vous disons au revoir et à Dieu seul la gloire.

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1: L'espérance est naturelle au cœur de l'homme. Un homme qui n'espère plus est un homme perdu. Et c'est vrai, on espère jusqu'à la fin, jusqu'à son dernier souffle. Il est pourtant, nous le savons bien, des espérances vaines, stériles, décevantes, parce qu'elles ne se réalisent jamais. Tout autre est l'espérance chrétienne, voyez-vous. L'apôtre Pierre la qualifie d'espérance vivante, donc elle est le contraire d'une espérance morte. Une espérance vivante, tout d'abord parce qu'elle repose sur un fondement solide, sur les promesses de Dieu qui ne saurait mentir et qui nous a donné la plus grande preuve qui soit de son amour, de son intérêt pour nous. Le don de son propre Fils, Jésus-Christ. Une espérance vivante aussi parce qu'elle est source de joie pour qui la possède. Que le Dieu de l'espérance vous remplisse de joie, écrivait Paul aux Romains. Une espérance vivante aussi parce qu'elle est le plus efficace des viatiques. Rien n'est plus stimulant, plus encourageant pour le chrétien que de vivre en attendant la réalisation de la bienheureuse espérance et la manifestation de la gloire de Dieu qui vient et que nous attendons et sur laquelle nous pouvons compter. Vivre donc, c'est espérer. Espérer, c'est vivre. L'espérance vivante, c'est la vie dans l'espérance et l'espérance dans la vie, pour aujourd'hui également. C'est la réalité de Jésus-Christ avec soi tous les jours, car c'est lui, notre espérance.

Restez avec nous, amis, pour l'heure luthérienne, la voix du Christ aux nations. Aujourd'hui, nos amis luthériennes vont nous parler de la confiance.

0: Amis fidèles à nos rencontres hebdomadaires de l'heure luthérienne, notre fraternel salut en ce début d'émission. Marie-France, quelle anecdote allez-vous encore nous raconter pour illustrer l'Évangile ?
1: Eh bien, je vais vous raconter une histoire peu commune, celle d'un pasteur dont la seule prédication dans sa nouvelle paroisse a consisté à s'y faire enterrer. Cela se passe en Estonie, durant la Première Guerre mondiale. Walter Paucker venait de recevoir en automne 1918 un appel dans une autre paroisse, mais il resta dans sa première paroisse en attendant son successeur. Il y resta même à l'approche des bolcheviks, alors que la plupart des gens fuyaient. Il écrivit à ses parents « La pensée du berger qui quitte son troupeau à l'approche du loup ne me lâche pas et me force à rester à mon poste. Je suis entre les mains de Dieu. Si c'est sa volonté, il me protégera. » Le 17 décembre, il fut arrêté. Il refusa l'offre d'un commissaire bolchevique de l'aider à fuir. Il resta avec les autres prisonniers pour les assister. Le jour de l'Épiphanie, le 6 janvier 1919, il fut abattu avec beaucoup d'autres au milieu des prières et d'un chant qu'il avait entonné avec les autres. Deux semaines plus tard, les bolcheviks furent repoussés et son ancienne paroisse alla en cortège remettre son cercueil à la paroisse qu'il avait appelée et où l'on célébra ses funérailles. C'est ainsi qu'il fut reçu dans sa nouvelle paroisse.

Prions. Seigneur, quand nous voyons dans la Bible et même après la nuée de témoins traverser victorieusement l'épreuve en te faisant confiance, nous devenons tout petits. Il nous arrive d'avoir peur devant ce qui menace notre existence. Nous avons l'impression qu'il ne se passe pas de miracle dans notre vie. Et lorsque tu nous en fais vivre, nous trouvons que cela va de soi. Alors, rends vivante notre foi en toi. Ouvre nos yeux pour que nous te voyions à l'action dans le cours de notre vie. Tu es notre Seigneur. Tu tiens nos vies dans tes mains puissantes et tu fais encore des miracles au-delà de ce que nous demandons ou pensons. Aide-nous à ne pas seulement te croire capable de certaines, mais de toutes choses, et à te présenter tous nos besoins. Rends-nous chaque jour le plus reconnaissant pour ta fidélité à nous pardonner et à nous assister pour l'amour de Jésus.

0: Oui, savoir, comme le chantent les psalmistes du Québec, que le Dieu vainqueur de la mort et de l'enfer est avec moi, non pas dans sa colère, mais avec son pardon et sa protection, cela rassure, cela apaise. 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
1: Jean et Claude, je vous invite aujourd'hui à assister avec Jésus aux noces de Cana. Ah, j'aime bien ce récit, parce que il nous montre que Jésus, en acceptant l'invitation à ses noces, tient en haute estime le mariage. Le récit nous apprend qu'à l'occasion de ses noces, il fera son tout premier miracle, comme s'il voulait dire « Je réserve mon premier miracle au mariage, parce que je veux qu'il soit honoré de tous, et parce que ma volonté est que les époux soient heureux en amour. »
2: Moi aussi, Marie-France, je suis sensible à ce récit, parce que Jésus, en acceptant l'invitation des jeunes époux, montre qu'il veut bénir tous les époux par sa présence. Il a le pouvoir de bénir leur amour, leur vie commune et leur futur foyer. Nous savons tous par expérience qu'il faut beaucoup d'amour dans un foyer pour que les choses se passent bien et que les enfants, fruits de l'amour, puissent s'épanouir dans une maison où règne la tendresse.
0: Je suis en plein accord avec ce que vous venez de dire, mais j'ai l'impression que Jésus s'occupe de futilité. Le récit nous apprend que le vin vient à manquer et que Marie, la mère de Jésus, en est toute bouleversée. J'aime bien le bon vin, mais pour une histoire de vin, est-ce que cela vaut vraiment la peine de déranger le maître? Il y a tant de choses plus importantes dans la vie et même dans le mariage.
1: Eh bien justement, Jean, cette histoire de vin, à l'occasion de laquelle Jésus fera l'un de ses plus beaux miracles, jette une belle lumière sur l'amour que Jésus porte aux hommes et à leurs problèmes. Il nous donne ici une belle leçon de confiance. S'il nous révèle son pouvoir miraculeux, même pour une simple question de vin, c'est pour nous montrer qu'il a le pouvoir de réjouir nos cœurs, même dans les choses les plus simples. Il veut ainsi, comme le chante le poète dans ce cantique, verser sur nous l'huile et le vin de son amour. N'est-il pas celui qui va verser son sang précieux pour que nous soyons sauvés?
2: Et puis, n'est-il pas merveilleux de le voir prendre soin non seulement de nos besoins spirituels, mais aussi des besoins matériels? Trop de gens, n'est-il pas vrai, ne font de Jésus qu'un sauveur bien éloigné de leurs problèmes quotidiens? Si nous doutons de son pouvoir dans les petits problèmes de la vie, comment croirons-nous lorsque les grandes détresses de la vie, comme le péché, le diable et la mort, nous feront peur?
0: En tous les cas, reconnaissons que Marie n'a pas peur de confier à Jésus ce problème de vin. Lorsqu'elle apprend que la fête risque d'être altérée par ce problème tout terre à terre, elle dit au serviteur, « Faites ce qu'il vous dira. »
1: Oui, Jean, voilà, dans la bouche de la mère de Jésus, une solide parole de confiance qui nous instruit sur ce qu'est la foi. Si nous admettons, fort du témoignage des évangiles, que Jésus est le Fils de Dieu et le Sauveur du monde, alors nous apprendrons aussi à parler comme Marie. Nous nous tournerons vers le Seigneur de la vie pour attendre de lui le secours et l'assistance dans toutes les choses qui nous préoccupent, même si, à vue humaine, il n'y a pas de solution.
2: Ce que vous dites là, Marie-France, me paraît très important. Tous les jours, nous apprenons que bien des épreuves se mettent en travers de la vie et qu'un rien peut parfois être la cause de bien des malheurs. L'amour dans le mariage n'est pas toujours au beau fixe. Les enfants ne s'élèvent pas tout seuls. L'argent du ménage ne tombe pas du ciel. La maladie et même la mort nous font paniquer. Et très souvent, nous ne voyons pas de solution. Et quand on ne voit pas de solution, la déprime s'installe vite. On doute de tout. Même de Dieu, de la foi et de la prière.
0: Claude, revenons au récit de notre mariage. À vue humaine, les cruches de vin sont vides. Il est trop tard pour courir les marchands. La fête risque de tourner à l'eau, si vous me permettez cette plaisanterie. Déjà, le maître de cérémonie s'impatiente. Des invités réclament à boire, mais quoi faire?
1: Oui, quoi faire? Marie non plus ne sait pas, mais qu'importe. Elle sait que Jésus, son fils, est aussi le Seigneur de gloire. Il peut toutes choses. Et surtout, il intervient toujours pour le bien de ses frères, les hommes. N'est-il pas venu dans ce monde pour offrir sa vie en sacrifice? Mieux que personne, il sait ce dont nous avons besoin. C'est pourquoi Marie trouve tout naturel de dire au serviteur, « Faites tout ce qu'il vous dira. » Comme si elle voulait dire, « Patience, Jésus sait quoi faire. Il sait toujours quoi faire pour nous rendre heureux. » Oh, si nous savions cela un peu mieux, notre confiance pour marcher dans la vie serait tellement plus sereine.
2: En effet, Jésus sait quoi faire. Par le pouvoir qu'il a sur toute chose, il va faire de quelques 150 à 200 litres d'eau le meilleur vin qui soit. au point que même le maître de cérémonie en sera tout émerveillé. Par ce geste généreux, il déposera en fait dans la corbeille des époux un beau cadeau. Il nous montre qu'on a tort de le considérer comme un compagnon austère et triste. Lui qui sait que le vin réjouit le cœur, veut que la fête des noces continue. Du reste, chaque fois qu'il intervient, il apporte la joie, la délivrance, la paix, le calme.
0: Oui, soulignons encore un autre aspect de sa bonté. Ce récit nous montre que ses dons sont généreux, abondants. Il sait donner et la quantité et la qualité. Il n'est pas un maître avare qui compte sur le pouce les bienfaits qu'il distribue. Il nous donne toujours ce qu'il a de meilleur. Il nous donne au-delà de ce que nous demandons ou pensons. Le miracle des noces illustre à merveille sa générosité. Pour nous racheter, il donnera le meilleur de sa personne, en acceptant le sacrifice de sa vie divine et pure. Il veut que là où, dans nos pauvres vies, le péché abonde, son pardon surabonde en quantité et en qualité.
1: Nous aussi, si nous lui faisons confiance, nous aurons désormais dans nos foyers un invité prestigieux. Toujours attentif à tous nos besoins, toujours empressé à nous garder de tout mal et à nous secourir dans tous nos problèmes. Faisons comme Marie. Quoi qu'il arrive dans nos vies, et même si nous ne voyons pas de solution, faisons-lui confiance. Toujours il sait quoi faire. Et lorsqu'il agit, il fait tout à merveille.

0: Nous allons maintenant nous séparer jusqu'à la semaine prochaine et nous vous invitons à rester fidèles à Dieu dans la lecture de la Bible et dans la prière. 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

0: À toutes et à tous, bonjour de la part de Roger et de toute l'équipe de Vivre la vérité. Je vous accueille chaleureusement, surtout si c'est la première fois que vous suivez cette émission. Restez donc avec nous pendant ce quart d'heure amical. Connaître Dieu et vivre pour lui plaire. Voici un programme fantastique, ouvert à tous ceux qui acceptent d'ouvrir la Bible pour eux-mêmes. Et depuis quelques semaines, nous faisons connaissance avec plusieurs membres d'une même famille, la famille Fernandez. Ayant fui la guerre en Espagne en tant que réfugiés, leur vie était bien difficile et ils ont connu beaucoup de problèmes de tout genre. C'est dans de telles conditions qu'ils ont rencontré le Dieu vivant de la Bible. Voici comment Victor a résumé cette expérience de délivrance.
1: C'est à cette période-là, donc au début des années, de l'année 53, que le plus jeune de mes oncles, ma mère, mon père et ma sœur, nous sommes devenus disciples de Jésus-Christ. Après une vie mouvementée, il faut simplement se souvenir dans quelles circonstances miséreuses on était, il n'y en avait qu'un qui pouvait intervenir dans notre vie. Et nous sortir, excusez le mot un petit peu familier, du pétrin. Et j'aime à me souvenir que le Christ, habitué des étables, nous avait rendu visite dans notre écurie.
0: Les parents de Victor, monsieur et madame Fernandez, avec d'autres membres de la famille, se sont donc tournés vers le Seigneur. Comme guide à leur cheminement spirituel, ils ont pris en main le Nouveau Testament.
1: Au travers de leur lecture, ils ont remarqué que les chrétiens du Nouveau Testament, les chrétiens de la primitive Église, confessaient de façon publique leur engagement, leur foi. Ils ont découvert que la Bible retrace des épisodes de ces croyants qui disaient qu'ils étaient pécheurs, qu'ils étaient croyants, qu'ils acceptaient ce que le Christ avait fait et qu'ils étaient baptisés. Là encore, c'était pour nous une découverte. Lorsque l'on a réalisé que le baptême était celui d'hommes et de femmes conscients, d'hommes et de femmes qui répondaient volontairement à l'appel de la grâce, qu'il ne s'agissait pas d'un acte que l'on imposait à un enfant, en bas âge généralement, sans lui demander son avis, mais que le baptême biblique réclamait la foi, la repentance, l'engagement de la personne. Il supposait le non à un passé et le oui à un avenir dont Dieu était le maître. Mon père et ma mère se sont fait baptiser quelques mois seulement après leur conversion, au mois de mai 1953. Quelle n'a pas été notre découverte lorsque nous avons appris que le mot « baptiser » n'était en fait pas un mot français, pour nous il ne signifiait rien, que c'était un mot grec qui voulait dire « immerger ». Que le baptême, c'est une immersion. Et ça apparaît dans l'Écriture, ça apparaît dans la pratique de l'Église primitive. Tant et si bien que nous avons réalisé que ce que le Christ demandait, mes parents l'ont réalisé avant moi, ce que le Christ demandait d'eux, comme il le demandait de tout croyant, c'est qu'ils confessent de façon publique qu'ils étaient morts à leur vie ancienne et qu'ils étaient nés à une vie nouvelle. Ce que le baptême, l'immersion, symbolise de façon admirable. Un jour, je me rappellerai toujours de ce dimanche, ils ont donc été immergés au nom de Jésus-Christ. Je les ai vus disparaître dans l'eau et ressortir. C'était pour moi vraiment un message à confesser la foi, à confesser la réalité de cette vie nouvelle que le Christ donne. Et c'est le jour du baptême de mes parents que moi-même, j'ai aussi pris la résolution de confesser ma foi de la même manière, ce qui fut fait quelques semaines plus tard, au mois de juin de la même année.

Pour moi, le baptême a été plus que cela. C'était l'acte déterminant qui allait désormais donner à mon engagement sa véritable dimension. Parce qu'il était un acte public. Jusqu'à ce moment-là, jusqu'au baptême de mes parents, je continuais à fréquenter l'église qui était la mienne et à participer aux études bibliques de l'église évangélique à Toulouse. J'étais toujours scout de France. Et avant que mes parents ne soient baptisés, je me rendais compte, je réalisais, je me souviendrai du lieu où vraiment la question s'est faite pressante à mon esprit. Dans une rue de Toulouse, j'étais tout seul, et où j'ai réalisé que le baptême déterminerait ma vie. Et c'est effectivement le jour où j'ai confessé mon attachement à la personne de Christ, où j'ai pris la résolution d'en être un témoin public, que je me suis séparé de mon église d'origine, parce qu'il me semblait vraiment qu'elle ne répondait pas aux normes que l'Écriture nous montre. C'est pourquoi le baptême, pour moi, a été vraiment déterminant. Il a marqué un tournant.

0: Aujourd'hui, devenu prédicateur de cet évangile, Victor donne conseil à d'autres qui se trouvent devant le même choix.
1: Une amie qui fréquentait les études dans la ville où j'exerçais mon ministère a demandé à me voir. Et manifestement, c'était une amie qui marchait bien, qui aimait les choses de Dieu, qui trouvait du plaisir dans l'évangile. Ses enfants avaient déjà confessé leur foi au Christ. Les deux aînés s'étaient fait baptiser. Elle-même assistait régulièrement à toutes les réunions de l'Église. Mais elle était préoccupée. Son mari ne suivait pas sa démarche. Bien que croyant, il n'emboîtait pas le pas au reste de la famille. Et les deux étaient et sont toujours très unis. Et cette amie, cette sœur en Christ, me disait qu'elle se posait des questions quant au baptême. Et elle me disait qu'elle en avait fait un sujet de prière. Et c'est ainsi qu'elle formula la chose en me disant « Je demande à Dieu qu'il me montre ce que je dois faire quant au baptême. » Il me semble que j'ai eu à ce moment-là une véritable inspiration pour la réponse. J'aurais pu simplement me réjouir du fait que cette amie priait et cette amie souhaitait savoir ce qu'elle avait à faire. Et je me suis moi-même surpris en lui disant « Eh bien, Dieu ne répondra pas à cette prière. » Vous devinez l'étonnement de mon interlocutrice. Elle me dit « Mais pourquoi donc ?» Je lui ai répondu tout simplement « Écoutez, tout ce qui touche à ce que vous devez faire quant au baptême, Dieu vous l'a enseigné dans l'Écriture. Donc, ne croyez pas qu'il va vous répondre expressément alors qu'il vous suffit de lire et d'obéir. Mais face au problème que vous avez et qui, lui, a sa place, il faudrait peut-être changer la formulation de votre prière. Oui, mais alors, qu'est-ce que je dois demander ? Je ne sais pas quoi faire. Je vous sais désireuse d'obéir, mais aussi désireuse de ne pas faire des dégâts dans votre famille. Écoutez, demandez donc à Dieu autre chose. Dites-lui, Seigneur, je suis prête à obéir. Je sais ce que tu me demandes, je l'ai vu, je l'ai lu, j'en suis convaincu. Mais tu vois le problème qu'il y a dans ma famille. Et tu sais que je ne voudrais pas heurter mon mari. Alors, je suis prête, mais montre-moi comment je dois le faire. Je dis, c'est très différent de demander comment je dois le faire plutôt que dois-je faire. Je n'y avais pas pensé, me dit-elle. Et elle était vraiment perplexe en me répondant ainsi. C'était donc un jeudi après-midi que nous débattions sur ce sujet. Le lundi matin, voici que cet ami me téléphone. Il faut que je vous raconte ce qui s'est passé. Moi-même, je ne m'attendais à tout et à rien. Je lui dis, qu'est-ce qu'il y a donc ? Hier, me dit-elle, nous étions seuls à la maison avec mon mari. Les enfants étaient partis en promenade. Et tout à coup, mon mari me dit, mais dis donc, tu ne vas quand même pas rester devant la porte de l'église comme ça ? Quand te fais-tu baptiser ? Elle et moi, nous avons éclaté de rire au téléphone devant l'humour de Dieu. Elle se posait des questions et a changé sa prière. Dieu lui a répondu par la bouche de son mari. Je crois qu'il en est souvent ainsi lorsque nous prions Dieu. Nous parlons et nous parlons selon nos intentions, selon nos désirs, selon nos vues. Ce qu'il nous faudrait peut-être essayer de faire, c'est d'harmoniser notre vie à ce que Dieu veut. Et alors notre prière a une autre formulation. Et Dieu y répond.

Une prise de position, un témoignage public, parfois les obstacles se multiplient et nous restons alors silencieux. Ce que Victor a expérimenté au sein de sa propre famille et dans la vie des membres de l'Église dont il s'occupe indique l'importance d'obéir à Dieu tout simplement. Dieu répond à la prière et j'espère que ce témoignage rendu à la fidélité de Dieu va vous aider, cher ami, à le suivre de plus près. Écrivez-nous dès aujourd'hui. Voici notre adresse. Vivre la vérité, Radio Bonne Nouvelle, boîte postale 118 64203 Biarritz, Sedex. Encore une fois, Vivre la vérité, Radio Bonne Nouvelle, boîte postale 118 64203 Biarritz, Sedex. Et maintenant, c'est Roger, au nom de toute l'équipe, qui vous dit à bientôt.

Les jours passent, chaque seconde nous vieillit un peu plus. Notre jeunesse se charge d'années et petit à petit nous range parmi les personnes d'âge mûr et bientôt parmi les vieillards. C'est la vie. Et je voudrais aujourd'hui m'adresser aux vieillards. Ils sont nombreux ceux qui, chaque jour, écoutent Télébib, nous vous en remercions, parce que c'est à peu près le seul message quotidien qu'ils peuvent entendre, eux, que les infirmités de l'âge empêchent d'aller voir des amis, de sortir, d'avoir des contacts avec autrui, ou d'aller même à l'église. Alors écoutez, amis âgés, cette promesse écrite spécialement pour vous, comme pour tous ceux qui redoutent de vieillir d'ailleurs aussi, jusqu'à votre blanche vieillesse, je suis le même. Jusqu'aux cheveux blancs, je vous porterai, dit Dieu. C'est moi qui l'ai fait jusqu'ici, c'est moi qui vous porterai encore, qui vous prendrai sur mes épaules et vous délivrerai. Nous vieillissons, mais notre Père Céleste, lui, ne vieillit pas. S'il a veillé sur notre enfance, sur notre jeunesse, sur notre âge mûr, il veillera aussi sur notre vieillesse. À nos forces déclinantes, il propose sa force. À notre débilité, il propose sa puissance. À notre isolement, il nous propose sa présence. Notre vie lui est précieuse, quel qu'en soit l'âge. Si nous sommes nés de nouveau, c'est pour l'immortalité et non pour la mort qu'il nous aime. Le temps qui nous ravit de si nombreuses choses ne pourra jamais nous ravir et nous priver de l'amour de Dieu, notre Père, en Jésus-Christ.

Merci à René Robert et Georges Buté pour ce duo qui exprime la foi de tous ceux qui connaissent dans leur vie Jésus-Christ comme Sauveur et Seigneur.

Quand Paran s'est racheté à une vigne, Dieu nous dit, par le prophète Ésaïe, « C'est moi, l'Éternel, qui la garde. Je l'arroserai de moment en moment, je la garderai nuit et jour, de peur qu'on ne lui fasse du mal. » Dieu veut s'occuper de nous personnellement. Il ne confiera ce soin à personne d'autre. Il nous arrosera, c'est-à-dire, il comblera notre soif de plénitude. Et il le fera non pas de temps à autre seulement, comme nous le faisons pour nos plantes d'appartement, mais de moment en moment. En plus, il nous gardera nuit et jour. Nous n'avons donc rien à redouter, quoi qu'il advienne. Douterions-nous encore devant une telle affirmation? La vigne croît, se développe par les soins du vigneron, et le croyant grandit et s'épanouit spirituellement par les soins de son Dieu Tout-Puissant. Et quand Dieu dit « C'est moi qui l'arroserai et qui la garderai », ni le péché, ni la mort, ni l'enfer ne pourraient empêcher qu'il en soit bien ainsi. Alors confiance et paix en lui par Jésus-Christ.

La crainte de l'Éternel mène à la vie. Et comblé, on passe même la nuit à l'abri du malheur. C'est la bonne nouvelle du jour sur Radio Bonne Nouvelle. Oui, la crainte de l'Éternel mène à la vie. Une vie pleine, entière, rassasiée de bonheur et dans la paix. Une vie comblée. Ou si l'on passe, il est vrai, par les ténèbres de la nuit, on se sait à l'abri du Très-Haut, à l'ombre du Tout-Puissant.

0: L'an 15 du principat de Tibère César, Ponce Pilate étant gouverneur de Judée, Hérode tétrarque de Galilée, Philippe son frère tétrarque du pays d'Iturée et de Traconitide, Lysanias tétrarque d'Abilène, sous le pontificat d'Anne et Caïphe, la parole de Dieu fut adressée à Jean, fils de Zacharie, dans le désert. Et il vint dans toute la région du Jourdain, proclamant un baptême de repentir pour la rémission des péchés, comme il est écrit au livre des paroles d'Isaïe le prophète. « Voix de celui qui crie dans le désert, préparez le chemin du Seigneur, rendez droit les sentiers, tout ravin sera comblé, et toute montagne ou colline sera abaissée, les passages tortueux deviendront droits, et les chemins raboteux seront nivelés, et toute chair verra le salut de Dieu. » Il disait donc aux foules qui s'en venaient se faire baptiser par lui, « Engeance de vipère, qui vous a suggéré d'échapper à la colère prochaine, produisez donc des fruits dignes du repentir, et n'allez pas dire en vous-même, « Nous avons pour père Abraham. » Car je vous dis que Dieu peut, des pierres que voici, faire surgir des enfants à Abraham. Déjà même la cognée se trouve à la racine des arbres. Tout arbre donc qui ne produit pas de bons fruits va être coupé et jeté au feu. »
1: Et les foules l'interrogeaient en disant, « Que nous faut-il donc faire ?» Il leur répondait,
0: « Que celui qui a deux tuniques partage avec celui qui n'en a pas, et que celui qui a de quoi manger fasse de même. »
1: Des publicains aussi vinrent se faire baptiser et lui dire, « Maître, que nous faut-il faire ?» Il leur dit,
0: « N'exigez rien au-delà de ce qui vous est prescrit. »
1: Des soldats aussi l'interrogeaient en disant, « Et nous, que nous faut-il faire ?» Il leur dit,
0: « Ne molestez personne, n'extorquez rien, et contentez-vous de votre solde. »
1: Comme le peuple était dans l'attente et que tous se demandaient en leur cœur au sujet de Jean s'il n'était pas le Christ, Jean prit la parole et leur dit à tous,
0: « Pour moi, je vous baptise avec de l'eau, mais vient le plus fort que moi, et je ne suis pas digne de délier la courroie de ses sandales. Lui vous baptisera dans l'Esprit Saint et le feu. Il tient en sa main la pelle à vanner pour nettoyer son aire et recueillir le blé dans son grenier. Quant aux balles, il les consumera au feu qui ne s'éteint pas. »
1: Et par bien d'autres exhortations encore, il annonçait au peuple la bonne nouvelle. Cependant, Hérode le tétrarque, qu'il reprenait au sujet d'Hérodiade,
0: les consumera au feu qui ne s'éteint pas.
1: Et par bien d'autres exhortations encore, il annonçait au peuple la bonne nouvelle. Cependant, Hérode le tétrarque,

0: et l'Esprit Saint descendit sur lui sous une forme corporelle comme une colombe. Et une voix partit du ciel.
1: Tu es mon Fils, moi aujourd'hui je t'ai engendré.

et Jésus, lors de ses débuts, avait environ 30 ans. Et il était à ce qu'on croyait fils de Joseph, fils d'Élie, fils de Matthat, fils de Lévi, fils de Melki, fils de Janaï, fils de Joseph, fils de Matathias, fils d'Amos, fils de Naoum, fils d'Esli, fils de Nagaï, fils de Maat, fils de Matathias, fils de Séméine, fils de Joseph, fils de Joda, fils de Johanam, fils de Reza, fils de Zorobabel, fils de Salatiel, fils de Néri, fils de Melki, fils d'Adi, fils de Cosam, fils d'Elmadam, fils d'Er, fils de Jésus, fils d'Eliézer, fils de Jorim, fils de Matat, fils de Lévi, fils de Siméon, fils de Judas, fils de Joseph, fils de Jonam, fils d'Eliakim, fils de Méléa, fils de Ména, fils de Matata, fils de Nathan, fils de David, fils de Jessé, fils de Jobed, fils de Boaz, fils de Sala, fils de Naasson, fils d'Aminadab, fils d'Admin, fils d'Arni, fils de Hesron, fils de Phares, fils de Juda, fils de Jacob, fils d'Isaac, fils d'Abraham, fils de Tara, fils de Nacor, fils de Serouk, fils de Ragao, fils de Phalek, fils d'Héber, fils de Sala, fils de Caïnam, fils d'Arphaxad, fils de Sem, fils de Noé, fils de Lamech, fils de Mathusala, fils de Hénoc, fils de Yaret, fils de Maléléel, fils de Caïnam, fils d'Enos, fils de Seth, fils d'Adam, fils de Dieu.

Bible nous dit dans Ésaïe, chapitre 40, versets 30 et 31. Les jeunes gens seront las et se fatigueront, et les jeunes hommes deviendront chancelants, mais ceux qui s'attendent à l'Éternel renouvelleront leur force. Elle nous dit également dans Ésaïe, chapitre 41, verset 4. Moi, l'Éternel, le premier, et avec les derniers, je suis le même.

Heureux au soir de la vie. Heureux celui qui, même s'il ne voit plus guère ou n'entend plus grand-chose, recherche dans le silence ce que Dieu veut lui dire et n'est pas distrait par le bruit qui l'entoure. Heureux celui qui, dans sa vieillesse, accepte la différence qui le sépare des générations suivantes. Il est d'un autre temps confronté à de nouvelles façons de vivre. Mais il peut transmettre le message que Dieu ne change jamais, qu'il est éternel. Il est le Dieu des pères et celui des fils, le même quel que soit le contexte de la vie. Heureux celui qui n'est plus capable de porter les fardeaux des autres autrement que par la prière, mais qui l'accepte. Heureux celui qui sait laisser à des successeurs sa place et son influence sans en montrer de frustration. Heureux celui qui, fort de sa faiblesse, fait l'expérience que la grâce de Dieu lui suffit. Heureux la personne âgée qui ne ressasse pas des regrets, des plaintes, des doutes et qui, au contraire, a appris à vivre dans la paix du Christ. Elle pourra témoigner, dans un monde matérialiste qu'elle a gardé, à travers l'évolution d'une époque, la seule chose qui ne change jamais, la certitude de la présence de Dieu et de son amour. Heureux ceux qui ont à cœur de louer leur Seigneur jusqu'à la fin et qui rendent ainsi un puissant témoignage auprès de ceux qui les suivent. Si du bonheur qui passe, la source doit tarir, c'est assez de ta grâce pour vivre et pour mourir. Sur toi je me repose, ô Jésus mon Sauveur. Faut-il donc autre chose pour goûter le bonheur ?

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m'appelle Aziza. J'ai une éducation marocaine, musulmane. Voilà, j'ai grandi avec des parents religieux qui pratiquaient l'islam. Et à l'âge de 24 ans, j'ai vraiment réalisé dans ma vie que si je mourais, j'étais perdue, quoi. Et donc, j'ai pris la décision de faire ce que l'islam me demande, de pratiquer ma religion. J'ai lu le Coran, j'ai pratiqué vraiment à fond, quoi. Je faisais le ramadan, je faisais mes 5 prières par jour, même des fois 8, dans l'espoir que j'allais recevoir une réponse de la part de Dieu, ou recevoir une certitude de mon salut, c'est-à-dire une certitude de savoir où c'est que j'allais. Cela n'a pas eu lieu. Les circonstances ont fait qu'un jour j'étais dans un foyer de jeunes et je me suis trouvée dans une ambiance de jeunes et il y avait une femme chrétienne. Et cette personne, un jour, elle m'a parlé de l'amour de Dieu et surtout elle m'a parlé de Jésus. Elle m'a dit que Jésus, il était mort pour mes péchés, qu'il avait pris mes péchés à la croix, qu'il était ressuscité. Un jour, il viendra chercher ses bien-aimés. Et un jour, elle m'a invité à venir à l'église. Toutes les filles du foyer sont venues à l'église et j'étais parmi ces filles. Et donc, c'était pour la première fois de ma vie que j'avais entendu l'évangile. Les chants, ils étaient magnifiques. Mais ce que je ne supportais pas, c'est qu'on disait Jésus est fils de Dieu. Je suis partie un peu en colère en disant j'aurais pas dû venir dans cette église. Et un soir, dans ma chambre, j'étais en train de prier en arabe. J'ai entendu une voix dans mon cœur qui me dit « Tu oublies Jésus ». Alors, ce moment-là, je me suis sentie un peu secouée parce que je ne savais pas si c'était Dieu, si c'était le diable, je ne savais pas qui c'est qui me parlait. J'ai recommencé la prière de nouveau et j'entends encore la même voix qui me dit, pas d'une voix audible, mais une voix qui était sûre, qui parlait dans mon cœur, qui me dit « Tu oublies Jésus ». Je me suis dit « Demain, je vais m'acheter une cassette coranique et je vais la mettre, même pendant la nuit, je la mettrai pour pas que cette voix elle vienne me perturber dans la nuit ». Et j'ai été au magasin et je demande à une dame une sourate. Elle me dit, qu'est-ce que vous voulez comme une sourate? Je lui dis n'importe. Et puis quand j'ai pris la cassette, je suis allée à la maison, je l'ai écoutée et ça parlait encore de la naissance du Seigneur. Et là, j'étais étonnée, je me dis, mais j'ai été acheter une cassette pour justement ne plus entendre parler de Jésus. Et encore, cette cassette, encore, elle me parle de Jésus. Alors, ce que j'ai fait, comme je faisais d'habitude, c'est que je prenais les cassettes que j'achetais et je les écoutais. Et en même temps, je lisais les versets qui correspondaient sur le Coran. Quelque temps est passé, Dieu a fait beaucoup de choses. J'ai rencontré des gens qui me parlaient du Seigneur. Moi-même, dans la nuit, je me levais. Pourtant, je n'avais pas une grande connaissance sur Jésus. Je n'avais pas une grande connaissance sur la Bible. Et cette fille, un jour, elle m'a offert une Bible. Et moi, je voulais pas la lire. Je suis allée voir une de mes cousines, je leur ai laissé. Donc, le temps est passé. Comme elle vivait avec moi au foyer, elle voyait comment je vivais, quoi. Alors, elle est revenue un soir, elle m'a offert une Bible. Donc, après, quelques temps après, moi, j'ai quitté le foyer. Elle aussi, elle a quitté le foyer. Et je me suis trouvée un jour dans mon travail et j'avais du temps. Je me suis dit, qu'est-ce que je veux lire? J'ai commencé à lire la Bible. J'étais fort surprise de savoir que Dieu, c'était un Dieu d'ordre. J'ai commencé par la Genèse et j'ai vu que Dieu, le premier jour, avait fait une chose, le deuxième jour, il avait fait une autre chose, le troisième jour, il avait créé une autre chose, et le septième jour se reposa. Et déjà, ça m'avait réjoui parce que je me suis dit, tiens, comme Dieu, il est magnifique. Et un jour, par hasard, je tombe sur la naissance de Jésus. Et pour moi, c'était une naissance extraordinaire. C'était une histoire extraordinaire. Et un jour, j'ai crié à Dieu. J'ai parlé en arabe, j'ai prié en arabe. J'étais dans la rue, j'allais à mon travail, mais j'avais tellement envie de connaître la vérité et de savoir surtout où c'est que j'allais, si j'allais en enfer après ma mort, si j'allais au paradis. J'ai crié à Dieu, j'ai dit, voilà, tu sais que je suis née dans une famille arabe. Tu sais que je pratique l'islam, personne ne m'a obligée. Tu sais que ce que je veux, c'est savoir où est la vérité. Maintenant, depuis que je commence à pratiquer, j'entends souvent parler de Jésus. Tu vois cette voix qui me parle du Seigneur. Tout le trajet que j'ai fait, tu vois tout ce qui s'est passé. Maintenant, Seigneur, à toi de me guider. Est-ce que Jésus vraiment est ton fils? Est-ce que vraiment il est mort sur la croix? Parce que le Coran dit le contraire. Et si cela est vrai, tu me le montres. Tu me convaincs toi-même. Je veux pas que les hommes me touchent. Eux, parce que j'avais entendu des gens parler de l'amour de Jésus, et je les croyais. J'entendais des gens dire des miracles que Jésus avait fait dans leur vie, je le croyais.
Je voulais que Dieu, lui, se manifeste dans ma vie à moi. Et puis, 3 jours après, Dieu a répondu à ma prière. Dieu a mis quelqu'un sur mon chemin. Cette personne, elle m'a amené à l'église de nouveau. Ce soir-là, il y avait un pasteur qui prêchait, qui disait « Jésus, il est mort à la croix. » Et en mourant à la croix, il a cloué Satan et les puissances de ténèbres. Alors j'ai compris que celui qui parle de Jésus, l'esprit, la voix qui me parlait de Jésus, ne pouvait pas venir de Satan, mais peut venir que de Dieu. Parce que Satan, il n'aime pas Jésus. Il n'aime pas les enfants de Dieu. Mais Jésus a cloué Satan en mourant à la croix. Il a cloué la mort. Il a anéanti la mort. Aujourd'hui, moi, je sais que j'ai la vie éternelle en Jésus-Christ parce que lui, il a donné sa vie pour moi. Et à partir du moment où j'ai eu cette révélation dans mon cœur, j'ai aussi l'assurance du salut, c'est-à-dire l'assurance que si je meurs à l'instant même, eh bien, je verrai auprès de Dieu.

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Et on commence cette fois-ci avec Denis et Isabelle et Denisa. Extrait leur album Ta Place. À bas les masques, le bal est fini, la nuit s'efface. Bonjour, la vraie vie.

0: Ce n'est que votre main, madame, interprétée par l'orchestre de Franck Porcel. Retrouvons nos amis de la Voix de l'Évangile, votre émission Vérité Évangélique sur Radio Bonne Nouvelle.
1: Bonjour. C'est la Voix de l'Évangile. En lisant la Bible, on est frappé par la description riche et complexe qui est faite de Dieu. Un Dieu qui se présente notamment comme le Dieu vivant, à la différence des dieux mortels et limités, qui ressemblent trop aux humains. Un Dieu qui entre en relation et qui s'incarne, autrement dit, qui prend chair. Ce qui fait dire à Moïse, un des grands personnages de l'Ancien Testament, « Qui est comme toi parmi les dieux, ô Éternel ?» Tous les dieux que nous inventons se ressemblent un peu. Qu'en est-il du Dieu de la Bible ? Nous retrouvons Jacques Mouillon dans quelques instants. Pour le moment, c'est Pat Burning qui chante « Qui est comparable ?»

Qui est comme toi parmi les dieux, ô Éternel? Qui est comme toi magnifique en sainteté, digne de louange, opérant des prodiges? Tu as étendu ta droite. Par ta miséricorde, tu as conduit, tu as délivré ton peuple. Par ta puissance, tu le diriges vers la demeure de ta sainteté. Ce sont là des paroles que nous trouvons dans le livre de l'Exode, au chapitre 15 et au verset 11. Moïse et les enfants d'Israël chantèrent un cantique de reconnaissance à l'Éternel, leur Dieu, lorsqu'ils furent de l'autre côté de la mer, à l'abri des Égyptiens qui les poursuivaient. Ce qui retient mon attention aujourd'hui, c'est cette phrase « Qui est comme toi parmi les dieux, ô Éternel ?» Cette question laisse comprendre qu'à cette époque, il y avait déjà plusieurs dieux, plusieurs sortes de dieux, pourrait-on dire. Et nous constatons que les choses n'ont guère changé avec le temps. Nos contemporains ont toujours le choix en matière de dieux. Ils peuvent choisir celui qui leur convient le mieux. Chaque religion, chaque secte, chaque mouvement à caractère cultuel, religieux possède le sien avec ses particularités ou particularismes et est considéré comme le meilleur par ses adeptes. Michée disait lui aussi, « Tandis que tous les peuples marchent chacun au nom de son Dieu, nous marcherons, nous, au nom de l'Éternel, notre Dieu. » Ce choix a donc toujours, pour ainsi dire, existé déjà. Au commencement du monde, l'homme et la femme, c'est-à-dire Adam et Ève, ont eu le choix entre Dieu et Satan. Nous pourrions par la suite citer les dieux de l'Égypte, les Baals, les Astartés, les dieux des Amoréens, ceux des Cananéens. Que dire encore des philosophies, des doctrines pernicieuses, celles qui sévissent et qui sévirent, les unes plus farfelues que les autres? L'homme a encore aujourd'hui le choix. Josué disait au peuple de Dieu, « Choisissez aujourd'hui qui vous voulez servir. » La Bible affirme que dans les derniers temps, les hommes se donneront de faux docteurs, des dieux selon leur cœur, qu'ils s'attacheront à des doctrines de démons, qu'ils auront la démangeaison des choses agréables, et c'est la raison pour laquelle ils délaisseront la vérité. Après que le peuple d'Israël eut vécu expérimenter la grande délivrance opérée par Dieu, délivrance de l'esclavage en Égypte, Moïse prononçait ces paroles citées il y a quelques instants et que vous pourrez retrouver comme

Je vous l'ai déjà indiqué au chapitre 15 du livre de l'Exode, dans l'Ancien Testament et au verset 11. Qui est comme toi parmi les dieux, ô Éternel ? C'est également ce qu'exprime David dans le psaume 86. Nul n'est comme toi parmi les dieux, Seigneur, et rien ne ressemble à tes œuvres.

Sur le papier, je veux dire en théorie, tous les dieux se ressemblent et peuvent rivaliser en puissance, en utilité, en amour. Ils présentent les mêmes caractéristiques, les mêmes avantages, pourrait-on dire. Ils doivent pouvoir répondre à toutes les aspirations du cœur humain. Sinon, quelle serait leur utilité? Oui, mais, car il y a un mais. L'Égypte, Pharaon avec ses dieux, n'a pu résister à l'Éternel, le dieu de Moïse. Le roi Darius écrivit ceci à tous les peuples après avoir vu le dieu de Daniel à l'œuvre. J'ordonne que dans toute l'étendue de mon royaume, on ait la crainte et la frayeur pour le dieu de Daniel, car il est vivant et il subsiste éternellement. Son royaume ne sera jamais détruit et sa domination durera jusqu'à la fin. C'est lui qui délivre et qui sauve, qui opère des signes et des prodiges dans les cieux et sur la terre. C'est lui qui a délivré Daniel de la puissance des lions. C'est lui et pas un autre. Élie, face aux 450 prêtres de Baal, était certain de la réalité et de la puissance de son Dieu. Il lance un défi au Dieu Baal et au peuple. Si l'Éternel est Dieu, allez après lui. Si c'est Baal, allez après lui. Élie deviendra même méprisant à l'égard de ces hommes qui luttent pour recevoir un signe de leur Dieu. Il se moque d'eux et leur dit « Mais criez à haute voix puisqu'il est Dieu ». Il pense à quelque chose d'autre, où il est occupé, il est en voyage. Peut-être qu'il dort et il se réveillera. Il est évident qu'il y a un certain nombre d'avantages à adorer un Dieu qui ne présente pas trop d'exigences. À adorer un Dieu qui sait s'adapter à nos désirs humains. Un Dieu qui ne nous culpabilise pas trop, même lorsque l'on désobéit aux lois établies de la morale. Des dieux ainsi définis, il en existe beaucoup. À la limite, nous pourrions facilement dire qu'il en existe un par être humain. Nous avons chacun le nôtre et nous le modelons à notre guise. Que peut-on répondre à ceux qui nous disent « Moi, monsieur, j'ai mon Dieu ». Quelqu'un a écrit que Dieu avait créé l'homme à son image et que l'homme le lui avait bien rendu. Êtes-vous certain que votre Dieu est le véritable Dieu, l'Éternel, celui qui se révèle dans la parole de Dieu? Vous me répondrez, mais alors, pourquoi le vôtre plus que le mien? Le Dieu dans lequel je crois, celui en qui j'ai mis ma confiance, est le même que celui de David, de Job, de Daniel, de tous les prophètes de l'Ancien Testament, comme celui des apôtres du Nouveau Testament ou de l'Église primitive. Le Dieu que je sers est vivant. J'en ai la preuve chaque jour. Il est capable d'entendre, de s'émouvoir, de répondre à mes prières, à la voix de mes supplications. Que produisirent les incantations des prêtres de Baal? Le récit nous dit, il n'y eut ni voix, ni réponse, ni signe d'attention. Le Dieu que j'adore, chers amis, est celui que je sers. C'est celui qui a répondu au prophète Élie, « Mon Dieu est vivant ». C'est celui qui fut reconnu par Michée, par Job, par Darius et par bien d'autres. C'est vrai que ces exigences sont importantes. Elles sont souvent, pour ne pas dire, contraires à ce que notre nature humaine souhaiterait, mais mises en pratique, satisfaites, elles me procurent ce dont mon cœur a besoin. Paix, sécurité et bonheur.

Il existe autant de dieux que d'êtres humains, puisque nous avons la plupart du temps envie d'être nous-mêmes des dieux, de ceux qui décident eux-mêmes ce qui est bien ou mal. Le Dieu en qui nous croyons, comme l'a dit Jacques Mouillon, est le Dieu d'Abraham, d'Isaac et de Jacob, le Dieu qui s'est fait connaître pleinement en Jésus-Christ. Il n'est pas comme nous l'aurions imaginé, il n'est pas un homme amélioré. Il nous est finalement incompréhensible, mais nous pouvons le connaître, nous pouvons lui parler, et il nous répond. Il est plus précieux que l'or, comme le chantait cet extrait d'un chant nouveau, plus précieux. Y a-t-il un Dieu ? 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Allez, au revoir et à bientôt.

Ce son un peu jazz et ses belles voix, c'était Danny et Moïse Hertel. Extrait de leur album, il est bientôt là. 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

0: laisser quelques notes. Et juste avant la guitare, c'était Gilles Bernard. Retrouvons nos amis les sœurs évangéliques de Marie avec une méditation de la mère Basilea Schlink. 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

0: Qui d'entre nous n'a pas fait la triste expérience d'avoir été déçu par un de ses semblables? Nous avons alors l'impression que tout s'écroule. La vie paraît brusquement vide et dépourvue de sens. Que faire? Ce qui donne du prix à nos vies, c'est l'amour. Il fait notre bonheur. C'est pourquoi rien ne nous touche autant que lorsqu'une personne à qui nous avions donné notre amour, notre confiance, et dont nous attendions de l'amour en retour, une plénitude de vie, nous déçoit. Un amour déçu, blessé, est capable de détruire une vie. C'est pourquoi il est urgent que nous surmontions pareille déception. Mais comment? Y a-t-il une issue? Comment transformer en une expérience positive cette expérience négative? Je me souviens d'une expérience de jeunesse. À ce moment-là, j'avais donné tout mon amour à une personne. Elle avait ma confiance. Elle représentait cet autre qui faisait le bonheur de ma vie. Nous vivions dans la joie d'une compréhension réciproque. Mais au bout de quelque temps, cette personne se tourna vers une autre. Mon cœur en eut une profonde blessure. Ma douleur était telle que je ne pouvais presque plus prier. Tout en moi et autour de moi m'apparaissait comme mort. Après que j'avais été tellement blessée et que ces belles relations avaient été détruites, je n'avais plus envie de rencontrer d'autres personnes. Cette douloureuse déception m'avait ôté tout goût à la vie. Que faire pour surmonter ma douleur? Je ne voyais pas d'issue. Mais Dieu connaissait le chemin et il m'y conduisit. Alors que la parole de Dieu m'apparaissait comme fermée et que ma gorge semblait se serrer quand j'essayais de prier, Dieu me parla. C'est-à-dire qu'il me fit reconnaître les vérités suivantes. Si l'autre ne m'aimait plus, n'y avait-il pas dans mon attitude quelque chose qui avait motivé ce fait? L'écho de la forêt ne rend-il pas le son de notre voix? Mon amour pour l'autre avait-il été désintéressé? N'avais-je pas au contraire rebuté l'autre par ma manière d'être? N'ai-je pas été peut-être une épreuve pour lui? N'était-ce pas finalement une grâce de la part de Dieu qu'il fit de moi un être qui se mettait en question, alors que j'avais été un être si sûr de lui? Si je n'arrivais pas du tout à surmonter cette déception, cet amour n'avait-il pas été quelque chose comme une idole? Sinon, comment cette perte avait-elle pu m'ébranler à ce point et me désarçonner? La prise de conscience de ces choses fut la méthode que Dieu employa pour m'aider à sortir de ma douleur. Dieu m'avait montré la vérité. Et Jésus affirme, « La vérité vous affranchira. » La vérité, voilà donc le secours pour sortir d'une détresse. À la lumière de la vérité divine, il me fallut convenir. Ce n'était pas Dieu qui avait occupé la première place dans ma vie, mais une personne. Aussi longtemps que j'étais aimée de cette personne précise, je n'avais pas du tout remarqué que je n'aimais pas Jésus par-dessus tout. J'avais péché contre le premier commandement, tout en prétendant appartenir à Jésus. Et voilà que je fis cette constatation bienheureuse. Dieu non seulement me faisait prendre conscience des faits, mais aussi il me libérait. Cela ne se fit naturellement pas en peu de jours ou même de semaines. Il est des choses dans nos cœurs contre lesquelles nous avons à lutter, que nous devons souffrir, souffrir jusqu'à ce que nous en soyons libérés. Il faut que nous apportions notre idole à Jésus, toujours à nouveau. Il faut la faire passer sous la puissance rédemptrice du sang de Jésus-Christ. Voulez-vous que nos sœurs vous chantent un cantique qui peut être d'un grand secours dans une lutte semblable?
1: Jesus, mein Siegesheld, du hast den Feind gefällt.
0: Jésus, héros de la victoire, tu as terrassé l'ennemi qui m'avait harcelé.

Chaque fois que nous chantons et prions ainsi, la tristesse et le désespoir s'enfuient de nos cœurs. En ce temps-là, j'en fis l'expérience. Mais ce ne fut pas tout. Je reconnus tout à coup que ma souffrance était une source de bénédiction. Oui, je me rendais compte qu'en définitive, cette perte constituait pour moi un gain, une grâce, une bénédiction, une joie. Je n'aurais jamais vécu cela sans l'expérience de cette déception douloureuse. En dénouant le lien qui m'avait tenu attaché à cette personne bien-aimée, Dieu m'attachait à lui, me permettant de goûter sa communion comme jamais auparavant. Ainsi Dieu me montrait que toute douleur était source de gloire, car tandis que je m'attachais plus fortement à l'amour de Jésus, un grand bonheur nouveau, tel que Jésus seul est capable de le donner, emplissait mon cœur. Lui seul a le pouvoir de répondre entièrement à nos aspirations les plus profondes. Après tant de mois de tristesse, un bonheur et une félicité jusque-là inconnus inondaient mon cœur. Jésus était tout à coup si près de moi. J'expérimentais celui qui goûte son amour à un avant-goût du ciel dès ici-bas. Il s'agit seulement d'accepter de tout cœur la souffrance qu'il nous envoie. Ceci est possible dans la mesure où nous convenons du fait qu'en définitive, c'est notre péché qui est à la base de notre souffrance. Dans mon cas, mon attachement à la personne bien-aimée. Dès que le péché meurt en moi, ma perte devient un gain qui me donne le bonheur. Jésus lui-même devient désormais la source de toutes mes joies. Plus tard, j'étais déjà bien entraînée à louer dans cette lutte la puissance rédemptrice du sang de Jésus. Je sentais que Jésus voulait que je sois enracinée encore plus fortement en lui. Il tendait à être toujours mon unique amour. C'est ainsi que je devins indépendante vis-à-vis de ceux que j'aimais et qui m'aimaient, même quand ils me décevaient. À présent, Jésus était le grand partenaire de ma vie. Et j'aimais les personnes qui m'étaient proches à travers lui.

toi. Rien ne t'égale sur terre. Tu m'as rendu riche, bienheureux. Le ciel est descendu sur moi par toi. Mon cœur te remercie du plus profond de mon cœur. 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

Les déceptions que nous causent les humains, il y a donc une possibilité de surmonter ce pénible problème lorsqu'il se présente à nous. Je peux le témoigner dans ma vie avec gratitude. Demandons à Dieu de nous révéler à travers son esprit de vérité quelles sont les raisons pour lesquelles il fut obligé de nous envoyer certaines déceptions causées par des humains. Il a uniquement en vue de nous délivrer de nos idoles qui nous ont rendus malheureux. Lorsque dans la foi, nous glorifions sa victoire, nous éprouvons qu'il nous libère de façon royale. Mais il y a encore autre chose. Jésus nous apprend que sa parole est vraie. Je suis venu pour leur donner la vie en abondance. En lui, notre Seigneur Jésus-Christ, nous avons tout en abondance. Lui seul peut et veut remplir entièrement nos vies. C'est pourquoi lorsqu'il nous prend ce à quoi notre cœur est attaché, c'est pour nous donner quelque chose de plus grand, lui-même, et toutes les richesses de son amour. C'est là ce que j'ai vécu, et ce qu'ont vécu bien souvent mes fils spirituels. Pour cette raison, nous chantons pleines de joie.

0: Une parole de Canaan pour la semaine prochaine. N'aie aucune idole, car Dieu, ton Seigneur, est jaloux, saint, ardent, et il hait l'amour partagé. Aime-le exclusivement, et il t'aimera comme si tu étais seul au monde. Il te bénira, toi et ton œuvre, pour toute l'éternité.
1: Oui, nous retrouvons très bientôt nos amis les sœurs évangéliques de Marie avec une nouvelle méditation de la mère Basile Schlink d'Allemagne. Très bientôt sur Radio Bonne Nouvelle, votre émission Vérité évangélique.

Carré, extrait de son album « Sois étonné, ma prière ». La joie de John Littleton, sa superbe voix. Il nous chante une chanson de Maurice de Bézieux. Avec toi, Seigneur. 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